Oh My Love, rencontre au sommet entre Didi Bridgewater et Oumu Sangaré, chanson tirée de Red Earth, A Malian Odyssey, un album que Dame Bridgewater lançait en 2007 sous étiquette MRC. Je ne vous cacherai pas mon inquiétude suscitée par l'annulation soudaine du concert que devaient donner Didi Bridgewater et le pianiste Bill Charlap ce vendredi au Broadway Theater de Saskatoon dans le cadre du Festival de jazz de la Saskatchewan. L'avis officiel indiquait que le spectacle a été annulé par la chanteuse elle-même. Aucune raison médicale ou logistique précise n'a été publiquement offerte par son équipe de gestion pour justifier ce retrait. La diva malienne Oumu Sangaré, quant à elle, chantait hier soir sur la scène du MTELUS dans le cadre de la 40e édition du Festival international Nuit d'Afrique. À défaut d'avoir assisté à ce concert, nous allons passer quelques minutes en sa compagnie. Nous allons d'ailleurs aussi nous intéresser ce soir à quelques-unes des têtes d'affiche de Nuit d'Afrique. Mais nous écouterons aussi le groupe du batteur Koulousé Souriant, qui rendra vendredi un hommage au saxophoniste suprême John Coltrane. Entre-temps, revoici à nouveau, et deux fois plutôt qu'une, Oumu Sangaré. Écoutons-la d'abord en duo avec Jacob Collier sur la chanson « Nebaluyo » tirée de l'album « Jesse Volume 2 » que Collier nous a offert en 2019 sous étiquette Universal. Attention, ça déménage.

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2: Moussoya par Oumou Sangaré en duo avec Samba Touré, une piste de l'album Crocodile Blues paru en 2011 sous étiquette Riverboat. La diva malienne Oumou Sangaré, je le rappelle, chantait hier soir sur la scène du MTELUS dans le cadre de la 40e édition du Festival international Nuit d'Afrique de Montréal. Y étiez-vous? Si c'est le cas, vous pouvez nous écrire et nous livrer vos impressions. Dimanche prochain à 18h au Jazz Bistro de Toronto, la chanteuse Beverly Taft se produira en trio avec le guitariste Reg Schwager et le contrebassiste Pat Collins. Entre-temps, son complice de longue date, le guitariste Nathan Hills, jouera lui aussi au Jazz Bistro en quartet demain à 20h30. Je vous propose deux extraits du disque Beverly Taft Meets the Nathan Hills Orchestra, paru en 2014, deux chansons co-signées par Taft et Hills. La première s'intitule « Ghost of You ».

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1: Gay Repartee, chanson co-signée par le guitariste Nathan Hiltz et la chanteuse Beverly Taft, tirée de leur album Beverly Taft Meets the Nathan Hiltz Orchestra, paru en 2014. Je vous rappelle que Beverly Taft se produit en trio avec le guitariste Reg Schwager et le contrebassiste Pat Collins au Jazz Bistro de Toronto dimanche soir prochain, et que d'ici là, Nathan Hiltz tiendra lui aussi l'affiche de ce même club à la tête de son quartet, ça c'est demain à 20h30. Le multi-instrumentiste Yuba Quash donne un concert gratuit à la tête de son quintet demain soir, 19h, à la salle Pauline Julien du cégep Gérald Godin à Montréal. Écoutons cet extrait de son album On the Steps of St. Paul's, enregistré en compagnie du pianiste Guillaume Martineau, du contrebassiste Danny Zanker et du batteur Chris Trinsky. Le morceau s'intitule Pepper in Hot Pot Boots.

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Gratitude de et par le batteur Couloussé souriant, entouré des saxophonistes Geneviève Gauthier et Antonin Bourgault, du pianiste Santiago Ferrer, du contrebassiste Sean Burke. Et c'est tiré de cet album intitulé « D'où vent », son premier album à titre de leader à Couloussé souriant, un disque sorti un peu plus tôt cette année sous étiquette FND. Ce vendredi 19h30 et 21h45, Couloussé souriant rendra hommage à John Coltrane au club Upstairs de Montréal. À l'occasion de cette célébration anticipée du centenaire du saxophoniste suprême, souriant et son groupe proposeront une interprétation de l'œuvre emblématique « Couloussé Mama ». Je vous propose un autre extrait de « D'où vent », une autre composition originale de Couloussé souriant qu'il a intitulée « Horizon ». Malika Tyrolien se joint au groupe au chant, de même que Salomé Perli au chant et au clavier.

Multiverse, la plage titre de l'album gravé par le guitariste Nick Ferron en compagnie de l'organiste Jonathan Caillé et du batteur Louis-Vincent Hamel. Il y a quelques jours, la formation brillait en première partie du concert de Chief Adjoua au théâtre Jean Duceppe dans le cadre du Festival international de jazz de Montréal. Jérôme Beaulieu remplaçait à ce moment Jonathan Caillé. Le trio de Nick Ferron se produit demain à 20h au Turbo House de la rue Saint-Denis à Montréal. Dimanche soir, on pourra retrouver Carl Egan en compagnie de l'excellente pianiste Marie-Fatima Rudolph au Dièse 11 à 19h et 21h. On va faire un bond à rebrousse-temps pour écouter Carl Egan en 2002, accompagné par le guitariste Alex Cataneo sur leur album The Path of Least Resistance, une production du label Just in Time. Voici leur version du standard The Night Has a Thousand Eyes.

C'est du deuxième album du guitariste Mike Brucisi, Another Place, paru cette année chez Bent River, que j'ai tiré ce Blues 975. Autour de Brucisi, il y avait Ben Solomon au saxophone ténor, Mike DeMassi à la contrebasse et Adam Arruda à la batterie. Le guitariste se produit au cabaret jazz L'Entracte de Montréal vendredi à 20h. Je n'ai cessé de vous le répéter, cette année marque le centenaire de deux poids lourds du jazz nés à quelques mois d'intervalle. Le trompettiste Miles Davis, né le 25 ou le 26 mai 2026, les biographes doutent souvent du jour exact, et le saxophoniste John Coltrane, né le 23 septembre de la même année. Ce qui explique en partie la surabondance d'hommages à l'un et à l'autre. Je vous propose maintenant de les retrouver ensemble sur le micro-sillon Kind of Blue, le chef-d'œuvre de Miles Davis, que revisitait tout récemment le sextet du trompettiste montréalais Randy Lauro. De l'album original sorti en 1959 chez Columbia, écoutons Freddie Freeloader.

Freddie Freeloader par Miles Davis à la trompette, entouré des saxophonistes John Coltrane et Julian Cannonball Adderley, du pianiste Wynton Kelly, du contrebassiste Paul Chambers et du batteur Jimmy Cobb. Un enregistrement du printemps 1959, issu de l'album Kind of Blue, mon disque d'île déserte. Gardez en tête les contours de ce blues, car on va les retrouver dans cette pièce qui va suivre, Village Blues, composé et créé par John Coltrane, revisité par le quintet co-dirigé par les saxophonistes Kirk McDonald et Pat LaBarbera, avec Brian Dickinson au piano, Neil Swainson à la contrebasse et Joe LaBarbera à la batterie. Du mercredi 8 juillet ce soir, donc, jusqu'à samedi, Kirk McDonald et son International Quartet tiennent l'affiche au Rex de Toronto chaque soir à 20h.

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Village, un petit souvenir de feu, mon ami Wallace Roney. La pièce donne son titre à un album que le regretté trompettiste signa en 1997 pour la firme Warner. En compagnie de son épouse d'alors, la pianiste Jerry Allen, de son frère saxophoniste Antoine Roney, du claviériste Robert Irving III, du contrebassiste Clarence C., du percussionniste Steve Berrios et enfin du batteur Lenny White. C'est une manière de transition vers la musique de quelques-unes des têtes d'affiche du 40e festival Nuit d'Afrique qui bat son plein présentement à Montréal. Parmi celles-ci, il y a la formation La Besse, menée par le Montréalais d'origine algérienne Nejim Bouizoul, un groupe qui fusionne rumba gitane, chabi et flamenco, qui chante l'exil et la liberté avec une énergie festive. La Besse se produit au National dimanche prochain à 21h. De l'album La Route, paru en 2016, écoutons Slam.

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Tiedo Djimbazing, une piste du disque Jardin Migrateur co-signé par le chanteur et virtuose de la kora Ablaye Sissoko et l'ensemble Constantinople mené par le chanteur et luthiste iranien Kiat Abassian. Ce disque est sorti en 2015 sous étiquette Makaz. Demain à 20h, Kiat Abassian et Ablaye Sissoko présenteront leur spectacle Estuaire au Théâtre Jésus dans le cadre des Nuits d'Afrique de Montréal. Ce soir même, à l'heure où vous m'écoutez, le collectif Bénin International Musical occupe la scène du théâtre Fairmount sur l'avenue du Parc à Montréal pour célébrer cette 40e édition de Nuit d'Afrique. Écoutons ce groupe interpréter

Allons danser une invitation qui nous était lancée par le collectif Bénin International Musical en concert ce soir au théâtre Fairmont dans le cadre des 40e Nuits d'Afrique de Montréal. Voilà, c'est presque tout en ce qui concerne le jazz ce soir. À l'heure de céder l'antenne à la musique classique, je vous dis au revoir au son de la reprise de Please Send Me Someone to Love par le pianiste Tory Butler qui brillait vendredi soir dernier aux côtés du trompettiste Ron DeLauro durant leur exploration des thèmes de Kind of Blue et qui ce soir prenait part à la jam session du club Upstairs présidé par le batteur Jim Doxis. On pourra revoir et entendre Tory Butler en trio le mercredi 22 juillet prochain à 17h30, place Henri Dunant à l'occasion du Festival de musique de chambre de Montréal. Merci à Caroline Boivin à la console technique, au microphone, à la recherche, au choix musical, c'était Stanley Péan. Je vous donne rendez-vous demain soir à 20h à cette antenne. D'ici là, bonsoir et bonne chance.

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3: Bonsoir, bienvenue à Toute une musique. La journée achève. Elle a été bonne, j'espère. Je m'appelle Marie-Christine Trottier. Nous passerons ensemble les deux prochaines heures en émotion musicale. L'émotion commence maintenant, en plein cœur de l'automne, avec Vivaldi.

Ah, l'automne, si identifiable ce mouvement. Le violoniste et chef Théotime Langlois de Svart et son ensemble Le Consort jouaient avec une clarté éclatante le troisième mouvement du concerto L'automne de Vivaldi avec des couleurs vraiment très expressives. C'est extrait de leur album Vivaldi, Les Quattro Stagioni, qui paraissait en début d'année 2025. On va demeurer au 18e siècle avec une rareté. Je vous fais entendre une œuvre où la clarinette piccolo est soliste. Une clarinette plus petite et plus aiguë que la clarinette utilisée couramment. Un instrument, en fait, qui est très peu utilisé. On croit que c'est Johann Melchior Molter, ce compositeur allemand de l'époque baroque, qui a introduit la clarinette piccolo dans les œuvres de concert. Vous allez l'entendre, le son plus aigu de l'instrument, ça demeure quand même subtil. Écoutons la clarinettiste Elizabeth Jordan et l'Orchestre de chambre du Nord, direction Stephen Barlow, dans le concerto pour clarinette en la majeure de Johann Melchior Molter.

Avez-vous perçu le son plus aigu de la petite clarinette? Eh oui, la clarinettiste Elizabeth Jordan jouait avec aisance le concerto pour clarinette en la majeur de Johann Melchior Molter. La prochaine musique est d'un raffinement, d'une élégance. Je parle du trio pour piano et cordes numéro 1 de Félix Mendelssohn. Au gré des trois mouvements, on voit évoluer une intensité passionnée. Au deuxième mouvement, le piano est à l'honneur, avec un solo mélodique très intime, repris ensuite par les cordes, l'un des très beaux moments de l'œuvre. Faut dire que les trois musiciens ont une approche assez délicate, tout en équilibre du répertoire de musique de chambre romantique. Les collaborateurs de longue date, Joshua Bell, Steven Isserlis et Jeremy Denk, ils ont déjà enregistré un recueil d'œuvres de chambre de Brahms. Et ça avait fait un malheur en 2018, For the Love of Brahms. Pigeons dans leur nouvel enregistrement consacré cette fois au trio de Mendelssohn, les trois musiciens jouent les trois mouvements de son trio pour piano et cordes numéro 1.

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Le violoniste Joshua Bell, le violoncelliste Steven Isserlis et Jeremy Dank au piano jouaient les trois mouvements du trio pour piano et cordes numéro 1 de Mendelssohn. Ce soir, je vous présente deux jeunes pianistes lauréats de concours internationaux et qui ont le vent dans les voiles. Allons-y d'abord avec le pianiste Jonathan Fournel. Il remportait en 2021 le premier prix du prestigieux concours Reine Élisabeth. C'était pendant la pandémie. Jonathan avait confié alors que ça aurait été différent, peut-être plus magique s'il y avait eu du public, évidemment. Avec ses amis, ils avaient parlé de ce besoin de stress, de jouer devant les gens, de les ressentir sur scène, et là, de ne rien avoir, ce silence, il lui fallait presque faire semblant qu'il y avait du public, on le comprend. Brahms est le compositeur préféré de Jonathan Fournel, c'est d'ailleurs une interprétation du concerto numéro 2 de Brahms qui lui avait permis de remporter le concours Reine Élisabeth. En demi-finale, Fournel a joué les variations et fugues sur un thème de Handel de Brahms, le voici.

En demi-finale au concours Reine-Élisabeth en 2021, Jonathan Fournel jouait les variations et fugues sur un thème de Handel de Brahms. Nous entendrons maintenant un chant puisé à même l'album Shielding Songs, chanson protectrice de la compositrice Jessica Curry, que l'on connaît surtout pour ses musiques de jeux vidéo. Le titre chanson protectrice est une allusion au fait que la compositrice a un système immunitaire affaibli, ce qui l'a forcée à un confinement très strict pendant les 2 années de la pandémie. Ça laisse des marques. Sur cet album, le London Voices chante Kiss the Bairns, œuvre inspirée par la terrible bataille de la Somme en 1915, l'un des épisodes les plus sanglants du premier conflit mondial. Kiss the Bairns est basé sur une lettre d'adieu écrite depuis le front par le sergent Joseph Furness. En français, je vous lis la toute dernière phrase. « Dis adieu aux enfants et embrasse-les pour moi ».

Votre futur devrait être amour, un vœu pieux que l'on retrouve dans Kiss de Burns avec le London Voices, direction Ben Parry, un chant ancien qui remonte à la Première Grande Guerre, revu par la compositrice Jessica Curry. Et maintenant, une chanson emblématique, s'il en est une, Both Sides Now, de Joni Mitchell. Nous l'entendrons ici dans un arrangement pour quatuor à cordes, une version réalisée par un violoniste du quatuor solemn, William Newell.

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Une version assez introspective de Both Sides Now de Joni Mitchell, version pour quatuor à cordes jouée par le jeune quatuor britannique Le Solem, qui l'a inclus cette pièce sur son album Painted Light. La tenue des grands concours internationaux en musique donne parfois des maux de tête quand la situation politique devient critique. Le concours Van Cliburn en 2022 a traversé une zone de forte turbulence au moment où la Russie a envahi l'Ukraine. Le directeur général Jacques Marquis explique que le Van Cliburn a été le premier concours à statuer en 2022, que les candidats russes ne seraient pas écartés, et on a constaté rapidement que cette décision était appuyée tant au Texas, où se tient la compétition, qu'à l'international. Il est important de se rappeler que le pianiste américain Van Cliburn lui-même avait remporté en 1958, en pleine guerre froide, la toute première édition du concours Tchaïkovski à Moscou, en Russie. On n'a donc pas écarté les pianistes russes de la compétition en 2022. Comme pour déjouer l'histoire, une pianiste russe et un pianiste ukrainien sont montés sur le podium de l'édition 2022 du concours Van Cliburn. C'est la pianiste russe Anna Genushchin, médaille d'argent, que l'on écoute maintenant dans une élégie de Shostakovich.

C'est vraiment beau ce qu'elle vient de jouer, Anna Genyushen, une élégie de Shostakovich. Cette pianiste est médaille d'argent du concours Van Cliburn de l'édition 2022. Et maintenant, oui, le directeur du concours, Jacques Marquis, que l'on connaît bien ici, il a été directeur des jeunesses musicales du Canada et aussi du concours musical international de Montréal pendant quelques années. Il avait raconté comment il avait été très touché. Cet instant où la musicienne russe qu'on vient d'entendre, Anna Genyushen, quand elle a pris dans ses bras l'Ukrainien Dmitri Shony sur la scène au moment de la remise des prix. Pour lui et pour nous tous, voilà une image qui résume parfaitement les raisons pour lesquelles on organise un concours comme celui-là, le Van Cliburn. La musique a le pouvoir de rapprocher les gens. Anna Genyushen est née à Moscou en 1991. Elle a fait paraître à ce jour 4 albums, dont un en duo avec son mari, le pianiste Luka Genusas. Son plus récent album a pour titre Opus 1 et propose les Opus 1 de 5 compositeurs, Chopin, Tchaïkovski, Berg, Brahms et Schumann.

La pianiste Anna Genushen jouait les variations pour piano sur le nom Abeg, l'opus 1 de Robert Schumann que l'on retrouve sur son album Opus 1. Le violoniste Robert Uchida, violon solo de l'Orchestre symphonique d'Edmonton, il dédie son album intitulé « I Can Finally Feel the Sun » à son mentor Andrew Dawes qui nous a quittés en 2022. Pour ce disque, il a puisé son inspiration dans son expérience de jeu sur le violon Guadagnini Dawes de Long Tears, un instrument qui est un partenaire incroyable et son mentor, justement, jouait sur ce même précieux violon. Écoutons Robert Uchida et son incroyable partenaire, accompagné par le pianiste Philippe Chou, dans la suite italienne d'après Pulcinella de Stravinsky.

Il y a vraiment des perles mélodiques dans cette suite italienne Pulcinella de Stravinsky. Le violoniste Robert Uchida et Philippe Chiu au piano jouaient cette œuvre que l'on retrouve sur l'album I Can Finally Feel the Sun. Robert, avec trois autres premiers violons de grands orchestres que l'on entendait pas plus tard qu'hier à Toute une musique au concert d'ouverture du Festival de musique de chambre de Montréal. Sachez que l'émission du 4 novembre 2025 est en rattrapage grâce à l'application audio. I can finally feel the moon. Je peux enfin sentir la lune. C'est la fin de Toute une musique. Merci à l'équipe Jean Lemieux à la console, Pierre-Olivier Allary avec moi à la recherche et au choix des œuvres et à la réalisation Guylaine Picard. Stanley Jazz dans un instant sur ICI Musique. Je m'appelle Marie-Christine Trottier. Bonne nuit, adieu les soucis. À demain.

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4: Puis, avez-vous eu assez chaud cette semaine? C'est maintenant au tour de vos haut-parleurs de chauffer. Bienvenue à Planète Rajotte.

Gino Minnelli sur IC Music et Audio avec un de ses classiques, People Gotta Move. C'est sorti en 74, l'année où j'ai commencé à faire de la radio. Je vous avoue ne plus me souvenir si j'en faisais jouer à l'époque à Drummondville, mais sûrement lorsque j'étais à Montréal en 1976 et lorsque j'ai entendu l'album Powerful People sur un bon système de son, mes oreilles ont adoré, les compositions étaient très bonnes, mais il y avait quelque chose d'autre d'encore meilleur, c'était la réalisation, enfin au moins d'égal, disons, de l'époque où je faisais des critiques et bien avant, et encore de nos jours, qui parle de la réalisation? On se fait parler des textes de long en large, un peu de musique, très peu des arrangements, mais la question c'est, est-ce que ça sonne bien? C'est rarement abordé, pourtant c'est important. Bon, ça fait, j'ai assez chialé. Et puis, mon émission, c'est pas un éditorial sur ma façon d'entendre la musique, que mon but est de vous divertir. Alors, passons à une vieillerie de 1975 que je chante depuis que je l'ai programmée il y a quelques semaines. Ça va être votre tour de la chanter pendant toute la semaine. Ah oui, vous la connaissez par cœur. Je peux juste vous dire que la deuxième partie du nom de ce groupe est Monium.

Ça se prend bien, ça. Petit rappel, vous voulez me joindre? Claude Rajotte me souhaitait bon anniversaire en retard. C'était hier. Une chance par même date que la fin des Américains. Donc, c'est planeterajotte@radio-canada.ca ou encore, bien sûr, la bulle de discussion. Vous avouerez que Let's Dance de Benny Goodman se mixait à merveille avec Dixie, preuve que les membres d'Harmonium avaient des goûts musicaux très larges. Et ce qu'on vient d'entendre, qu'on entend encore un petit peu, c'est le Brésilien DJ Dolores et Matila. Et ça, c'est Pack of Dogs, entre parenthèses, c'est ce que ça veut dire probablement. C'est de son album, que je prononce tout croche depuis 21 ans, Apparel High Jump, voilà. Et c'est un artiste à peine connu. Chez lui, c'est une institution, mais ici, il n'y a pas grand monde. Il doit être un des seuls à en faire jouer au Canada. Et c'est peut-être la raison pour laquelle vous écoutez mon émission, pour entendre des trucs différents que j'aime mélanger avec des chansons connues. Ben oui, des chansons. Samedi dernier, il y a une auditrice qui me fait la remarque. Elle dit, écoutez, vous me dites tout le temps que vous aimez juste la musique instrumentale, les voix, c'est pas bien, bien votre affaire. Puis là, vous nous faites jouer 4-5 chansons en ligne. Oui, il faut savoir que je suis plein de contradictions. Je me surprends, je dis le contraire. C'est comme ça. Et quand même, si je préfère la musique instrumentale, il y a des chansons incontournables. Il y en a certaines qu'on peut vraiment... Moi, je peux mourir facilement là, sans écouter Stairway to Heaven ou Sweet Madame Blue. Mais pour une raison mystérieuse, il y en a de ces chansons qu'on peut écouter toute notre vie. Et en voici une qui a changé la vie de bien des gens. Oups, vous commencez à comprendre. On est en 1968 et personne encore n'a entendu une chanson comme Lindbergh.

Ouais, moi qui pense connaître la musique, comment se fait-il que ce soit la première fois que je fais jouer Mathieu Fizet, qui a 6 albums et plusieurs EP et singles? Un musicien originaire de Québec, installé à Toronto, on entendait la pièce Late Night TV de son album One More, qui est paru il y a 5 ans. Ses albums sont d'ailleurs assez variés. Il s'intéresse au jazz fusion, mais il aime sûrement la musique classique aussi.

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2: Film Ennio Morricone is a Fear Childhood Memories.

sur IC Musique et audio, Claude Rajotte au micro, ainsi qu'un artiste que j'encourage depuis le début de sa carrière, il y a environ 25 ans, Millimétrique, la chanson « Une escapade à Hot Lagoon ». Ah, c'était du trip-hop, ça? Du trip-hop québécois, il n'y en a pas beaucoup. C'est avec la chanteuse Rosalie Bay, qui est de Montréal. Elle est aussi auteure, compositrice, chanteuse, s'intéresse au design graphique. J'avoue que c'est Millimétrique qui me l'a fait découvrir. On retrouve cette pièce sur le mini-album ou EP de 6 pièces intitulée Wet Dreams, sorti cette année. Et puis, il y a une compilation aussi, un hommage à Alice Robbie qui vient de sortir. Ça va falloir que je surveille ça, c'est ce que me disait mon réalisateur. Bon, allons faire un petit tour en Jamaïque. Pour avoir plus chaud un peu, avec un nom peu connu ici, Jack Mitou. Ça vous dit quelque chose? Probablement pas, à moins de bien vous y connaître en reggae. Mais c'est une légende, ex-membre des Scatolites, très impliqué dans l'univers musical jamaïcain. Directeur musical de Studio One, un studio où travaillait tous les nouveaux artistes dans les années 60 en Jamaïque qui faisaient du rocksteady, du ska ou du reggae. Et Mitou était un virtuose des claviers comme l'orgue. On remonte en 1962. Le reggae est encore un mot inconnu au Québec. Pas de Drummondville, en tout cas. Voici « Freak Out ».

Tout se passe bien? Merveilleux! Après Jack et Me Too, on a entendu, il faut bien prononcer comme il faut, ça s'écrit, on voit nous saquer, mais c'est Sagui. Sagui Ottawa. C'est, j'ai eu mon cours de, avec Olivier tantôt. Et la pièce Isaskitian et Ntotaman. Ça, c'est-tu bien prononcé, ça? On ne sait pas. Et c'est avec Mikon Nike Ottawa. C'est de l'album Niwakten Makan qui est paru l'an dernier. Mais la pièce, moi, me reste en tête. Et c'était le dernier album que je connaissais, mais je me suis aperçu qu'il en a un plus récent sorti cette année intitulé Écoute Ota. Pas mal plus acoustique, par exemple, que son précédent. Il y avait aussi le duo londonien Kit Sebastian. Ça faisait vraiment musique de film cochon québécois des années 70. Mes parents voulaient pas que j'aille voir ça. Et la version instrumentale de la chanson de Kiss de leur album New International Deluxe, qui est sorti l'an dernier. La version Deluxe inclut des versions instrumentales de toutes les chansons. Très bonne idée, moi, qui préfère la musique instrumentale. Et là, ça fait depuis l'été dernier que je veux faire jouer la chanson qui s'en vient. Lorsque j'ai travaillé à Noël, ça n'a pas donné non plus. J'avais acheté le 45 tours en 1971. Voici un des plus beaux couples rock. Ils s'aimaient, ça paraissait. Je me souviens encore très bien de leur concert au Forum de Montréal. Paul and Linda McCartney.

À Planète Rajotte sur ICI Musique et Audio, une antiquité, Time is Tied de 1968 par Booker T and the MGs, un groupe de grands musiciens qui accompagnaient plusieurs artistes qui enregistraient pour la compagnie Stax. C'est ce qu'on appelait le House Band de Stax. Booker T et son groupe s'est donc retrouvé en studio avec Otis Redding, Wilson Pickett, Albert King, Sam and Dave, etc. Vraiment d'excellents musiciens. Et ils faisaient aussi carrière de leur côté. Ils se sont fait connaître en 62 avec Green Onion, ce que j'ai fait jouer l'été dernier, je crois. Oh, c'est le temps d'ajouter un peu de rock new wave à ma recette de ce soir. Non, le new wave n'est pas mort. En fait, c'est le son britannique de la fin des années 70, début 80, qui revient à la mode. Personnellement, moi, c'est ma période préférée. À partir du punk des années 70, le new wave est arrivé. Et là, pour la première fois, des artistes mélangeaient la guitare rock au son électro qui émergeait. Pensez un peu à Gary Numan ou A Flock of Seagulls. Et pendant ce temps au Québec, un nouveau-né nommé Éric Goulet allait se passionner pour ses musiques quelques décennies plus tard en fondant le groupe Possession Simple pour finalement adopter une attitude avec plus de mordant dans son groupe Les Chiens, que j'adore, de leur nouvel album. Éloge de la suite, on écoute Mauvais sang, Les Chiens à Planète Rajotte.

C'est Planète Rajotte ce soir sur Ici Musique, l'émission dans laquelle on ne sait jamais ce qui va se passer. Moi, le premier, on entendait « I ran so far away » par « A flock of seagulls ». Je me souviens avoir acheté le 45 tours en importation tant que j'aimais cette chanson. Et c'est vraiment la seule que j'ai aimée du groupe, comme tout le restant de la planète d'ailleurs. Mais celui qui récolte des droits d'auteur de « I ran » doit sûrement bien vivre. OK, j'ai vieilli cette semaine, ça nous arrive tous, hein, et je vais me coucher moins niaiseux parce qu'en préparant l'émission, je me demandais qui était l'artiste Nikamu Mamutin. Mais c'est pas un groupe, c'est pas un artiste, c'est un groupe, mon cher, et ça veut dire chanson à rassembleuse. Peut-être saviez-vous déjà. Ils sont 9, tous d'origine autochtone ou allochtone, et ils fêteront 10 ans de carrière l'an prochain. On écoute ce qu'ils ont de plus récent, c'est Ki Pakitamon A avec Guillaume Arsenault. C'est de la compilation Mamoui Ensemble sortie cette année et faite avec plusieurs invités. J'aime bien l'ambiance un peu flottante de cette chanson un petit peu bluesée.

Je crois bien que c'est la première fois que je fais jouer du Roy Ayers, un nom qui me flotte dans le cerveau depuis que j'en ai un, depuis quelques années en tout cas, et je voulais en faire jouer à un moment donné, un de ces soirs, on entendait, faut bien faire attention lorsqu'on prononce le titre, Funk in the Hole, de son album Virgin Ubiquity 2. C'est un grand vibrationniste américain, un pionnier du jazz funky, comme on l'a entendu, d'acid jazz, quelqu'un de pas mal audacieux, il a fait carrière pendant 60 ans, et ça fait pas vraiment longtemps qu'il nous a quittés. En mars dernier, il y avait 84 ans. Je lis toujours vos petits textos et courriels que vous me faites parvenir, soit les planètes rajotte, @radio-canada.ca, et puis il y avait sur la bulle de discussion. Alors, qu'il soit court ou long, je lis à peu près tout. Oui, je lis tout, ou mon réalisateur me lit. Alors, passons à de la musique. Ah, tiens, oui, ça, j'avais hâte de vous faire jouer ça, de la musique électro de l'artiste américain Carbon d'Oregon. Ça, c'est le genre que j'écoute tout seul dans mon salon, là, puis je me dis, il me semble que le monde devrait aimer ça. Hein. Certaines de ses compositions peuvent cogner assez dur, parce que je peux cogner même si c'est 71 ans, inquiétez-vous pas, j'aime ça quand ça brasse. Et il y a une tonne de basse dans ce que si vous avez un subwoofer, il va travailler comme il n'a jamais travaillé, attachez-le peut-être. J'aime bien, moi, ces sonorités qui n'existaient pas il y a une vingtaine d'années parce que les techniques d'enregistrement ont évolué et Carbon semble avoir autant de plaisir à réaliser qu'à composer. Vous savez comment j'aime les albums bien réalisés. Ça fait à peu près carrière qu'il fait 10 ans. De son EP O2, voici Bi à Planète Rajotte.

Première fois de ma vie que je fais jouer Willie Bobo. À Planète Rajotte, c'est un percussionniste de New York populaire dans les années 60-70. J'étais trop jeune. Il était dans le sextet de Cal Tjader et on entendait Fried Bones and Some Home Fries. Ça, ça a été remixé par Dan the Automator et ça provient d'une des excellentes compilations faites par la compagnie de disques Verve. Celui-là, c'est Verve Remixed 2 qui est sorti en 2003. À Planète Rajotte, sur IC Musique et Audio, allons vers Los Angeles avec un groupe que je vous ai présenté il y a un an, Pernedel. En réalité, c'est plus un artiste, c'est M. Adam Rochel qui aime travailler avec des invités. Et à la fin de l'été dernier, il a sorti un quatrième album intitulé Bottomless Waffles, sur lequel il explore le style électro-funk. Moi, je le dirais, surtout qu'il fait de la musique jazz. Ce sont des musiques toutes simples, légères. Pernedel, ça fait référence à l'ancienne transmission. Hein, ça n'existe plus maintenant sur les autos. Il n'y a pas de voyelles, c'est que des consonnes. Et sur la pièce qui suit, il est accompagné de la trompettiste californienne Mylan et le bassiste Johnny Gilmore, qui vit aussi en Californie. Et la pièce qu'on entend est pour les amateurs de chats. Je suis un amoureux des chats. Sans chats, mon appartement serait vide et j'ai un si à moi avec une grosse voix. Voici Pernedel et It's Meow Time.

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On était un peu dans le syncopé, on ne sait plus sur quel pied danser. On était sur les rythmes d'Anomalie. Ils portent bien leur nom, hein, que je fais jouer pour la première fois. C'est le projet de Nicolas Dupuis, un pianiste, un amateur d'électro-funk comme Pernadel. On entendait Hummingbird avec Bad Snacks, une violoniste qui vit en Californie. Anomalie fait carrière depuis une quinzaine d'années quand même. Et ce qui est la plus récent, c'est un album de Noël sorti en 2023. On entend la suite de Galerie, duquel était tiré Hummingbird. À Planète Rajotte, on demeure au Québec avec le duo Beat Sexou et une chanson qui ne parle de rien, c'est le titre. Mais en réalité, il est question de quelque chose, mais il faut tendre l'oreille parce que les paroles nous sont chuchotées. Ils voulaient pas qu'on comprenne cette chanson, qui ne parle de rien pantoute, est sur leur album Dernière Chance, paru en octobre dernier. C'est leur troisième. Beat Sexou, à Planète Rajotte sur Récits Musique et Audio.

Bon, hein, il était temps que je fasse jouer du Louis-Jean Cormier en solo. C'était Le ciel est au plancher, soit dit en passant, pièce-titre de son album sorti en 2021. Ben oui, il est arrivé au moment où je suis retourné à la télévision après avoir fait de la radio ici, quand on était dans l'espace plutôt qu'ici. Et depuis ce temps-là, Cormier s'est taillé quand même toute une carrière. Hein. Je n'ai que du respect pour son œuvre. On sent que c'est un vrai de vrai. C'est clair que pour lui, c'est une passion. Juste on s'en rend compte à la qualité de ses compositions, ses réalisations, ses albums. C'est un passionné. Quoique je ne l'ai jamais vu en concert, ça doit déménager sur scène quand même un spectacle. Ça fait longtemps que j'étais voir des concerts, mais j'ai fait une overdose. J'en ai vu autant que j'ai pu là, pendant 40 ans, trois par soir, des lancements de disques. À un moment donné, ça finit là. Et je me suis aperçu aussi que ce que je préfère, ce sont les albums en concert. Hein. Entendre du monde qui applaudisse. Hein. Non, merci. On continue avec un artiste que j'ai fait jouer l'été dernier et pendant le temps des fêtes, Atamon de Montréal, qui est Tam Kadjulik, d'origine Inuk, né en 86. J'aime bien son album Épilogue, sorti l'an dernier. Et en faisant mes recherches, je viens de découvrir qu'il a un 8e album qui vient de paraître, intitulé Prologue, qui semble pas mal intéressant. Je vais continuer à l'écouter. Je vais vous en faire jouer de cet album-là cet été, c'est sûr et certain. Pour l'instant, voici une douche froide d'espresso. Ça va faire du bien. Cold Shower Espresso à Planète Rageotte sur IC Musique et Audio. Atamon.

Sur ICI Musique et Audio, à Planète Rajotte, on a entendu Atamon en début de bloc, et c'était suivi de Niji et Mata de l'album Oriki. J'ai lu que c'était son premier album, mais moi j'en ai trouvé un autre qui est sorti en 2024. Niji est un pianiste, chanteur, compositeur britannique, et j'imagine qu'il a du talent parce qu'il a accompagné des artistes tels Harry Styles, moi c'est pas trop mon genre, ou Stormzy, mais ça leur prend des bons musiciens. Et en solo, c'est le jazz qui prime, et ses compositions sont surtout instrumentales. Et en fin de bloc, on a entendu Between Lives par Alpha Mist. Ça, c'est le pianiste du groupe anglais 44th Move, que j'ai déjà fait jouer. Il a 5 albums en solo et autant de hippies sur le marché. Et c'est le moment, je dois vous dire, à samedi prochain, avant l'arrivée d'Olivier, pour m'écrire planeterajotte@radio-canada.ca. Il y a aussi ma page Facebook pour les intéressés. Je remercie Yannick Roberge à la mise en onde, ses doigts magiques, et vous de m'écouter. Et pour terminer, un groupe que j'adorais adolescent, Sly and the Family Stone. J'avais acheté en cassette 8 pistes. Vous avez plus connu ça? C'était épouvantable, les cassettes 8 pistes. Un greatest hit. J'ai acheté le vinyle à un moment donné, mais en lavant le Pontiac de mon père, c'était bien pratique d'écouter ça. Alors, je mettais le 8 pistes. Et j'ai continué à les découvrir avec les années. J'étais trop jeune durant leurs heures de gloire. J'avais 11, 12 ans à peu près à Notre-Dame-du-Mont-Conseil. Alors, c'est peut-être une découverte pour les plus jeunes d'entre vous. Hein, Olivier qui s'en vient? Voici Sex Machine sur ICI Musique. All right.

0: Psychedelica. Wow. Sex Machine. Oui, oui, moi, j'en revenais pas les premières fois de ma vie que j'ai vu qu'il y avait des pièces plus longues que 2 minutes et quart. Je pense à du Gilles Vigneault, puis il y avait 18 minutes, mais ça n'a pas d'allure. Mais Sex Machine, c'est vraiment un classique. Tes parents t'ont peut-être conçu en écoutant ça, tu sais pas, tu sais.
1: Peut-être, mais j'aime qu'une chanson intitulée Sex Machine dure 13 minutes. Tu sais, c'est pas un 2 minutes 30.
0: Non, non, c'est pas une petite vite, c'est vraiment
1: donc,
0: juste...
1: 13 minutes, oui. Puis ça finit quand même, hein? ça finit intense. Mais tu me donnes le goût, je réfléchissais à si j'allais faire jouer la chanson de Decline de NoFX dans mon émission. Ça dure 18 minutes.
0: Puis après, tu vas faire genre 2-3 parties, non?
1: Tu m'encourages, hein, toi? Si les boss sont pas contents, je vais te dire c'est Claude Rachette
0: exactement,
1: qui m'a dit de
0: tu me mets ça sur le dos automatique. Hein?
1: Parfait, parce que le rayon alternatif s'en vient. Que de la musique des années 90 et 2000 qui se trouvait dans la section là. Alternative. Et Claude, on a une question ce soir. Je demande aux auditeurs quel groupe ou artiste de l'époque du rayon alternatif, les années 90-2000, que tout le monde aimait sauf vous? Il y a toujours un groupe avec lequel on a de la misère à connecter ou ça nous rejoint pas, mais tout le monde autour de nous aime ça. On cherche ça qu'il y en a plein. Je regarde
0: non, mais,
1: ton
0: mais
1: visage,
0: moi, c'est pas des artistes. En fait, ceux qui sont dans le rayon alternatif, je les aimais.
1: Okay,
0: là,
1: ouais.
0: Mais je faisais pas jouer Mariah Carey ni Whitney Houston. Ça m'intéressait pas beaucoup. Toi, t'avais de la misère, on m'a dit. Et moi, maintenant, j'ai de la misère.
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Allô bébé Sarouane Nemini, c'est maman. Nanemina studio qui a. Écoute à ce studio. Non, faut garder espoir. Hein. Bon allez, courage. C'est maman, tu m'appelles tout à l'heure, d'accord? Allez, bisous.

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À la barre de Saut la nuit, Stanley Péan, et au cours de la prochaine heure, je vous proposerai des chansons qui évoquent la reconnaissance, la gratitude envers les amis, envers les êtres aimés, envers la vie ou une puissance supérieure selon que vous êtes croyant ou pas. C'est une thématique riche que nous avions déjà abordée dans une émission antérieure et à laquelle je reviens tout naturellement parce que des chansons sur ce sujet, il en pleut dans ce répertoire. Nous écouterons notamment Bill Withers, Eric Bibb, The Temptations, Yolanda Adams, Leona Lewis, William Devon, Donnie Hathaway et Anita Baker. Pour donner le ton, voici Earth, Wind and Fire et la chanson Gratitude qui donnait son titre au premier album du groupe capté devant public, sorti en novembre 1975 chez Columbia. L'album s'est classé à la première place des palmarès Billboard Top Soul Albums et Billboard 200. Après quoi, nous écouterons le tandem formé par Adrian Yonge et Ali Shahid Mohamed accueillir comme vocaliste invité Luther Vandross sur la chanson So Amazing, une plage de l'album The Midnight Hour.

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Après avoir commencé sa carrière à la fin des années 70 au sein du groupe funk Chapter 8, l'autrice-compositrice-interprète Anita Baker a sorti son premier micro-sillon de Song Stress en 1983 sous étiquette Elektra. C'est de celui-ci qu'était tirée la chanson You're the Best Thing Yet que vous venez d'entendre. Cet album a généré 4 45 tours à succès, dont Angel, qui fut le premier titre de Baker à atteindre le top 10, se hissant jusqu'en 5e place au classement R&B fin 1983. You're the Best Thing Yet l'a suivi dans le top 40 en Rhythm and Blues. Nous allons poursuivre notre exploration du thème de la gratitude avec le classique A Song for You, une chanson créée par le chanteur et pianiste Leon Russell pour son premier album homonyme, vite immortalisé par Ray Charles, qui en a fait un de ses airs emblématiques dans les années 90. Je vous en propose cependant la relecture gravée par Donny Hathaway la même année que la version originale en 1971 sur le micro-sillon Donny Hathaway, sorti chez Atlantic.

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Be Thankful for What You Got, la chanson la plus connue et la plage titre de Microsillon, publiée sous étiquette Roxbury en 1974 par le chanteur William Devon, un artiste originaire de la capitale américaine. On retrouve aussi cette chanson sur la bande-son du polar Be Cool, réalisé en 2005 par F. Gary Gray, d'après le roman du même titre d'Elmore Leonard, un film qui fait suite à Get Shorty. Dans un instant, la chanteuse de gospel texane Yolanda Adams exprimera sa reconnaissance à l'égard de son créateur avec la chanson I'm Thankful, un enregistrement Electra daté de 2001. Mais voici d'abord Thank You de et par Leona Davis. Il s'agit d'une piste de son album I Am, paru sous étiquette Island en 2015.

Sur leur disque Phoenix Rising, paru chez Motown en 1998, les Temptations s'appropriaient la chanson That's What Friends Are For. À l'origine, cette chanson écrite et composée par Burt Bacharach et Carol Bayer Sager avait été interprétée par Rod Stewart en 1982 pour la bande originale du film Night Shift. Mais elle est surtout plus connue pour sa reprise de 1985 par Dionne Warwick, Elton John, Gladys Knight et Stevie Wonder. Attribuée à Dionne and Friends, ce 45 tours était une parution dont les profits étaient destinés à la recherche et à la prévention du sida. Succès numéro 1 en 1986 aux États-Unis, cette chanson avait remporté un Grammy. On enchaîne avec Be Grateful, une piste de la bande-son du film Black Nativity de la cinéaste afro-américaine Cassie Lemons, sur laquelle se marient les voix de Jennifer Hudson, Jacob Lattimore, Luke James et même Forest Whitaker, qui tous tiennent un rôle dans ce conte de Noël sorti en 2013 sur nos écrans. Après quoi, nous écouterons Grateful de et par le bluesman Eric Bibb, une plage de son disque Global Griot, une production Stony Plain de 2018.

Lovely Day, une des nombreuses immortelles du grand Bill Withers, créée par lui en 1977 sur son micro-sillon Ménagerie, réalisé pour la maison Columbia. Voilà, l'émission tire à sa fin au son d'une version instrumentale de Lovely Day, celle du guitariste Wilbur Longmire, gravée en 2002 pour la firme Metro. Merci à Charles-Antoine Lemay à la console technique, à la recherche, à la programmation musicale, à l'animation, c'était Stanley Péan. Bonne fin de nuit et à bientôt.

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Bonjour à vous, chers amis mélomanes. J'espère que vous allez bien. Je m'appelle François Lemay. Nous sommes tous ensemble sur le beau bateau d'Ici Musique, alors que l'on commence ce matin avec Claude Debussy et ses épigraphes antiques qui sont des images musicales composées pour la pièce Les chansons de Bilitis de Pierre Louis. Mais la pièce ne sera jamais présentée et Debussy conserve ses épigraphes pour piano qui finissent par être orchestrées par le chef Ernest Ansermet. En voici quelques-unes interprétées par l'Orchestre symphonique de Québec dirigé par Yoav Talmi. Bienvenue quand le jour se lève.

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Ah, l'air frais de la montagne. Un petit détour par la Suisse au lac de Wallenstadt. Première année du pèlerinage de Franz Liszt. Au piano, c'était André Laplante. Et il nous mène aux informations, André Laplante, comme ça. Alors que moi, je m'appelle toujours François Lemay et que je vous dis qu'on se retrouve dans quelques secondes sur Ici Musique.

Bonjour, ici Greta Juris. L'armée américaine a lancé de nouvelles frappes contre l'Iran dans un contexte de reprise des hostilités entre les deux belligérants depuis quelques jours. Washington affirme vouloir affaiblir la capacité des troupes iraniennes de frapper des navires dans le détroit d'Ormuz. Présent en Turquie pour le sommet de l'OTAN, le président Donald Trump avait menacé plutôt d'attaquer l'Iran tout en suggérant que le protocole d'accord entre les pays ne tenait peut-être plus. On ignore si ces accrochages signifient une pause dans les tractations diplomatiques entre les deux pays. Par ailleurs, Donald Trump a annoncé qu'il autoriserait les Ukrainiens à produire eux-mêmes des missiles de défense Patriot qui sont utilisés pour intercepter les missiles balistiques russes. Le président de l'Ukraine, Volodymyr Zelensky, réclame depuis des semaines à ses alliés d'augmenter leur livraison. Donald Trump a également affirmé que les frappes en profondeur de l'Ukraine en Russie pouvaient aider à changer le cours de la guerre. Aux États-Unis, le démocrate Graham Platner renonce à briguer un siège du Maine au Sénat à la suite d'accusations de viol qui ont entraîné de nombreux appels pour qu'il se retire de cette course cruciale. Cet ancien militaire fortement à gauche nie les accusations et accuse les hautes instances du Parti démocrate de lui avoir barré la route. L'élection dans le Maine fait partie des scrutins clés de novembre pour les démocrates afin de reprendre aux républicains la majorité.

0: majorité au Sénat. Et en terminant, la GRC a confirmé la mort d'une femme à la suite du naufrage d'un navire de pêche commerciale au large de Vancouver la semaine dernière. Elle avait été secourue avec trois autres personnes qui ont depuis obtenu leur congé de l'hôpital. Six personnes sont toujours portées disparues. Et voilà, c'était les informations de Radio-Canada.
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5: Il est 5h32, 6h32 dans les Maritimes. Merci d'être là sur ICI Musique. Bonjour, rebonjour. Je m'appelle François Lemay. C'est quand le jour se lève.

Évariste Felice della Bacco, compositeur véronais de l'époque baroque, violoniste aussi et violoncelliste, un des nombreux compositeurs qu'on a importés comme ça à la cour de Munich en Bavière afin de profiter et de comprendre un petit peu mieux ce fameux style musical italien très, très à la mode à ce moment-là. Alors, d'Évariste Felice della Bacco, voici un concerto de l'Opus 5 à plusieurs instruments tel qu'interprété par le Concerto Koehn.

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1: Nouvel échange de frappes entre les États-Unis et l'Iran. Washington veut réduire le contrôle de Téhéran dans le détroit d'Ormuz. Mark Carney en visite en Arabie Saoudite au lendemain du sommet de l'OTAN. Et le nouveau PDG d'Air Canada, capable de s'exprimer en français, entrera en poste au début de 2027.
2: Je comprends l'importance de la langue dans l'identité. C'est une priorité que je prends très au sérieux.
1: Bonjour, ici Marie-Michèle Bordua. Bienvenue à ce Radio-Journal. Les hostilités se poursuivent au Moyen-Orient. Les États-Unis ont de nouveau bombardé l'Iran, qui a ensuite riposté par des frappes sur des pays du Golfe alliés de Washington. Les affrontements des dernières 48 heures auraient fait une dizaine de morts et près de 80 blessés, selon les autorités iraniennes. Alexandre Lepoutre est avec nous pour faire le point. Alexandre, Donald Trump a donc mis sa menace à exécution.
3: Oui, il promettait de frapper fort l'Iran et c'est ce qui s'est passé dans la nuit. Washington a visé 90 cibles militaires. Donald Trump, d'ailleurs, a partagé toute la soirée sur son réseau social des photos et vidéos de bombardements, sans qu'on puisse les identifier. Mais voilà, selon Washington, ces frappes sont des représailles au bombardement iranien de la veille dans le détroit d'Ormuz. Le président américain dit encore hier soir, d'ailleurs, « Chaque fois qu'il nous frappe, nous ripostons 20 fois plus fort ». C'est la preuve donc qu'un cycle de violence est bien entamé.
1: Et puis on l'a vu également, l'Iran qui n'a pas tardé à répliquer.
3: Oui, en ciblant des sites au Koweït, au Qatar et à Bahreïn, l'Iran accuse les États-Unis d'avoir ciblé des infrastructures civiles en parlant de crimes de guerre flagrants. Bref, chacun se renvoie la balle dans ce nouveau cycle de violence. Le Canada, comme la France d'ailleurs, se range derrière les États-Unis. Selon le ministre français des Affaires étrangères, Jean-Noël Barrot, c'est la faute de l'Iran.
4: L'Iran a violé l'accord qui a été trouvé avec les États-Unis, violé aussi le droit international en s'en prenant à des navires qui circulaient à l'extérieur des eaux iraniennes.
3: Et ces frappes ont lieu dans un jour important pour l'Iran puisque l'ayatollah Ali Khamenei est inhumé aujourd'hui dans sa ville natale de Mashhad. Un avion de chasse d'ailleurs a escorté son cercueil.
1: Merci Alexandre.
3: Je vous en prie.
1: Le bilan du double séisme qui a secoué le Venezuela il y a un peu plus de deux semaines passe à 3800 morts. Près de 20 000 Vénézuéliens se trouvent toujours sans logement après ces secousses qui ont détruit des centaines de bâtiments dans le pays. Et pour financer la reconstruction, la présidente par intérim Delcy Rodriguez demande la levée des sanctions internationales contre son pays. Le sommet de l'OTAN à peine terminé, le premier ministre Mark Carney s'est envolé pour l'Arabie Saoudite pour un tête-à-tête avec le président héritier et premier ministre du pays, Mohamed Ben Salman. Il devrait notamment être question d'énergie, d'intelligence artificielle, de défense et de minéraux critiques. Lors de la dernière journée du sommet de l'OTAN hier, Mark Carney a évalué que le Canada va dépenser 4 % de son PIB en défense d'ici 2030 et il mise sur son projet de banque de la défense pour y arriver. Retour avec Valérie Gamache.
5: Mark Carney estime que Donald Trump a gagné son pari.
6: Burdens are shifting.
5: Le président est parvenu à transférer aux alliés le fardeau de l'OTAN, dit-il.
6: Away from the United States, towards Canada, towards Europe.
5: Du financement de la défense en Europe et dans l'Arctique.
7: Par rapport au Canada, et c'est l'Arctique, c'est la responsabilité de l'Amérique du Nord.
5: Les alliés sont passés à l'action, se félicite le secrétaire général de l'OTAN, Mark Rutte.
8: 258 billion extra spend dollars in 2025 and 2026.
5: C'est 250 milliards de dollars supplémentaires que les alliés canadiens et européens ont dépensés en 2025 et 2026. Le Canada, qui a atteint pour la première fois la cible de 2 % de son PIB en dépenses militaires cette année, prévoit doubler la mise d'ici 2030.
7: Before the end of this decade, we are spending 4 %
5: Pour y arriver, Mark Carney mise entre autres sur la Banque de la Défense, mais le projet a de la compétition.
7: J'ai eu une discussion hier soir avec M. le Premier ministre Starmer.
5: Le Royaume-Uni veut lancer une banque d'approvisionnement et propose de fusionner les deux projets.
7: On peut voir les concordances entre les deux. Parce que si on a des approvisionnements prévisibles, c'est plus facile de financer des petites et moyennes entreprises, par exemple. Alors, il y a des discussions. Je suis sûr que les discussions vont intensifier.
5: En tout, 8 pays ont décidé d'adhérer à la Banque de la Défense. Pendant le sommet, la Turquie et l'Ukraine ont confirmé leur participation. Ici Valérie Gamache, Radio-Canada, Ankara.
1: Les 850 employés du centre de distribution de Walmart à Mississauga, en banlieue de Toronto, ont récemment ratifié une convention collective. Il s'agit du premier contrat négocié par un syndicat avec l'entreprise en Amérique du Nord. Le professeur de gestion et de droit à l'Université d'Ottawa, Gilles Levasseur, explique que les multinationales comme Walmart craignent souvent que les démarches syndicales créent un précédent.
9: Parce que si l'Ontario est capable d'avoir des syndicats chez Walmart, ça va être facile. En Colombie-Britannique, ça va être facile à Montréal.
1: L'entente de 2 ans ratifiée par les syndiqués et l'employeur prévoit une hausse de salaire de 5 $ l'heure la première année et de 3 % la deuxième année. Un Irlandais qui maîtrise le français sera bientôt le nouveau dirigeant d'Air Canada. Le transporteur aérien a annoncé hier la nomination d'Anko van der Werf à titre de président-directeur général. Il entrera en fonction au début de 2027 et va succéder à Michael Rousseau qui a annoncé son départ en mars en pleine controverse sur son unilinguisme. Éric Plouffe a préparé ce qui suit.
10: Je suis originaire des Pays-Bas.
11: Le nouveau grand patron d'Air Canada, Anko van der Werf, raconte dans une vidéo du transporteur aérien qu'il a appris le français, entre autres, à l'école. Le Néerlandais reconnaît aussi l'importance des langues officielles au sein du transporteur aérien.
10: Comme Européen, je comprends l'importance de la langue dans l'identité. C'est une priorité que je prends très au sérieux. Et je m'assurerai que cela continue d'être pleinement reflété dans nos pratiques.
11: Il succède à Michael Rousseau à la tête d'Air Canada, qui, lui, a pris sa retraite en mars dernier à la suite d'une controverse provoquée par la diffusion de son message de condoléances uniquement en anglais après le décès de 2 pilotes, dont un Québécois, dans un accident qui était survenu à l'aéroport LaGuardia, à New York. John Gradek, qui est chargé d'enseignement au programme de gestion d'approvisionnement et d'aviation à l'Université McGill, croit que le nouveau PDG devra faire de l'amélioration du service à la clientèle une de ses priorités.
12: Et on a des centaines, sinon des milliers de passagers qui ont des plaintes devant la Commission canadienne du transport.
11: Pour Mehran Ebrahimi, directeur de l'Observatoire international de l'aéronautique et de l'aviation civile et professeur à l'Université du Québec à Montréal, Anko van der Werf devra se pencher sur l'offre de transport régional.
13: Donc, les compagnies qui volent internationaux aussi se remplissent avec des gens des régions.
11: Le nouveau PDG d'Air Canada entrera en fonction d'ici la fin janvier. Éric Plouffe, Radio-Canada, Montréal.
1: Les autorités canadiennes et américaines se sont entendues sur un plan de sauvetage d'urgence pour déménager les bélugas du parc Marineland en Ontario. 30 bélugas doivent être envoyés dans 4 aquariums aux États-Unis et un autre à Valence, en Espagne. Une opération complexe qui prendra plusieurs semaines. Les précisions de Lunan Charpentier.
14: Une nouvelle étape vient d'être franchie pour les bélugas de Marineland. L'Administration nationale océanique et atmosphérique a autorisé une opération de sauvetage d'urgence pour plusieurs d'entre eux. Le plus grand aquarium d'Europe, l'océanographique Valencia, en Espagne, devrait en accueillir une partie. Il attend encore les autorisations nécessaires du gouvernement espagnol, toutefois. L'aquarium Shedd, celui de la Georgia Aquarium, SeaWorld à San Antonio et SeaWorld à San Diego, aux États-Unis, doivent aussi en accueillir. Du personnel de soins dédié provenant de ces aquariums arrivera bientôt pour évaluer leur bien-être et préparer leur transport. L'agence n'a pas précisé quand exactement les bélugas seront transférés, mais l'opération devrait prendre plusieurs semaines, selon un communiqué du vice-président de l'Aquarium Shedd, Johnny Ford. Le parc a fermé ses portes en 2024 à la suite du décès de ses propriétaires. En octobre dernier, à défaut de trouver d'autres solutions, les cétacés étaient même menacés d'être euthanasiés. Par voie de communiqué, la ministre des Pêches, Joanne Thompson, parle d'une étape encourageante et cruciale pour le transfert sécuritaire des baleines. Une fois les examens médicaux approuvés, son ministère délivrera les autorisations finales pour le déplacement des bélugas. Ici Lunan Charpentier, Radio-Canada, Toronto.
1: Le drapeau du Québec sera mis en berne le jour des funérailles du comédien Marc Messier. C'est ce qu'a indiqué le cabinet de la première ministre Christine Fréchette, qui dit avoir pris la décision en accord avec la famille. On ne sait toujours pas si Marc Messier aura droit à des funérailles nationales. Il est mort mardi à l'âge de 78 ans à la suite d'une brève maladie. Il aura marqué le cinéma et la télévision d'ici du Québec avec ses rôles dans Les Boys et La Petite Vie, entre autres. Et puis sur la scène musicale,
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1: Vous reconnaissez sans doute la voix de Bonnie Tyler, la chanteuse britannique vedette des années 80, connue pour Total Eclipse of the Heart, est morte à l'âge de 75 ans. Sa famille vient d'en faire l'annonce dans un communiqué. Elle est décédée de manière inattendue hier soir dans un hôpital au Portugal où elle recevait des traitements pour une maladie. Bonnie Tyler avait été découverte à la fin des années 70 avec son premier extrait, Lost in France. Voilà, c'était le Radio-Journal. Merci d'avoir été à l'écoute.

0: et si vous ouvrez les yeux ou presque, ben vous êtes au bon endroit. C'est Julien Seuquillot avec vous ce matin et toute l'équipe de Y'a pas deux matins pareils. On va bien s'occuper de vous. On va faire le tour de l'actualité qui vous concerne ce matin pour vous aider à bien démarrer cette journée. Et peut-être ce qui peut vous aider à bien la démarrer, c'est de savoir à quoi s'attendre au niveau météo. Ben écoutez, journée chaude aujourd'hui encore, hein, mais avec une petite différence, cela dit, une journée humide et mouillée aussi. Hein. Donc on va aller se faire des maximums de 28 degrés, mais il y aura des nuages qui vont éventuellement apporter de la pluie. Et ce que prévoit Environnement Canada, quelques averses qui devraient débuter tôt cet après-midi avec un risque d'orage tard ce matin et aussi donc en après-midi, mais un humidex qui va rester élevé, 37. Et on est dans le même scénario, hein, où que ce soit que vous nous écoutiez ce matin, on est un peu tous dans le même bateau, on va avoir les mêmes conditions météo. En ce qui concerne la circulation, écoutez, dans les grands axes de Toronto, ça se passe plutôt bien. Par contre, si vous vous dirigez vers Toronto depuis Pickering, sachez juste qu'il y a un véhicule en panne sur la 401, donc direction Toronto, à hauteur de Rougemont Drive, et qui bloque un peu le trafic. Mais pour l'instant, je ne vois pas d'énormes ralentissements, en espérant que ce véhicule sera déplacé assez rapidement et que vous puissiez circuler dans les conditions les plus optimales. Mais voilà, pour l'instant, ça démarre plutôt bien sur les routes. Ce qu'on vous a prévu pour cette émission ce matin, eh bien, on va parler notamment de politique fédérale, comme on le fait tous les jeudis. Et on va surtout aborder la grande question des pipelines, hein, parce qu'on se rend bien compte qu'il n'y a plus vraiment de tabou politique, en tout cas autour des pipelines, comme on a pu le voir par le passé. La Colombie-Britannique ne s'oppose plus au projet qui la concerne. On voit aussi l'Alberta et l'Ontario qui se sont donc accordés sur un nouveau projet de pipeline qui doit traverser le Manitoba. Là aussi, le Premier ministre manitobain, pour l'instant, ne s'est pas réellement opposé à ce projet. On va en parler avec Joël Denis Bellavance ce matin. Et puis, on se penchera aussi sur une première pour les employés de Walmart près de chez nous, ceux de Mississauga, qui ont réussi à ratifier une première convention collective. Et on peut dire que ça n'a pas été simple d'arriver à cette première convention collective, d'autant plus que c'est aussi une première en Amérique du Nord. Notre collègue du bureau économique, Kim Tai Franco, viendra nous en parler, elle qui s'est penchée justement sur ce dossier. Et puis, évidemment, pour ceux qui continuent à la suivre, on va parler de la Coupe du Monde, parce que ça commence à être le dernier droit. Hein. On va démarrer les quarts de finale aujourd'hui. J'imagine que nos auditeurs d'origine marocaine ou française sont peut-être particulièrement intéressés aujourd'hui, parce que c'est eux qui ouvrent le bal, alors qu'on aura comme ça quatre matchs jusqu'à cette fin de semaine. Et notre chroniqueur en sport et football, du coup, sera avec nous, Sidney Faux, pour un petit peu creuser ce qu'il faut en regarder de près là pour ces quarts de finale. Annie, est-ce que vous allez suivre ça, vous, les quarts de finale?
1: Ah ben oui, hein, l'avantage de travailler tôt, c'est qu'on va finir tôt et l'après-midi, on va pouvoir se concentrer sur les matchs.
0: Il y a des gens là qui ont, même s'ils supportaient l'équipe canadienne, qui vont continuer à les suivre. Je vous avoue que, comme ça se passait près de chez nous cette année, je suis particulièrement intéressé, ce qui n'est pas le cas de chaque édition, mais là, c'est vrai que ça s'est passé près de chez nous. On a envie de finir et de savoir la fin de l'histoire.
1: Le dénouement.
0: Exactement. Du côté des nouvelles, vous surveillez ça pour nous, Annie. Il y a des résidents qui s'inquiètent d'être laissés pour compte en lien avec un nouveau projet à Rexdale, dans le nord-ouest de Toronto.
1: Parce que l'hippodrome Woodbine veut développer ses terrains et y construire un quartier à usage mixte qui comprendrait notamment 25 000 logements. C'est un projet qui comprend aussi la construction d'une nouvelle station GO. Il y a le groupe Toronto Community Benefits Network qui craint toutefois que l'abordabilité ne soit pas la priorité et que les résidents actuels subissent les contre-coups de ce projet. La communauté s'est faite entendre hier soir lors de consultations qui avaient été organisées par la ville de Toronto.
0: Et puis, il y a deux boutiques qui sont spécialisées dans les cartes à collectionner, qui rapportent avoir perdu des milliers de dollars lors de cambriolages le mois dernier.
1: Les vols sont survenus le 14 juin à quelques minutes d'intervalle chez Mintix Trading et We Got Games à Ajax. Selon la police régionale de Durham, 5 suspects ont réussi à prendre la fuite avec des cartes et des marchandises d'une valeur de plus de 100 000 $. Les policiers ont publié des photos provenant des caméras de sécurité et demandent aussi aux membres du public qui auraient des informations de les contacter.
0: On avait parlé déjà dans l'émission à quel point ces cartes à collectionner avaient commencé à prendre beaucoup de valeur et qu'il y avait beaucoup d'intérêt justement financier autour de ça. Merci beaucoup, Annie. Du côté de la culture, Katia Saint-Jean a les yeux là-dessus pour nous et On va beaucoup parler de musique ce matin, notamment des festivals musicaux.
2: Exactement, parce qu'on le sait, à Toronto, c'est la grande tendance de l'été, hein, ce genre de festival. Et c'est le début du Festival de musique d'été de Toronto. Festival qui se concentre principalement sur la musique classique, des performances aussi d'orchestre ou de musiciens. Les arts florissants qui partent le bal ici à Toronto. Ensemble baroque, quand même très, très connu à travers le monde. Donc, on va en discuter ensemble. Et un peu plus tard également aussi, on parle de Ariel Soucy qui nous présente tout un autre genre. Elle est vraiment dans la musique folk contemporaine. Elle qui vient tout juste de sortir un deuxième album et elle est en concert à Toronto ce soir. Donc, on va prendre de ses nouvelles.
0: Bon, ben, de quoi démarrer justement sur une bonne note. Merci beaucoup, Katia. On se reparle dans quelques minutes. Côté sport, pour ceux qui suivaient ce qui se passait côté baseball, les Blue Jays ont un peu vu le vent changer de bord pour eux. En leur faveur, ils ont blanchi hier les Giants de San Francisco par la marque de 10-0 dans cette troisième rencontre. Score intéressant parce que c'était quand même un sacré changement alors que les Jays avaient perdu plutôt à l'inverse 10-1 contre la même équipe en début de cette série. Ils avaient même souffert là d'un 11-0 contre les Mariners plus tôt. Donc ce 10-0 fait du bien. Et hier, la victoire, elle doit beaucoup au lanceur Dylan Cease qui a totalisé la 118 lancés. Il a retiré les 14 premiers frappeurs qui lui faisaient face. Là, en 8 manches complètes, il a amassé 11 retraits sur des prises. Donc, un beau palmarès là, dans ce match qui, d'ailleurs, a permis de gagner cette série contre les Giants, alors que les Blue Jays iront maintenant jouer contre les Padres de San Diego. 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Donc on le disait, Katia, on va démarrer cet été en musique avec ce Festival de musique d'été.
2: Oui, Festival de musique d'été de Toronto, hein, ou en anglais Toronto Summer Music Festival, est de retour dans la ville reine et on part le bal avec l'ensemble Les Arts Florissants. C'est un ensemble de musique baroque français qui est mené par le chef d'orchestre William Christie. Et ensemble, ils présenteront quelques œuvres du répertoire de Charpentier. Parmi les chanteurs qui vont l'accompagner sur scène, on retrouve le baryton québécois Olivier Bergeron, lui qui travaille beaucoup là, cette année sur le répertoire de Charpentier grâce à différents projets. J'en ai discuté avec lui.
3: C'est intéressant parce que souvent on se fait dire qu'on a choisi certains compositeurs ou qu'on a choisi d'aborder un certain répertoire, mais la majorité du temps, c'est des choses qui nous sont offertes plus que des choses qu'on décide. Mm. Et donc, honnêtement, oui, cette année et l'année prochaine, je chante beaucoup de Charpentier, mais c'est toutes des choses qui m'ont été offertes. C'est pas moi qui ai vraiment choisi d'aborder ce compositeur-là plus que d'autres. Ceci étant dit, ce que j'ai découvert à travers ces expériences-là que je suis en train de vivre, c'est que c'est de la musique qui est à la fois très intime et très grandiose. En même temps, nous, le projet qu'on tourne en ce moment avec Les Arts Florissants et Le Jardin des Voix, c'est deux petits opéras qui ont été composés pour le salon de la duchesse de Guise, qui était la cousine de Louis XIV. Et donc, on a vraiment l'opportunité avec Charpentier d'explorer plein de couleurs différentes, que ce soit justement dans un contexte à très, très grand déploiement ou dans un contexte où une œuvre a été vraiment créée pour des gens qui étaient assis dans un salon, même si c'était un salon qui était grandiose, orné, tout ça. Mais c'est vraiment un contexte beaucoup plus intime. Et donc, on a la chance d'aller très, très loin dans l'exploration du texte, dans l'exploration des détails. On est vraiment ailleurs dans la manière dont on exprime les émotions qui sont dans la partition.
2: Ça m'intéresse ça parce que c'était justement l'une de mes questions. Vous allez performer au Corner Hall, qui est quand même une très grande scène, qui accueille des opéras de mise en scène aussi, c'est des grands spectacles. Mais là, avec l'orchestre qui vous accompagne, c'est déjà plus intime. Qu'est-ce que ça change pour toi un peu sur scène de te dire, tu as la chance de te concentrer sur le texte, de te concentrer sur la musique quand tu vas faire ce genre de performance?
3: Je pense que ça vient surtout du processus. Ce qui est important pour nous, c'est de se souvenir justement de ce contexte-là dans lequel on a créé ce spectacle. Que la soirée soit plus grande ou plus petite, La manière dont on réfléchit le spectacle ensemble avec les instrumentistes sur scène qui sont derrière nous, on garde cette intimité-là. Puis je pense que c'est vraiment plus une question de s'adapter lorsqu'on arrive sur les lieux à l'acoustique plus qu'autre chose. C'est sûr que je fais beaucoup de musique de chambre, donc ça m'apporte à avoir des expériences où je fais de la musique avec des instrumentistes qui sont sur scène avec moi. Sauf que dans un contexte d'opéra, justement, d'habitude, on a un chef qui est dans la fosse avec les musiciens, donc on voit le ou la chef qui est là pour nous guider.
2: Ouais.
3: Sauf que dans notre projet, ben William Christie dirige du clavecin et de l'orgue avec les membres des Arts Florissants derrière nous. Donc on le voit presque jamais. Le rapport aux instrumentistes devient complètement différent parce qu'il faut les sentir plutôt que les même parfois les entendre, parce que dépendamment d'où on est sur scène, parfois on les entend plus ou moins. Puis je pense que c'est vraiment, outre le fait de partager la scène avec les autres membres du Jardin des Voix, la grande, grande, grande chance que j'ai de faire partie de ce projet-là, c'est de travailler avec des instrumentistes qui sont parmi les meilleurs musiciens et musiciennes baroques de notre époque.
2: Une question aussi comme ça, à force de travailler le répertoire de Charpentier, parce que tu l'as mentionné, ça t'a pas nécessairement été imposé, je le dis pas de manière négative, mais c'est des projets où on t'a offert ce répertoire-là beaucoup dernièrement. Est-ce qu'avec le temps, tu développes une certaine aisance dans son style? Est-ce qu'on apprend à connaître un peu le langage de Charpentier à force de travailler?
3: Oui, vraiment. Parce que c'est pas nécessairement le genre de répertoire qu'on a l'opportunité d'aborder beaucoup lorsqu'on est à l'école, je dirais, pour la musique de Charpentier. On est vraiment dans une esthétique qui est très précise et on est vraiment chanceux d'avoir certains traités qui nous aident à comprendre les codes de cette musique-là. Donc oui, je pense que ça permet de familiariser avec le style, avec le langage et de développer des réflexes qui nous permettent de pouvoir aller beaucoup plus loin parce qu'on se pose moins de questions. On comprend les codes, on comprend c'est quoi les ornements qui sont propres à ce compositeur-là. Si on pense, par exemple, à Charpentier, qui a quand même laissé certains écrits qui nous aident beaucoup, Charpentier a même codifié qu'est-ce que chaque tonalité voulait dire pour lui, si c'était comme en fa majeur, qu'est-ce que ça voulait dire en ré mineur. Il y avait une émotion qui était propre à chaque tonalité. C'est un peu comme un travail de recherche historique, en fait. Parce qu'en général, quand on chante des opéras du grand répertoire, romantique, italien ou français, il y a des codes qui sont mieux connus parce que c'est des opéras qui sont donnés fréquemment. Donc on les reçoit soit par l'entremise des expériences qu'on vit en tant que spectateur ou en tant qu'auditeur quand on écoute des enregistrements, mais du répertoire comme ça, si on n'a pas la chance vraiment de se plonger dedans, on risque peut-être parfois de passer à côté de détails qui nous aident à amener notre interprétation beaucoup plus loin. Donc c'est vraiment une grande chance.
2: On vient d'entendre le baryton québécois Olivier Bergeron, lui qui va être sur scène avec l'ensemble Baroque Les Arts Florissants dans le cadre du Festival de musique d'été de Toronto. Lui qui a pris plusieurs essais à vouloir participer avec cet ensemble-là, donc il a finalement la chance de le faire après plusieurs années d'audition pour tourner avec Les Arts Florissants. Donc c'est un beau moment aussi de pouvoir les accueillir ici à Toronto, eux qui explorent tout le répertoire baroque. Donc les gens sont sur scène, l'orchestre est sur scène, les musiciens sont sur scène. Il va aussi avoir des danseurs qui accompagnent sur scène pour raconter cette histoire. Eux qui parlent du mythe d'Orphée et Eurydice. Donc, si ça vous intéresse, c'est au Corner Hall dès 19h30 et le Festival de musique d'été de Toronto, ça se déroule jusqu'au 1er août. Vous allez trouver les détails en ligne au torontosummermusic.com.
0: Et on l'entendait, ça a l'air d'être passionnant, même d'un point de vue purement intellectuel et de la façon dont ça a été composé. Donc, allez écouter. Merci beaucoup, Katia. À 6h24, plongeons un peu dans ce qui se passe du côté de l'actualité économique. Il y a notamment Meta qui compte construire un centre de données en Alberta et pas un petit centre. La maison mère de Facebook et Instagram dit qu'elle va construire donc un centre de 13 milliards de dollars. Ça devrait être non loin d'Edmonton. C'est un des plus grands investissements privés de l'histoire en fait au Canada. Et pour éviter une consommation excessive d'eau, ce que dit le géant du numérique, c'est qu'il utilisera un système de refroidissement à sec pour certaines portions du centre, aussi un circuit d'eau fermé. L'entreprise qui dit aussi s'engager à bâtir des infrastructures d'énergie renouvelable équivalentes à leurs dépenses en énergie annuelle. Reste que quand même, le centre de données sera normalement alimenté, entre autres, par le projet de centrale électrique au gaz Greenlight. Une centrale n'a pas encore construite, mais qui a obtenu le feu vert au début du mois. Et puis donc, après la réunion de l'OTAN, le Premier ministre Mark Carney, lui, s'est rendu en Arabie Saoudite à la recherche de partenariats économiques. Il est en ce moment dans la ville de Jeddah à l'invitation du prince héritier Mohamed Ben Salman pour ce qui est la première visite en 26 ans de l'Arabie Saoudite par un Premier ministre canadien en fonction. On est là dans un scénario un peu à l'image de ce qui s'est passé avec la Chine, dans le sens où le Premier ministre tente de rebâtir des ponts. L'Arabie Saoudite avait suspendu les négociations commerciales avec le Canada avant de rétablir ses relations diplomatiques tout juste en 2023, donc c'est très récent. En fait, ce qui s'est passé, c'est que le gouvernement de Justin Trudeau avait fortement critiqué le système judiciaire de l'Arabie Saoudite et le traitement aussi des femmes dans ce royaume. Il avait appelé même le pays, et je cite, à libérer immédiatement des militants des droits de la personne, ce qui avait évidemment froissé un peu les dirigeants en Arabie Saoudite. Riyad, qui avait même préféré retirer son ambassadeur d'Ottawa, qui avait expulsé aussi l'envoyé canadien. Donc c'est une rencontre là qui pourrait peut-être redémarrer des relations diplomatiques et surtout s'avérer stratégique dans un contexte où, on le sait, il y a de fortes tensions en ce moment autour du détroit d'Ormuz. Et justement, la reprise des conflits dans cette région, notamment donc ces tirs qu'on a vus encore une fois dans la nuit aussi entre les États-Unis et l'Iran, ça a de nouveau créé la panique sur les marchés dans les derniers jours, qui sont encore un peu instables ce matin. Il y a le Nikkei au Japon qui a rattrapé une partie de ses pertes d'hier parce que beaucoup de marchés ont chuté hier. Les indices coréens, chinois aussi ont connu aujourd'hui là, des hauts et des bas pour finir dans le rouge, en tout cas pour plusieurs, autour de zéro.

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0: tu prendras des détours. On a écouté Jonquille à l'instant dans Il n'y a pas deux matins pareils. Nous, dans la prochaine demi-heure de l'émission, on va parler sommeil. Repartez pas vous coucher, c'est pas de ça dont on parle, mais plutôt du sommeil de vos enfants pendant les vacances. Parce que c'est pas facile hein, de maintenir une routine pour aller se coucher pour les enfants alors qu'il fait beau et qu'on a envie d'aller jouer. Eh bien, on vous donnera quelques astuces après vos nouvelles régionales. Et on démarre, Annie, avec ces travailleurs d'entrepôt en banlieue de Toronto qui marquent l'histoire.
1: Les employés du centre de distribution de Walmart à Mississauga ont récemment ratifié leur première convention collective. Il s'agit du premier contrat négocié par un syndicat avec l'entreprise en Amérique du Nord. Kim Taille-Franco raconte.
2: Ça va aider à tout le monde. Ça.
3: Martin Gawet travaille chez Walmart depuis 26 ans. C'est lui qui a lancé l'appel à Unifor, permettant aux 850 employés du centre de distribution à Mississauga de se syndiquer.
2: Je me suis fait dire à travers les employeurs ici que ce ne sera pas facile.
3: Le contrat de 2 ans prévoit, entre autres, des hausses de salaire de 5 $ l'heure la première année et de 3 % la deuxième année. Selon Gilles Levasseur de l'Université d'Ottawa, ces multinationales craignent souvent que ces démarches syndicales créent un précédent.
4: Parce que si l'Ontario est capable d'avoir des syndicats chez Walmart, ça va être facile en Colombie-Britannique, ça va être facile à Montréal.
3: Mais au Québec, Amazon a fermé ses 7 entrepôts l'an dernier, peu de temps après que ses employés à Laval s'étaient syndiqués. Caroline Senneville est la présidente de la Confédération des syndicats nationaux.
5: Nos avocats, ils ont obtenu vraiment de la documentation qui démontre, selon nous, que Amazon voulait continuer d'être en business au Québec et que c'est la syndicalisation d'un entrepôt qui mettait des freins à leur modèle d'affaires.
3: L'entreprise nie ces allégations. Walmart, de son côté, n'a pas répondu à nos questions, mais souligne que ce nouveau contrat garantit aux syndiqués une rémunération équivalente à celle de leurs collègues ailleurs au pays. Ici Kim Taille-Franco, Radio-Canada, Mississauga.
0: Puis Annie, la police de Toronto a arrêté un suspect en lien avec le meurtre de lundi dernier dans le nord-est de Toronto.
1: Les policiers étaient intervenus dans le secteur

0: secteur de l'avenue Victoria Park et de l'autoroute 401 en après-midi. Ils ont retrouvé un homme de 32 ans mortellement atteint par balle quelques minutes plus tard. Ils rapportent aussi avoir retrouvé dans le même secteur un deuxième homme blessé par balle. Celui-ci a été conduit à l'hôpital dans un état critique. Il y a un homme de 28 ans qui a été arrêté et il fait face à plusieurs accusations, dont meurtre non prémédité. Il doit comparaître au tribunal aujourd'hui.
1: Il y a un Torontois qui, lui, cherche des explications après le refus de sa demande de financement pour suivre un traitement contre le cancer aux États-Unis.
0: Alex Chiviette, 37 ans, est atteint d'un mélanome de stade 4. Il explique que la thérapie recommandée par les médecins a été approuvée par Santé Canada, mais que l'Ontario n'a pas encore décidé si ce traitement est couvert par la province. Le père de deux jeunes enfants croit que l'explication qu'il a reçue lors du refus est insuffisante et ne correspond pas aux règles en place. Il demande plus de transparence et souligne que le temps presse pour lui pour l'obtention d'un traitement.
1: En soccer et en Coupe du Monde, ça y est, on est dans le dernier droit. C'est le début des quarts de finale.
0: Le premier match oppose la France au Maroc. C'est à partir de 16h cet après-midi. Deux équipes francophones particulièrement suivies par les différentes communautés ici à Toronto. Léo Molinier.
2: Un match avec une saveur de revanche. Lors de la dernière Coupe du Monde, la France avait éliminé le Maroc en demi-finale sur le score de 2-0. Abdelhamed Saoudi, partisan marocain, se souvient encore de cette rencontre.
3: L'équipe de 2022, c'est un peu différent de l'équipe de 2026. Vraiment, maintenant le Maroc, il a l'expérience.
2: En face, l'équipe de France séduit, notamment en raison de son attaque. Depuis le début de la Coupe du Monde, les Bleus se sont imposés dans chaque match. Olivier Debréjas est président de la Fédération Tricolore et partisan de l'équipe de France.
4: Je pense qu'on a aujourd'hui un collectif incroyable et je pense qu'il a encore plus été renforcé avec le match contre le Paraguay.
2: La France et le Maroc sont deux équipes qui se connaissent bien. 6 joueurs des Lions de l'Atlas sont nés en France. Aussi, 5 joueurs de l'équipe du Maroc jouent dans le championnat de France. Par exemple, Achraf Hakimi au Paris Saint-Germain.
4: Et il va retrouver certains de ses coéquipiers sur le front de l'attaque de l'équipe de France. Je pense notamment à Ousmane Dembélé, Barcola, Doué.
2: Pour suivre le match, chaque communauté s'organise du côté français.
4: La Maison des Bleus, qui est Chéri Cardas, qui nous accueille depuis 2018. Et on regarde des matchs là-bas.
2: Et du côté marocain.
3: On va se rassembler à Square One, Celebration Square.
2: Le match entre la France et le Maroc se dispute à Boston, coup d'envoi à 16h. Ici, Léo Molinier, Radio-Canada Toronto.
0: Voilà, c'était les informations.
1: Il ne faut pas sous-estimer les Marocains. Ils font une belle compétition jusqu'ici. Ils pourraient nous surprendre. Merci beaucoup, Annie. 6h35 et 22 degrés en ce moment à Toronto. Plongeons-nous maintenant dans le monde de la santé. Vous le savez, depuis la mi-juin, il y a 7 centres de consommation supervisés qui ont dû mettre fin à leurs services en Ontario. Ça, c'est à la suite du retrait du financement provincial. Et bien depuis, la santé publique de Toronto a lancé une alerte après un nombre assez accru de surdoses signalées dans le centre-ville. Il y a les 4 établissements qui sont encore en activité qui se préparent, eux, à accueillir davantage d'usagers, avec aussi l'inquiétude grandissante de voir ce nombre continuer d'augmenter. On écoute le reportage sur ce sujet de Marion Bérubé.
5: Alors, le matériel qu'on donne aux gens, tampons d'alcool, pour pouvoir désinfecter avant de s'injecter, de l'eau stérile, pour pouvoir diluer la drogue.
6: Émilie Frenette répète des gestes qu'elle a fait des dizaines de fois auparavant.
5: Les gens vont mettre un peu de leur drogue dedans.
6: L'infirmière praticienne spécialisée prépare les fournitures pour les usagers du site de consommation supervisée de Toronto, où elle travaille.
5: Bien entendu, des seringues stériles et aussi un garrot pour pouvoir s'assurer de trouver les veines plus facilement.
6: Street Health, situé au centre-ville, est l'un des derniers centres encore ouverts dans la province. Émilie Frenette s'occupe des derniers préparatifs avant d'accueillir les premiers visiteurs.
5: On voit définitivement une augmentation des gens qui viennent pour utiliser nos services du site de prévention des surdoses.
6: En 2024, l'Ontario comptait 23 sites de consommation supervisée. Puis une loi provinciale a interdit leur présence à moins de 200 mètres d'une école ou d'une garderie, si bien que 10 d'entre eux ont dû fermer leurs portes. Et il y a quelques semaines, le gouvernement Ford a mis fin aux subventions de ces centres. Il n'en reste plus que 4, tous financés par des dons. À nouveau, Émilie Frenette.
5: Ça m'a gardée réveillée. C'est dans mes pires cauchemars. C'est des gens qui, avec qui on travaille depuis tant d'années, qui sont stabilisés, qui vont être déstabilisés.
6: Les plus récentes données semblent confirmer ces inquiétudes. À Toronto, les appels aux services d'urgence liés à des surdoses ont presque doublé pendant les quatre premiers mois de 2026, comparativement à l'année dernière.
7: So we always carry a backpack, an
6: emergency... Devant la hausse des cas, l'équipe de Mélodie Alderton-Balick de l'organisme communautaire Breakaway multiplie ses actions dans la rue.
7: Like toothbrush, toothpaste, sometimes soap, deodorant, razors, that kind of thing.
6: Les intervenants distribuent du matériel de première nécessité et aussi des accessoires pour consommer de façon sécuritaire.
7: So this is a bowl kit or some people use it for crystal meth. You can use it for...
6: Les travailleurs ont aussi en main des trousses de naloxone pour agir en cas de surdose. Une réalité de plus en plus courante, observe l'infirmière Melody Alderton-Balick.
7: Now they're responding to overdoses in the bathrooms, in the alleyways, in the parks.
6: L'équipe intervient maintenant pour des surdoses dans les salles de bain, les ruelles et les parcs, dit-elle.
8: They can come in here and use. They bring their own materials. We give them...
6: Dans cet autre centre de Toronto, le directeur général Bill Sinclair constate lui aussi un bond marqué de l'achalandage.
8: In August last year, we had 400 visits in a month, and last month in May. We had 1600 visits.
6: En moins d'un an, le nombre de visites mensuelles a quadruplé, passant de 400 à 1600, explique-t-il. Le ministère de la Santé n'a pas répondu à notre demande d'entrevue. Pour remplacer les centres d'injection, le gouvernement propose plutôt des lieux sans consommation offrant différents services d'aide, dont l'accès au logement. Une idée saluée par Émilie Frenette, qui estime toutefois que les ressources ne sont pas au rendez-vous.
5: Par contre, ce qui était écrit au départ sur papier, ce que les intervenants peuvent faire, il y a des différences, mais malheureusement, on n'a pas augmenté la quantité de logements. On n'a pas augmenté la quantité de traitements.
6: Émilie Frenette redoute les conséquences pour cette clientèle, privée de liens établis depuis des années avec des intervenants.
5: Ils perdent accès à tous ces services-là, mais les gens vont quand même utiliser les substances. Ils vont utiliser dans d'autres endroits, ce qui les met à plus haut risque d'infection. C'est une crainte qui est très réelle de ne pas pouvoir répondre à toutes les urgences, de ne pas pouvoir répondre à toutes les demandes.
6: L'infirmière a consacré sa carrière aux personnes vulnérables. Elle ne compte pas s'arrêter maintenant, alors que la demande est plus grande que jamais.
5: J'ai été chanceuse. Je suis privilégiée d'être infirmière praticienne. Je suis privilégiée d'avoir un logement. Donc, je veux juste être capable de redonner ce que je peux.
6: Tant que les besoins seront présents, la porte sera toujours ouverte. Ici Marion Bérubé, Radio-Canada, à Toronto.
1: Katia, on se retrouve pour parler de musique une nouvelle fois d'une artiste que peut-être certains ne connaissent pas et auront l'occasion de découvrir parce qu'elle est de passage à Toronto, c'est Arielle Soucy.
9: Oui, Arielle Soucy qui est une autrice, compositrice, interprète. Elle est originaire de Montréal et son premier album, Il n'y a rien que je ne suis pas, est sorti en 2023. C'est un album qui a beaucoup fait jaser parce qu'il avait été nommé sur la longue liste du prix Polaris. À l'époque, elle nous avait présenté un style folk extrêmement minimaliste. Elle n'a pas trop changé de voix. Elle nous propose quand même ce style folk, mais elle a voulu vraiment se lancer des défis pour ce deuxième album qu'elle a sorti au mois de mars qui s'intitule Passage. J'en ai discuté avec elle.

0: Je pense que j'avais le goût de faire quelque chose de très tamisé, quelque chose de un peu dark, comme on peut dire. J'avais aussi envie de pousser un peu plus loin, genre l'expressivité, puis un peu de l'improvisation. Fait que je pense que j'avais le goût de comme mettre ensemble deux choses qui étaient un peu improbables, comme ma passion pour les trucs un peu vocal, liturgique, église, avec quelque chose d'un peu plus folk, free folk. Fait que c'était pas mal ça, ma vision.
1: Ça fait que t'as modernisé un petit peu deux styles qui sont quand même assez traditionnels ou tu t'es inspiré d'éléments traditionnels dans ces deux styles-là pour créer quelque chose de plus contemporain?
0: Ouais, je pense que j'avais le goût d'essayer de voir qu'est-ce que ça ferait si je les mettais ensemble.

0: quand même une très grande complexité des harmonies, une grande complexité des cordes aussi. Comment est-ce que tu as bâti toutes ces couches musicales qui font les chansons qui accompagnent tes paroles? Est-ce que ça, c'était évident dès le début ou ça s'est fait dans un processus créatif en studio?
1: Je pense que la plupart du temps, quand je compose une chanson, ça vient avec des harmonies. Après ça, je pense que en studio, c'est comme vraiment un processus live. Fait qu'on a un peu monté les chansons. On a pris quelques fois pour le faire avec la contrebasse puis d'autres guitaristes. Après ça, j'avais comme dans mon plan d'ajouter des choses, mais finalement, j'ai laissé ça très pur comme on l'avait enregistré en studio. Mais c'est sûr que quand je compose, genre, j'ai pas mal toute ma vision dans ma tête des lignes. C'est vraiment rare que je compose en studio, mais ça m'arrive. C'est sûr que cet album-là, en particulier, je trouve en live, il prend vraiment une autre dimension. Il devient plus gros, comme... Ouais, c'est devenu quelque chose que je pensais pas que ça allait aller là. Fait que je suis contente.
0: Donc, Ariel Soucy qui nous parle de son deuxième album intitulé Passage. Beaucoup de super arrangements dans cet album-là, selon moi. Elle qui nous accompagne quand même en douceur, quand même dans
2: de
0: ce style
2: de très belles
0: folk.
2: Harmonies de voix.
0: Ah ouais, ouais. Puis le fait qu'elle imagine ses chansons comme ça, moi, je trouve ça quand même assez spécial. L'album qui est bilingue, elle va le présenter sur scène au Burdock Music Hall ce soir à 20h, chantant autant en anglais qu'en français. Elle a choisi de vraiment garder une essence plus acoustique en apportant quelques choristes et quelques musiciens avec elle aussi. C'est pas son seul passage dans notre région. Elle va être à Waterloo demain soir. Ça, c'est au Emmanuel United Church dès 19h30. Donc, deux occasions de la voir en concert.
2: Ouais, c'est pas si loin que ça. Si vous ratez la date de ce soir, peut-être prendre la voiture demain pour aller la retrouver du côté de Waterloo. Merci beaucoup, Katia. Du côté des nouvelles, à 6h44, Annie, il y a la police régionale de Durham qui a révélé le nom de sa recrue tuée mardi dans un accident de la route.
3: Elle indique qu'il s'agit de Tyrone McBitang, un jeune homme de 27 ans. Il avait rejoint les rangs de la police en tant qu'agent spécial en 2023 et suivi une formation pour devenir policier. Une autre recrue a été grièvement blessée lors de cette collision entre deux véhicules. C'est un accident qui s'est produit près du Collège de police de l'Ontario, juste au sud de London. Il y a une enquête qui est en cours.
2: Et du côté de la scène judiciaire à Toronto, les deux individus reconnus coupables d'avoir détroussé 800 000 $ à la curatelle publique de l'Ontario a bien perdu leur appel.
3: Le policier Robert Konachowski et son ancienne maîtresse Adeline Balgolbin ont été condamnés à 7 ans de prison chacun en 2023 pour fraude. Anne Summerfield, qui était atteinte d'Alzheimer, ne pouvait administrer sa fortune qu'il avait confiée en 2008 aux soins de Adeline Balgolbin, une ex-employée de la curatelle. Les deux fraudeurs avaient forgé un testament pour faire croire que le policier était le seul héritier de l'homme. La cour d'appel écrit que le juge au procès n'a commis aucune erreur dans ses instructions au jury et que la police n'a pas enfreint les droits des accusés lors de l'enquête criminelle.
2: Mais enfin, au Radio-Journal de 7h, on va parler des attaques qui se sont poursuivies au Moyen-Orient dans les dernières heures.
3: On parle d'attaques mutuelles entre les États-Unis et l'Iran. C'est Alexandre Lepout qui va faire le point sur les bombardements de la nuit dernière et les hostilités qui se poursuivent ce matin.
2: Merci Annie. On va se poser une question ce matin qui taraude, j'imagine, et je le sais même, beaucoup de parents, surtout dans cette période d'été. Est-ce qu'il faut garder une routine de sommeil stricte pour les enfants pendant les vacances? Ben oui, parce que l'été, hein, ça rime avec des journées plus longues, plein de choses à faire, des événements plus nombreux, parfois même des voyages. Et tous ces facteurs, ben c'est sûr, hein, ça change le sommeil des enfants et ça change aussi un peu la routine de la famille. Ça crée aussi un peu d'anxiété chez les parents, beaucoup de questionnements. On va essayer d'y répondre ce matin, de vous apaiser pour votre été. On fait ça avec Marie-Hélène Penestri, elle est psychologue titulaire de la chaire de recherche du Canada en sommeil pédiatrique. Madame Penestri, bonjour.
4: Oui, bonjour.
2: Alors évidemment, c'est la question, je l'entends tout autour de moi, ça fait partie des longues discussions de parents, surtout de jeunes parents. Comment est-ce qu'on fait pour garder une structure pendant l'été? Déjà, est-ce que c'est vraiment grave que la structure soit un petit peu chamboulée pendant l'été?
4: Mais c'est une excellente question. Alors, je vais vous dire oui et non. Donc, oui, parce que, bien sûr, ça aide à garder une structure, comme vous le mentionnez. On parle de sommeil, mais on parle aussi des repas, des activités. Donc, de passer à une vie toute régulée, toute pleine d'horaires pendant l'année à tout à coup, on fait tout ce qu'on veut quand on veut. Ça peut être difficile pour certains enfants, alors que pour d'autres, c'est plus facile. Donc, je dirais, faut d'abord s'adapter à notre style de vie comme famille, à notre enfant. On essaie de garder une structure, mais on se donne aussi le droit de déroger un petit peu quand même.
2: La structure, elle sert à qui vraiment? Est-ce qu'elle sert vraiment à l'enfant ou c'est davantage pour les parents?
4: C'est une bonne question. En fait, on a chacun nos préférences. Je suis sûre que vous, comme adulte, vous avez vous-même une préférence. Est-ce que vous aimez ça, savoir à quoi vous attendre dans votre journée, ou alors vous aimez ça, les surprises, elles sont bienvenues, puis vous vous laissez aller dans ça. Donc, il faut voir comment nous, comme parents, on se situe, puis s'adapter, parce que peut-être que pour un parent, la structure, c'est vraiment nécessaire, pour son enfant, ce l'est moins, ou vice-versa. Donc, c'est important d'être à l'écoute de nous-mêmes, mais aussi de l'observer, notre enfant, parce que l'enfant ne sera pas nécessairement capable de dire je fais des crises parce que je cherche ma structure. Donc, ça peut être plus difficile pour lui de voir le lien. Donc, on veut être à l'écoute de notre enfant.
2: Bon, les enfants qui n'ont pas forcément envie d'aller se coucher tôt pendant ces mois d'été. Cela dit, c'est le cas aussi des parents qui n'ont pas envie d'aller se coucher tôt. Comment est-ce qu'on on fait pour justement essayer d'amener notre enfant à aller se coucher tôt quand nous-mêmes, finalement, on va rester tôt, on a cassé nous-mêmes nos propres structures et qu'on n'est plus vraiment en modèle?
4: Ouais, ben je vous dirais, ça dépend beaucoup de ce qu'on va faire le jour. Souvent, probablement, vous avez déjà entendu, on entend parfois les heures de sommeil avant minuit sont meilleures pour notre cerveau, pour récupérer. Ben ça, c'est un mythe, ok? Donc, quand on entend ça, c'est pas vrai. C'est pas vrai que le sommeil d'avant minuit est meilleur pour la santé ou pour récupérer. Ce qui est important, c'est d'avoir suffisamment de sommeil. Donc, par exemple, un enfant d'âge scolaire, là, on parle en moyenne, là, entre 9 et 11 heures de sommeil. Donc, si on se couche à minuit et demi, mais qu'on n'a pas de raison de se lever le lendemain matin, puis qu'on est capable d'offrir notre 10 heures de sommeil à notre enfant, il n'y en a pas de problème. Donc, si pour une raison ou une autre, tout le monde est décalé, on se lève plus tard, j'ai aucun problème avec ça. Par contre, si on doit se lever ou si on sait que la semaine prochaine, tout à coup, ben là, il va falloir se lever à 6 heures pour aller au camp de jour, c'est sûr qu'on peut pas sauter d'un horaire à l'autre là en une nuit, puis ça va se faire facilement. Donc, il faut planifier un petit peu ces changements-là.
2: Il y a le cas aussi, bon, davantage pour les jeunes enfants, mais de la question de la sieste avec des journées chaudes, beaucoup de lumière, parfois on n'est pas chez soi. Comment est-ce qu'on peut gérer ça, ces horaires de sieste aussi, dans tout ce contexte de changement, de chamboulement aussi?
4: Oui, ben c'est sûr que ça dépend de l'âge de l'enfant. C'est toute une question, la question des siestes, là. Des fois, dans les garderies, il y a des règles qui sont très, très claires par rapport aux siestes. Parfois, à la maison, la fin de semaine ou en vacances, on n'a pas nécessairement le même encadrement. Mais si notre enfant en a besoin d'une sieste, je pense qu'on peut la conserver, mais on n'a pas nécessairement besoin pour une sieste là, d'être dans le calme parfait ou dans le noir complet. Même, c'est pas mauvais là, pour le cerveau de voir que le sommeil de jour, on peut rester un peu dans la lumière, dans un certain niveau sonore pour vraiment faire un bon contraste. Le cerveau aime ça, un contraste jour-nuit.
2: Ouais, si on est un peu chanceux, on est aussi un enfant qui s'endort un peu n'importe où, n'importe quelle condition, donc ça facilite.
4: Oui.
2: Les vacances d'été particulièrement, c'est le temps aussi pour les enfants d'aller voir d'autres membres de la famille. Parfois, ce sont les grands-parents qui vont s'en occuper, parfois c'est des tantes, des oncles, des gens qui ne sont pas forcément dans ces routines-là, qui ont peut-être oublié ces routines-là aussi. Comment est-ce qu'on gère ça en tant que parent? Parce que je l'ai vu plusieurs fois, des discussions tendu justement parce qu'on n'avait pas respecté les heures des parents.
4: Oui, ben je pense que c'est important d'avoir une conversation par rapport au sommeil, par rapport à d'autres enjeux aussi. Hein, les parents, c'est eux qui sont avec les enfants pendant toute l'année, donc c'est important de partager là, quand on a des craintes, quand on a des préférences, on le connaît, notre enfant. Pour ce qui est du sommeil, c'est sûr que si on est avec un enfant en très bas âge, là, un bébé, hein, on veut éviter, par exemple, si on fait un partage du lit, on veut s'assurer, là, on appelle le cododo, parfois on veut vraiment s'assurer de respecter les règles de sécurité, pas sur un matelas mou, pas d'oreiller, on fait attention à la consommation de cigarettes, d'alcool. Donc, c'est sûr que l'aspect sécurité, ça va primer sur tout le reste. Puis après ça, ben il y a des préférences aussi qui sont peut-être pas une question là, de sécurité à tout prix, mais qui peuvent bien sûr là, s'insérer dans la routine pour le futur. Puis je voulais juste revenir, on parlait tout à l'heure de s'endormir un peu n'importe quand, n'importe où. Je ferais quand même attention à ce qu'on fragmente pas notre sommeil, tu sais, qu'on dorme 30 minutes par-ci, une heure par-là, pour avoir une bonne portion de sommeil consolidé pendant la nuit, parce que c'est ça qui nous fait récupérer.
2: Et peut-être pour terminer, pour rassurer les parents qui vont donner leur enfant, ou en tout cas les confier pendant quelques temps à d'autres personnes de confiance, évidemment, mais est-ce que c'est si grave que ça pour un enfant, de la perspective de l'enfant, si y a une série de règles qui existent à la maison et puis une autre série de règles qui est un peu différente chez les grands-parents, par exemple, mais que ça reste plus ou moins une autre routine?
4: Oui, bien, je dirais que ça dépend des enfants. Il y a des enfants, ça peut les désorganiser un petit peu plus. Avec ces enfants-là, je ferais peut-être un petit peu plus attention, tu sais, de partager ça avec les grands-parents, par exemple. D'autres vont complètement s'adapter puis voir que, bon, dans un lieu différent, ça fonctionne avec des règles différentes. Puis je veux rassurer tout le monde, hein, bien sûr, une mauvaise nuit de sommeil, une nuit plus courte parce qu'il y avait des feux d'artifice, c'est vraiment pas la fin du monde. L'important, c'est de façon générale de donner suffisamment une opportunité de sommeil suffisamment grande à l'enfant. Mais on cherche la perfection ces temps-ci. Une mauvaise nuit, là, c'est vraiment pas la fin du monde.
2: Bon, et puis finalement, l'été, c'est aussi un peu pour créer des souvenirs. Alors, si pour une nuit, on a chamboulé les choses, peut-être c'est pas si grave que ça.
4: Tout à fait. Je manquerai pas le feu d'artifice là pour éviter d'empiéter la nuit.
2: Marie-Hélène Panestri, donc vous êtes psychologue titulaire de la chaire de recherche du Canada en sommeil pédiatrique. Merci beaucoup d'être venue ce matin nous rassurer justement sur nos petites anxiétés.
4: C'est un grand plaisir. Bon sommeil et bon été.

La rappeuse franco-canadienne Mandy Spy à l'instant dans Y a pas deux matins pareils. Savez-vous que Mark Carney a quitté la Turquie avec un cadeau un peu spécial? C'est ce qu'on a appris ce matin. Il a reçu un pistolet personnalisé et des munitions de la part du président turc Recep Tayyip Erdogan lors du sommet de l'OTAN. Le genre de cadeau dont on ne sait pas trop quoi faire. Selon Affaires Mondiales Canada, la gendarmerie royale a procédé là, en tout cas est en train de procéder à la mise hors service de l'arme pour qu'elle ne puisse plus tirer. Les munitions apparemment ont été laissées en Turquie et le gouvernement dit qu'il va trouver un lieu là pour exposer le cadeau qui pourrait éventuellement donc se retrouver dans un musée. Nous, dans la prochaine heure de l'émission, on va s'intéresser à ce qui se passe notamment du côté de la colline à Ottawa, évidemment, parce qu'on va parler de ces fameux pipelines qui présentent plus vraiment en tabou politique. Les projets se multiplient. La question un peu semble avoir, en tout cas le tabou semble avoir sauté. Il y a beaucoup de premiers ministres là de tous bords qui n'y font plus trop d'opposition. On va creuser la question avec Joël Denis Bellavance. Et puis on fera aussi le point justement sur ce fameux sommet de l'OTAN qui vient de s'achever. On ira voir ce qu'il faut en retenir au-delà des grandes déclarations qu'on a beaucoup suivies de Donald Trump. Et on reviendra bien sûr aussi sur ce qu'on attend pour ce début des quarts de finale de la Coupe du Monde. Vous le savez, il y a un premier match qui débute cet après-midi, France-Maroc, et on aura comme ça des matchs jusqu'à la fin de semaine qui vont déterminer la suite de cette compétition. Mais on parlera de tout ça après le Radio-Journal.

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1: Échange de frappes entre Washington et Téhéran, les États-Unis tentent de limiter le contrôle de l'Iran sur le détroit d'Ormuz. La première convention collective d'employés de Walmart en Amérique du Nord, signée au Canada.
2: Ça va aider à tout le monde, ça.
1: Et confrontation attendue à la Coupe du monde de soccer, la France et le Maroc ont rendez-vous en quart de finale.
3: Je pense qu'on a aujourd'hui un collectif incroyable.
1: Bonjour, ici Marie-Michèle Bordua. Bienvenue au Radio-Journal. Les hostilités ont bel et bien repris au Moyen-Orient. Les États-Unis ont bombardé l'Iran pour une deuxième nuit consécutive, ce à quoi Téhéran a riposté en visant des bases militaires américaines dans des pays du Golfe. Nous en parlons avec Alexandre Lepoutre. Alexandre, après une nuit de frappes réciproques, le conflit se poursuit ce matin.
4: Oui, avec des explosions entendues à proximité d'une centrale nucléaire en Iran, avec également des sirènes qui retentissent en ce moment dans la capitale de la Jordanie. Tout ça, effectivement, après une nuit intense. Washington a bombardé 90 cibles iraniennes, surtout en fait des villes côtières le long du détroit d'Ormuz, parce que rappelons que c'est ça qui est au cœur de l'affrontement. Ça a commencé ce nouveau cycle de violence parce que Téhéran a attaqué des navires commerciaux dans le détroit. Voici la réaction de Monsieur Trump. Chaque fois qu'ils nous frappent, nous riposterons 20 fois plus fort. Preuve donc qu'un cycle de violence est bien entamé.
1: Et parlant de riposte, l'Iran n'a pas tardé de son côté à répliquer.
4: Oui, en ciblant des sites en fait militaires au Koweït, au Qatar et à Bahreïn, l'Iran accuse les États-Unis de crimes de guerre. Chacun se renvoie la balle finalement dans ce conflit. Et le Canada comme la France se range derrière les États-Unis. Selon le ministre français des Affaires étrangères, Jean-Noël Barrot, c'est la faute de l'Iran.
5: L'Iran a violé l'accord qui a été trouvé avec les États-Unis, violé aussi le droit international en s'en prenant à des navires qui circulaient à l'extérieur des eaux iraniennes.
4: Et ces frappes ont lieu au moment où c'est un jour important pour l'Iran, puisque l'ayatollah Ali Khamenei est inhumé aujourd'hui dans sa ville natale. Un avion de chasse, d'ailleurs, vient d'escorter son cercueil.
1: Ce sera donc suivi de près tout ça. Merci, Alexandre.
4: Merci à vous.
1: Le sommet de l'OTAN a à peine terminé. Mark Carney s'est envolé pour l'Arabie saoudite. Il s'agit de la première visite en 26 ans d'un premier ministre canadien dans ce pays. Riyad et Ottawa ont connu un conflit diplomatique en 2018 sur le sort réservé par le régime saoudien à des militants pour les droits de la personne. Depuis, les liens ont été rétablis. La ministre canadienne des Affaires étrangères, Anita Anand, affirme avoir discuté de la question des droits humains avec son homologue de l'Arabie saoudite.
6: Chaque fois, toujours, je discute les droits humains, les cas consulaires et aussi la nécessité de respecter les traités internationaux, surtout sur le droit de la mer.
1: Mark Carney va de son côté rencontrer le prince héritier et premier ministre de l'Arabie saoudite, Mohamed Ben Salman, plus tard aujourd'hui. Au pays, les employés du centre de distribution de Walmart à Mississauga, en banlieue de Toronto, ont récemment ratifié une convention collective. Il s'agit en fait du premier contrat négocié par un syndicat avec la multinationale en Amérique du Nord. Kim Taille-Franco a préparé ce qui suit.
2: Ça va aider à tout le monde, ça.
7: Martin Gawet travaille chez Walmart depuis 26 ans. C'est lui qui a lancé l'appel à Unifor, permettant aux 850 employés du centre de distribution à Mississauga de se syndiquer.
2: Je me suis fait dire à travers des employeurs ici que ça ne sera pas facile.
7: Le contrat de 2 ans prévoit, entre autres, des hausses de salaire de 5 $ l'heure la première année et de 3% la deuxième année. Selon Gilles Levasseur de l'Université d'Ottawa, ces multinationales craignent souvent que ces démarches syndicales créent un précédent.
8: Parce que si l'Ontario est capable d'avoir des syndicats chez Walmart, ça va être facile en Colombie-Britannique, ça va être facile à Montréal.
7: Mais au Québec, Amazon a fermé ses 7 entrepôts l'an dernier, peu de temps après que ses employés à Laval s'étaient syndiqués. Caroline Senville est la présidente de la Confédération des syndicats nationaux.
9: Nos avocats, ils ont obtenu vraiment de la documentation qui démontre, selon nous, que Amazon voulait continuer d'être en business au Québec et que c'est la syndicalisation d'un entrepôt qui mettait des freins à leur modèle d'affaires.
7: L'entreprise nie ces allégations. Walmart, de son côté, n'a pas répondu à nos questions, mais souligne que ce nouveau contrat garantit aussi aux syndiqués une rémunération équivalente à celle de leurs collègues ailleurs au pays. Ici Kim Taille-Franco, Radio-Canada, Mississauga.
1: L'entreprise américaine Meta veut construire un centre de données consacré à l'intelligence artificielle au pays, en Alberta. Il s'agirait d'un premier centre du genre au Canada pour le géant technologique derrière Facebook et Instagram. Des groupes environnementaux réclament toutefois un moratoire. Jean-Emmanuel Fortier signe ce qui suit.
10: Un investissement privé historique de Meta, l'un des plus grands au Canada, 13 milliards de dollars pour construire un centre de données informatiques de 270 000 mètres carrés dans le comté de Sturgeon, près d'Edmonton. Le premier hors des États-Unis pour le géant des réseaux sociaux. Pour Gary Demasi de Meta, l'Alberta était le choix idéal à cause de l'infrastructure énergétique existante, mais aussi du personnel. Le talent et la disponibilité de la main-d'œuvre constituent un facteur important, dit-il. 3 000 emplois seront créés pour la construction, qui devrait prendre quelques années, et 300 permanents par la suite. Pour répondre aux inquiétudes environnementales, Meta indique que le système de refroidissement du centre sera à circuit fermé, ce qui permettra de limiter la consommation d'eau. Le gouvernement se félicite d'avoir su séduire l'entreprise, surtout que c'est sans argent public, comme l'explique le ministre Ned Gribish. Ni aide financière, ni subvention, ni crédit d'impôt, ni mesure incitative, dit-il. Une fois le centre en opération, Meta va payer une taxe spéciale à la province. Elle fera partie des 250 millions de dollars de retombées annuelles estimées pour le projet. Ici Jean-Emmanuel Fortier, Radio-Canada, Edmonton.
1: Une alerte Amber de la GRC est en vigueur afin de retrouver un garçon de 6 ans près de la frontière entre l'Alberta et la Colombie-Britannique. Selon les autorités, Lanakai Morrison pourrait se trouver avec sa mère biologique, Krista Morrison, 35 ans. La police fédérale ajoute que Daniel Judwig, aussi âgé de 35 ans, et qu'un autre enfant de 4 ans, Carl Morrison, pourrait se trouver avec eux. Le véhicule recherché est un Toyota Tundra Noir 2015, immatriculé CTN9517. Au Québec, les personnes en situation de handicap pourront dès le mois prochain obtenir des fonds du gouvernement pour l'adaptation de leur domicile. Depuis plus d'un an, les nouvelles demandes de financement au programme étaient suspendues, mais les inscriptions vont reprendre le 12 août. Voici le directeur général de la Confédération des organismes de personnes handicapées du Québec, Paul-Claude Bérubé.
11: Il y a beaucoup de personnes qui n'ont plus accès à un logement accessible et font face à la réalité quotidienne de loger en CHSLD ou d'être en situation d'itinérance. Cette annonce permet justement de pouvoir adapter des logements pour les personnes en situation de handicap.
1: Des organismes craignent toutefois que le financement soit insuffisant pour répondre aux demandes qui seront déposées. À la Coupe du monde de soccer, c'est le début des quarts de finale et le premier match va opposer la France au Maroc cet après-midi. Les deux équipes vont s'affronter à Boston. C'est un duel qui sera suivi de près ici par de nombreux supporters. Léo Molinier en a rencontré quelques-uns.
12: Un match avec une saveur de revanche. Lors de la dernière Coupe du monde, la France avait éliminé le Maroc en demi-finale sur le score de 2-0. Abdelhamed Saoudi, partisan marocain, se souvient encore de cette rencontre.
13: L'équipe de 2022, c'est un peu différent de l'équipe de 2026. Ah, vraiment, maintenant le Maroc, il a l'expérience.
12: En face, l'équipe de France séduit, notamment en raison de son attaque. Depuis le début de la Coupe du Monde, les Bleus se sont imposés dans chaque match. Olivier Debrejas est président de la Fédération Tricolore et partisan de l'équipe de France.
14: Je pense qu'on a aujourd'hui un collectif incroyable et je pense qu'il a encore plus été renforcé avec le match contre le Paraguay.
12: La France et le Maroc sont deux équipes qui se connaissent bien. 6 joueurs des Lions de l'Atlas sont nés en France. Aussi, 5 joueurs de l'équipe du Maroc jouent dans le championnat de France. Par exemple, Achraf Hakimi au Paris Saint-Germain.
14: Et il va retrouver certains de ses coéquipiers sur le front de l'attaque de l'équipe de France. Je pense notamment à Ousmane Dembélé, Barcola, Doué.
12: Pour suivre le match, chaque communauté s'organise du côté français.
14: La Maison des Bleus, qui est chez Ricardas, qui nous accueille depuis 2018. Et on regarde des matchs là-bas.
12: Et du côté marocain.
13: On va se rassembler à Square One, Celebration Square.
12: Le match entre la France et le Maroc se dispute à Boston, coup d'envoi à 16h. Ici Léo Molinier, Radio-Canada Toronto.
1: Et sur la scène musicale,

Vous entendez ici Bonnie Tyler, la chanteuse britannique connue pour Total Eclipse of the Heart, est morte à l'âge de 75 ans. Sa famille en a fait l'annonce dans un communiqué. Elle est décédée hier soir dans un hôpital au Portugal à la suite d'une maladie. Bonnie Tyler avait été découverte à la fin des années 70 et a connu un véritable succès dans les années 80. On se laisse ici avec Total Eclipse of the Heart.

0: Rebienvenue ou bienvenue à ceux qui se rejoignent à nous à l'instant. Je regardais pendant le radiojournal ce qui se passait un peu sur nos routes. Il commence à y avoir quelques ralentissements et notamment certains qui sont dus à un véhicule en panne là, qui est sur la 427 direction nord au niveau de la voie collectrice à hauteur de la route Burnhamthorpe qui bloque la voie droite. Donc ça commence un peu à s'accumuler les ralentissements à ce niveau-là. Et puis je commence à voir hein, les classiques trafic et ralentissements sur la 401. Donc ça commence un petit peu à s'accumuler. Il pourrait y avoir quelques ralentissements sur votre trajet ce matin. Une journée aussi qui s'annonce plutôt mouillée aujourd'hui. Pour l'instant, ça va plutôt bien. Il fait 23 degrés. On va aller jusqu'à des 28 degrés. Il va rester chaud. Hein. Cette journée va rester chaude. Mais il y a des nuages qui devraient normalement apporter de la pluie. Une pluie qu'on devrait voir à peu près au début d'après-midi avec peut-être des risques d'orage la tarde ce matin. C'est ce que prévoit Environnement Canada pour l'instant. Donc on va continuer à suivre ça et ça touche à peu près tout le monde. Hein. Où que ce soit que vous nous écoutiez ce matin, on est tous sous le même scénario. Pour ce qui concerne ce qu'on vous a préparé pour cette deuxième heure, on va se concentrer sur de la politique fédérale, beaucoup aussi, pour parler de la grande question des pipelines. Si vous avez suivi les annonces dans les dernières semaines, les derniers mois, vous avez un peu entendu hein, beaucoup d'annonces de pipelines. On a l'impression que c'est plus tellement un tabou politique que de se lancer dans ce genre de projet. Il y a la Colombie-Britannique qui ne s'oppose plus au projet qui la concerne. L'Alberta et l'Ontario se sont accordés là sur un nouveau projet de pipeline qui va traverser le Manitoba, la Saskatchewan, un énorme projet. On va en parler avec Joël Denis Bellavance justement de ce changement de ton en politique provinciale et fédérale autour de cette question des pipelines. On parlera aussi évidemment de la Coupe du Monde parce que les quarts de finale, ça démarre aujourd'hui. Beaucoup de gens seront encore une nouvelle fois derrière leurs écrans après la petite pause qu'on a eue de soccer hier. Et ce sera tout certainement nos auditeurs d'origine marocaine, française qui vont être particulièrement intéressés aujourd'hui parce que c'est eux qui ouvrent le bal là, de ces premiers matchs de quarts de finale. 8 équipes là, qui sont encore en lice et qui vont devoir se départager pour les prochaines étapes. On recevra notre chroniqueur spécialisé en soccer qu'on a reçu tout au long de cette Coupe du Monde, Sidney Faux, qui sera avec nous pour partager ses analyses. On reviendra aussi sur ce qui s'est dit pendant cette conférence et de réunion de l'OTAN dans cette deuxième heure de l'émission. Mais avant tout ça, je me tourne vers Katia Saint-Jean pour faire un petit tour de ce qui s'est passé, notamment dans l'actualité culturelle. Et la journée sans COFA, Katia, se transforme en festival de 3 jours en août prochain.
1: Oui, après avoir lancé les célébrations de la journée sans COFA en 2025, la place sans COFA étant le rassemblement culturel pour en faire le sans COFA Fest. Donc, c'est une nouvelle expérience de 3 jours qui mêle mode, musique, art et vie communautaire. Le tout premier sans COFA Fest se tient du 21 au 23 août. Le festival qui poursuit sa mission de la journée sans COFA sous le thème « Regarder en arrière, construire l'avenir ». Et une partie de la programmation a déjà été dévoilée. On part le bal avec la semaine de la mode africaine de Toronto. Le lendemain, Africana, Deya et DJ Nadwa vont prendre la scène. Dimanche, c'est des performances variées qui sont prévues d'organismes et de groupes locaux, alors qu'il y aura aussi là, des projections de films en partenariat avec le Festival du cinéma caribéen.

0: sûr que beaucoup de gens qui nous écoutent ont certainement une cassette ou un CD quelque part dans la voiture avec des morceaux de Bonnie Tyler. On apprend malheureusement ce matin que la vedette des années 80 est décédée.
1: Ouais, on l'entendait au Radio Journal en Bonnie Tyler, à la crinière blonde, à la voix rocailleuse. Elle est décédée à l'âge de 75 ans des suites d'une opération d'urgence survenue en mai au Portugal. Bonnie Tyler, de son vrai nom Gaynor Hopkins, qui avait été admise au début mai à l'hôpital de Faro, où elle possède une maison pour une opération intestinale. Elle avait ensuite été placée dans un coma artificiel. Son agent qui avait annoncé mi-juin qu'il était sorti du coma, mais que son état restait très grave et qu'elle était en soins intensifs. Bonnie Tyler, qui venait de sortir un simple Only Love, elle s'apprêtait à partir en tournée en Europe pendant plusieurs mois. Les chansons Holding Out for a Hero et Total Eclipse of the Heart demeurent ses chansons les plus célèbres. Au début de l'année 2026, soit 43 ans après sa sortie, Total Eclipse of the Heart avait déjà dépassé les milliards d'écoutes sur Spotify. Donc, plusieurs personnes qui pleurent son décès ce matin.
0: Ouais, des classiques, en effet, qui perdurent et qui continuaient à être écoutés. Merci beaucoup, Katia. Du côté des nouvelles locales, Annie, vous surveillez ça pour nous. Et il y a les pompiers qui sont en ce moment sur les lieux d'un incendie résidentiel dans l'est de Toronto.
2: Les policiers sont aussi sur place. Ils rapportent qu'il y a deux personnes qui ont été conduites à l'hôpital. C'est à la suite de cet incendie dans un immeuble à appartement à l'angle de l'avenue Victoria Park et du chemin O'Connor. Selon eux, le feu a été éteint et les résidents évacués ont pu trouver refuge dans des autobus. Il y a une vingtaine de camions de pompiers qui sont intervenus sur les lieux. Il y a une enquête qui est en cours.
0: Puis il y a un Torontois de 37 ans qui, lui, cherche des explications après le refus de sa demande de financement pour suivre un traitement contre le cancer aux États-Unis.
2: Alex Chiviette est atteint d'un mélanome de stade 4. Il explique que la thérapie recommandée par les médecins a été approuvée par Santé Canada, mais que l'Ontario n'a pas encore décidé si c'est un traitement qui est couvert par la province. Le père de deux jeunes enfants croit que l'explication qu'il a reçue lors du refus est insuffisante et ne correspond pas aux règles en place. Il demande plus de transparence et souligne que le temps presse pour lui pour l'obtention d'un traitement.
0: Et puis au bulletin d'information de 7h30 où on vous retrouvera, vous allez nous parler de l'avenir du site historique de Fort York à Toronto.
2: C'est un site qui est souvent utilisé pour des événements. On pense par exemple au Festival des fans durant la Coupe du Monde qui est en cours, mais c'est un lieu qui a été fondé en 1793. Et là, la ville de Toronto se demande si on ne devrait pas en faire plus pour protéger cet endroit. On va vous présenter un reportage.
0: Une question très intéressante. Merci beaucoup, Annie. Alors peut-être que vous avez vous aussi un avis sur est-ce qu'il faut protéger le site de Fort York. N'hésitez pas à nous écrire au travers de la bulle de conversation dans l'application Radio-Canada Audio. À 17, plongeons dans ce qui se passe du côté de la politique, tant fédérale que provinciale, finalement, notamment sur la question des pipelines. Vous l'avez entendu, il y a l'Alberta qui réclamait la construction d'un nouveau pipeline depuis plusieurs années, et on en avait parlé. La Colombie-Britannique, maintenant, ne s'oppose plus à ce projet-là. Du côté du gouvernement Ford, on propose un pipeline pour relier l'Alberta, la Saskatchewan, le Manitoba et l'Ontario. Il y a aussi le Québec qui se dit prêt maintenant à analyser un projet d'oléoduc qui passerait sur son territoire. Visiblement, le débat autour de la construction de ces nouveaux tuyaux de pétrole, on peut dire, ça a pas mal changé en un an. Comment est-ce qu'on peut aussi expliquer que ce véritable changement de cap, un peu majeur d'ailleurs dans les politiques autant provinciales que fédérales, on creuse tout ça ce matin avec Joël Denis Bellavance, le chef du bureau du quotidien La Presse à Ottawa. Joël Denis, re-bienvenue.
3: Bonjour Julien.
0: J'essaie de trouver le bon mot, mais je pense qu'on peut dire que c'est le pipeline, c'est plus du tout un mot tabou maintenant en politique.
3: Non, c'est la fin d'un tabou et ça, je l'ai constaté au fil des mois. Je pense que Mark Carney, comme premier ministre du Canada, qui veut faire du Canada une superpuissance énergétique pour les énergies conventionnelles et les énergies renouvelables, eh bien, il a entrepris une forme de pédagogie au cours des derniers mois, en signant notamment une entente avec l'Alberta de Barbantou, en ouvrant tranquillement la porte à un nouveau projet et avait imposé ses conditions qui ont évolué au fil des mois. Mais il reste que M. Carney a beaucoup contribué à ce changement de cap majeur, je pense. Mais une autre personne qui a aussi changé la donne politique, c'est qui? C'est Donald Trump, qui n'est même pas au Canada, qui, lui, a fait des menaces de vouloir annexer, par exemple, le Canada. La guerre tarifaire qu'il mène fait en sorte qu'on se replie un peu plus, nous, de comment on peut prendre nos distances des Américains, comment on peut diversifier notre économie, diversifier nos marchés et d'exportation. Donc, la question de construire une pipeline a complètement changé en l'espace de un an ou quelques mois. Et ça, je pense qu'il faut dire que c'est grâce à qui? À Mark Carney, oui, d'une part, mais aussi à Donald Trump. D'ailleurs, dans les propos de Christine Fréchette, la première ministre du Québec, hier, elle nommait justement le Donald Trump et la guerre tarifaire, la guerre économique que mène M. Trump contre le Canada comme élément expliquant pourquoi le Québec, maintenant, ne peut plus écarter d'un revers de la main, sans même l'examiner, l'idée qu'on construit la pipeline sur son territoire. Donc, le débat a changé. Je me rappelle, il y a à peine 18 mois, parler de la construction d'un pipeline, c'était un projet qui était vu comme étant un projet fou. Maintenant, tout ça tombe sur le sens en raison de notre volonté de s'affranchir sur le plan économique des États-Unis et d'exporter davantage vers d'autres pays, vers d'autres marchés. Et j'ai aimé, ça je le souligne en terminant sur cette question, une entrevue qu'a donnée le ministre des Ressources naturelles, Tim Hodgson, qui, quand M. Hodgson parle, on sait ce que pense Mark Carney, si on veut dire, les deux étant en symbiose. M. Hodgson a dit que pourquoi on construit, on ouvre la porte à de nouveaux pipelines pour assurer notre sécurité énergétique, pour assurer notre sécurité économique, mais aussi pour aussi raffermir l'unité nationale en raison de la du référendum qui va avoir lieu en Alberta sur une possible séparation de la province du reste du pays. Donc, voyez un peu le contexte, pourquoi le mot pipeline n'est plus tabou aujourd'hui, c'est en raison de ce contexte que je viens de vous décrire.
0: On comprend bien, Joël Denis, donc, l'intérêt d'un point de vue du gouvernement fédéral, l'intérêt d'un point de vue de nos relations diplomatiques. Cela dit, si on regarde l'ensemble là, des projets qui sont annoncés, ça ferait des lignes quasiment du Québec jusqu'en Colombie-Britannique. On aurait des lignes presque partout au pays si tout se fait. D'un point de vue des premiers ministres des provinces, comment on explique ce changement? Est-ce que aussi leur propre base électorale est plus à même d'accepter ce genre de projet maintenant?
3: Oui, je pense que oui. L'attitude des Canadiens vis-à-vis la construction de ces projets a beaucoup changé aussi également en raison de la guerre tarifaire de Donald Trump, des propos menaçants de Donald Trump. Tout ça revient à ce qui s'est passé à Washington, qui a eu beaucoup d'écho évidemment au Canada. Et on le voit aussi dans les sondages. L'appui pour la construction d'un pipeline entre l'Alberta, par exemple, prenons cet exemple, entre l'Alberta et la Colombie-Britannique est quand même assez impressionnant dans les sondages qu'on a vus au cours des derniers mois. Et le fait qu'on a un gouvernement néo-démocrate de la Colombie-Britannique qui est maintenant d'accord, ne s'oppose plus, si on peut dire, à un tel projet, parce qu'il va longer ce qui est proposé. Le projet longerait le tracé de Trans Mountain actuellement. Il ne serait plus pas au nord de la province. Ça illustre jusqu'à quel point ça couvre l'éventail de l'échiquier politique. Vous avez la Colombie-Britannique néo-démocrate, l'Alberta conservateur, évidemment Saskatchewan conservateur, et Manitoba, le premier ministre Wab Kinew, qui est un néo-démocrate, ouvre aussi la porte à la construction des pipelines, peut-être pas pour le pétrole, mais pour le gaz naturel, qui permettrait de relier l'Alberta à sa province, notamment dans le port de Churchill, dans le nord de la province. Il veut ce genre de projet. C'est un néo-démocrate également, donc ça couvre toutes les couleurs politiques, si on peut dire. Et donc, c'est un changement de cap majeur, un changement de mentalité. Il y a aussi, je vous dirais, la guerre en Iran que mènent les États-Unis. Ça ouvre la porte aussi à un peu plus d'acceptabilité, si on peut dire, de la part des Canadiens. Voyant ce qui se passe là-bas, on veut protéger notre sécurité, on veut assurer notre sécurité énergétique et aussi de pays qui sont des alliés, comme l'Allemagne, comme la Corée du Sud, comme le Japon, qui réclament aussi, même l'Inde est prête à investir beaucoup d'argent dans l'exploitation pétrolière et gazifière dans l'Ouest canadien pour avoir une source d'accès, une source d'approvisionnement fiable pour ses besoins énergétiques. Donc, la donne a changé et le Canada risque d'en profiter sur le plan économique.
0: Je lisais dans la presse, notamment sur le projet qui a récemment été annoncé entre l'Ontario et l'Alberta, avec cette longue ligne qui va traverser finalement quatre provinces. Il y avait beaucoup d'experts qui sont un petit peu sceptiques quant à la réalisation de ce projet. On sait, là on est vraiment sur les projets présentés sur un bout de papier. entre ça et le pipeline réellement actif, il y a quand même tout un monde. Qu'est-ce qui reste selon vous là, comme obstacle pour les voir se réaliser?
3: Ben, vous avez raison de le mentionner, parce qu'il y a des gens qui pensent que c'est peut-être de caresser certains rêves de construire ces pipelines. Il faudrait commencer par un, parce que ce sont de gros projets qui requièrent beaucoup d'investissements, beaucoup de travailleurs, beaucoup de temps et de planification. Donc, je pense, dans tous les projets qui ont été évoqués jusqu'ici, je pense qu'il y en a un qui va voir le jour à court terme, c'est celui entre l'Alberta et la Colombie-Britannique, appuyé par le gouvernement fédéral. Mais il reste quand même, vous l'avez mentionné, beaucoup d'obstacles avant qu'on puisse y arriver à construire tous ces pipelines. D'abord, quels sont les investisseurs privés qui seraient intéressés? Jusqu'ici, ils sont plutôt timides. Hein? Il faudrait peut-être avoir un peu plus d'audace de la part des investisseurs étrangers, investisseurs du secteur privé. Et il y a aussi la participation des Premières Nations. Il ne faut pas l'oublier. Les Premières Nations, c'est un partenaire, sont vus comme un partenaire essentiel de la part du gouvernement fédéral à ces projets. Est-ce qu'ils sont toujours d'accord? Est-ce qu'ils vont donner leur accord à tous ces projets? La réponse, je pense, c'est non. Évidemment, les études environnementales, des projets qui sont quand même assez, comment dirais-je, audacieux, qui pourraient avoir laissé une empreinte environnementale assez importante. Évidemment, c'est la production à partir des sables bitumineux qui sont plus polluants que le pétrole traditionnel, mais il reste que le débat entourant la construction des pipelines n'est plus tabou, et je pense que c'est ce qu'il faut retenir aujourd'hui, en peine 18 mois depuis qu'on parle de ces projets.
0: Ouais. Joël Denis, refermons le robinet des pipelines pour deux minutes et allons sur un autre dossier. Mais quand on parle justement de choses qui changent, Mark Carney là, qui met fin à une autre réforme de Justin Trudeau, celle de la formule de nomination des sénateurs. Bon, essentiellement, ce que je comprends, c'est qu'on revient à l'ancienne méthode, hein, qu'on n'était plus sur une politique partisane. Qu'est-ce que ça change réellement dans ce qui a été donc justement changé par Mark Carney?
3: Ben, ce qui est intéressant, c'est que Mark Carney continue de mettre de côté des réformes qui ont été adoptées par Justin Trudeau. On parle du Sénat, mais il le fait également dans le dossier de l'environnement, où plusieurs mesures adoptées par l'ancien gouvernement de Justin Trudeau sont passées à la moulinette. Donc, on continue de voir ce qui fonctionne dans l'intérêt de Mark Carney, ne fonctionne pas dans l'intérêt de Mark Carney. Qu'est-ce qui change? Ben, auparavant, vous et moi, on pouvait postuler pour devenir sénateur, et notre candidature était étudiée au bureau du conseil privé par des hauts fonctionnaires, et puis il y avait des entrevues, il y avait certaines exigences, évidemment, qui étaient nécessaires. Mais là, c'est le premier ministre qui va décider essentiellement quel genre de personne il veut nommer, et non pas un comité d'experts qui a été nommé par les bureaux du conseil privé. Donc, ça change. On revient un peu à l'ancienne méthode, comme vous l'avez dit. L'ancienne méthode privilégiait les liens partisans. C'est ce qu'on retrouve dans certaines dénominations qui ont été faites cette semaine. Il y en a quatre qui ont été nommés au Sénat par Mark Carney. Ce sont ses premières nominations. Il y a notamment Tom Pitfield, un proche collaborateur de Mark Carney depuis longtemps, depuis qu'il est au pouvoir. Et il est aussi associé très étroitement au Parti libéral. Son père, Mike, comment il s'appelait? Je pense que c'était

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4: Ah ben justement, s'il est dans une position où il reprend le contrôle du Sénat, est-ce qu'on risque de se retrouver dans un nouveau débat sur l'indépendance, voire même l'utilité des sénateurs?
3: Je ne crois pas, mais ça fait partie de nos institutions. Le Sénat, comme la Chambre des communes, comme l'Hôtel de ville de Toronto, ce sont nos institutions qu'il faut protéger. Mais par contre, je pense que M. Carney va faire attention de ne pas nommer des gens qui sont, associés uniquement au financement du parti politique, ou ce sont des organisateurs hors pair du parti politique. Il veut aller un peu plus loin. Oui, peut-être associés au Parti libéral, mais qui ont une connaissance profonde du fonctionnement du gouvernement. C'est le cas de M. Pitfield, par exemple, qui était nommé au Sénat. Donc, ce sera une réforme, si vous voulez, un retour à l'ancienne, mais avec des nuances, avec des gens qui souhaitent avoir beaucoup de compétences dans la gestion ou des compétences dans des domaines spécifiques comme l'intelligence artificielle ou encore l'économie ou des trucs comme ça. Donc, pour M. Carney, ce sera intéressant aussi de nommer des gens qui ont une certaine compétence.
4: Bon, ce qui est certain, c'est que niveau compétence, Joël Denis, en tout cas, vous êtes bien spécialiste de ce qui se passe du côté d'Ottawa et c'est un plaisir de vous recevoir chaque jeudi. On se retrouve dès jeudi prochain.
3: Merci Julien, bonne semaine.
4: Bonne semaine à vous. Nous, dans la prochaine demi-heure de l'émission, on parlera encore un peu de politique, notamment de ce qui s'est passé du côté de la rencontre de l'OTAN qui vient de se terminer. On ira au-delà des grandes annonces du président américain dont on a beaucoup parlé. On essaiera de comprendre ce qui s'est réellement discuté et négocié aussi entre les alliés. Et puis on fera le point sur cette Coupe du Monde de soccer parce qu'évidemment, les quarts de finale, ça débute cet après-midi avec France-Maroc. Mais avant de parler de tout ça, évidemment, plongeons dans ce qui se passe près de chez nous, dans vos actualités, avec Annie Poulain. Annie, à Toronto, il y a les résidents de plusieurs immeubles qui pourraient bientôt ne plus avoir droit à un permis de stationnement de rue.
5: La mesure qui doit encore être approuvée par le conseil municipal vise à réduire la pression sur le stationnement dans certains quartiers centraux, mais elle soulève aussi des questions sur l'abordabilité et la dépendance à l'automobile. Laura Hall.
6: Trouver une place de stationnement pourrait bientôt devenir encore plus compliqué pour certains résidents de Toronto. Le conseil communautaire de Toronto et d'East York recommande d'interdire les permis de stationnement sur rue pour plusieurs nouveaux projets résidentiels et des immeubles résidentiels existants. L'objectif est de protéger des espaces déjà très limités dans les quartiers les plus densément peuplés.
7: Il n'y a tout simplement pas d'espace, c'est saturé dans le moment.
6: Pour l'urbaniste Pierre Filion, la décision est en grande partie inévitable. Selon lui, les rues sont déjà pleines à craquer et la densification laisse peu de marge de manœuvre. Mais cette mesure risque aussi de reporter la pression vers les promoteurs, qui pourraient devoir construire davantage de stationnements souterrains, beaucoup plus coûteux.
8: We do have a parking challenge and
6: Le professeur Mari Simietecki estime toutefois que la ville s'attaque seulement à une partie du problème. Selon lui, Toronto aurait plutôt besoin d'une politique globale sur le stationnement, au lieu de cibler certains immeubles seulement. Le dossier sera étudié à la fin du mois par le conseil municipal de Toronto, qui devra décider si ces nouvelles restrictions entrent en vigueur. Ici Laura Hall, Radio-Canada, Toronto.
4: Et puis également, Annie, il y a des résidents qui s'inquiètent d'être laissés pour compte en lien avec un nouveau projet à Rexdale dans le nord-ouest de Toronto.
5: L'hippodrome Woodbine veut développer ses terrains et y construire un quartier à usage mixte qui comprendrait 25 000 logements. Le projet comprend aussi la construction d'une nouvelle station de train GO. Le groupe Toronto Community Benefits Network craint toutefois que l'abordabilité ne soit pas la priorité et que les résidents actuels subissent les contre-coups du projet. La communauté s'est fait entendre hier soir lors de consultations organisées par la Ville de Toronto.
4: Autre dossier passionnant, il y a la Ville de Toronto qui se penche sur l'avenir du site historique de Fort York.
5: Des dizaines de milliers de partisans du ballon rond sont passés par là pour le festival des fans ces dernières semaines et ça continue. Il y a également d'autres événements qui sont prévus et la Ville de Toronto dit que Fort York est confrontée à une pression croissante. Elle souhaite réfléchir à l'avenir du site historique. Les précisions avec Philippe O'Brien.
9: Alors que le Festival des fans de la Coupe du Monde s'apprête à quitter le Beltway à la fin juillet, la Ville de Toronto souhaite réfléchir à l'avenir de Fort York, ce site militaire fondé en 1793 et reconstruit après la guerre de 1812.
10: There isn't a better time to look at the operations of Ford.
9: Le moment est tout indiqué pour revoir

0: Les opérations du site, dit Shirley Hudson-Hill, directrice par intérim des services muséaux de la ville de Toronto. Jeudi, le conseil communautaire de Toronto et d'East York a décidé de lancer une étude et des consultations pour trouver un équilibre entre la programmation sur le site et son intégrité archéologique. Une question risque de se poser, y a-t-il de la place pour des festivals et des grands concerts à Fort York? Le directeur exécutif de la Toronto Society of Architects, Joel Leondani, est convaincu que oui.
1: I believe their opening and closing ceremony was in an old Roman Colosseum.
0: Les Jeux de Milan Cortina ont tenu des événements dans un colisée de l'époque romaine, rappelle-t-il. Et à Toronto, le quartier de la Distillerie prouve, dit-il, qu'on peut faire revivre le patrimoine.
1: Great opportunity here where Fort York can continue to be a place where Torontonians form memories.
0: En s'ouvrant au plus grand nombre, Fort York aussi peut être un endroit vivant, croit-il. La ville promet de consulter les communautés avoisinantes et de conclure l'étude début 2027. Ici Philippe O'Brien, Radio-Canada, Toronto.
2: Et puisqu'on est à parler justement du site où se tient le festival des amateurs de soccer, ben il y a plusieurs Français et Marocains de Toronto qui comptent suivre le match entre leurs deux équipes cet après-midi en Coupe du Monde.
3: C'est une confrontation qui a un air de déjà-vu puisqu'il y a 4 ans, la France avait éliminé le Maroc en demi-finale du tournoi. Olivier de Bréjas est président de la Fédération tricolore et partisan de l'équipe de France. Il s'attend à un match difficile pour son équipe.
4: C'est un match qu'il va falloir jouer avec beaucoup d'humilité, beaucoup de respect, jouer avec nos forces. Je pense qu'on a aujourd'hui un collectif incroyable et je pense qu'il a encore plus été renforcé avec le match contre le Paraguay. Donc, vraiment hâte de voir ce que ça peut faire.
3: À Toronto, les partisans des Bleus vont se rassembler au restaurant Ricardas au centre-ville. Et côté marocain, la communauté prévoit notamment regarder au Celebration Square du côté de Mississauga. Le match, lui, va avoir lieu à Boston et c'est à partir de 16h.
2: Bon, ben voilà, à suivre. Et en effet, pas au FanFest parce qu'il n'est pas ouvert aujourd'hui. Il sera ouvert que pour le match de demain. Merci beaucoup, Annie. 7h34 et 23 degrés à Toronto. Plongeons-nous maintenant, si vous le voulez bien, dans ce qui s'est dit du côté d'Ankara en Turquie. Le sommet de l'OTAN qui s'est terminé et on en a beaucoup parlé, mais Donald Trump a notamment profité de cette réunion pour exprimer sa frustration envers l'Alliance Atlantique, en dénonçant un petit peu là-dedans l'attitude des alliés sur l'Iran, parlant aussi du Groenland, en se plaignant aussi de l'Espagne. Mais pour finalement à la fin, vanter l'unité de tous les partenaires de l'OTAN. Donc évidemment, à son habitude, hein, deux types de discours différents dans la même conférence. Mais au-delà de ces grandes déclarations aussi, la vraie question qui nous intéresse ce matin, c'est qu'est-ce qui s'est vraiment négocié, qu'est-ce qui s'est vraiment discuté pendant ce sommet de l'OTAN. On en parle ce matin avec Ushang Hassanayari, il est professeur émérite au département de sciences politiques et d'économie du Collège militaire royal du Canada. Ushang, bonjour.
5: Bonjour, Denis.
2: Bon, ben justement, concentrons-nous sur les choses qui se sont réellement discutées. Sur quoi les pays de l'Alliance se sont vraiment entendus pendant ce sommet?
5: Bon, le sommet est très important parce que, et justement à cause de la présence du président Trump et des États-Unis, sont responsables à la Maison-Blanche. Et on sait bien que Trump a menacé à maintes reprises de sortir de l'OTAN. Et justement, comme vous avez mentionné tout à l'heure dans votre introduction, dans le contexte du conflit avec la République islamique d'Iran, et que les Américains avaient demandé à leurs alliés de venir les aider dans la confrontation avec les gardiens de la révolution en Iran, et qui bloquaient partiellement toujours le détroit d'Hormuz, et la réponse qu'il avait reçue était très très froide. Bon, l'Allemagne, la France, l'Angleterre, et notamment ces trois grandes, avaient refusé de collaborer, sans oublier bien sûr la dénonciation de tout le projet de Trump par l'Espagne, et l'Italie n'était pas dans une situation confortable non plus. Donc, sur ce plan, il y avait des problèmes. Il y avait aussi un problème historique, c'est-à-dire le budget des pays membres de l'OTAN, y compris le Canada, qui, depuis des décennies, avait refusé, disons, de hausser leur contribution à 2% de leur PIB. Trump, dans son premier mandat, avait fait beaucoup de pression sur les pays membres, disons, d'augmenter leur contribution. Est partiellement réussi, mais cette fois-ci, il revient avec une question, une augmentation jusqu'à 5% à cause du contexte international. Il y a la question, bien sûr, l'invasion de l'Ukraine par la Russie. Il y a la faiblesse du front oriental de l'OTAN face à la Russie, à la, Belarus, la République. Et il y a donc ce contexte-là, au-delà de la région immédiate de l'OTAN, il y a la question de Taïwan avec la Chine et bien entendu des questions, régionales, et, y compris le Moyen-Orient. Donc, pour Donald Trump, il était frustré, effectivement, à cause de cette de la résistance des pays membres d'augmenter leur part des choses. Mais il y a aussi la question des armements, de l'achat des armements, le développement des armements, le renouvellement, la modernisation, etc.
2: Ouais. En même temps, on a entendu Mark Carney dire finalement que Trump avait remporté un peu le débat. Est-ce que c'est ça la conclusion qu'il faut en tirer? C'est que finalement, malgré toutes ces plaintes, il a un peu obtenu ce qu'il voulait des alliés?
5: Je pense que oui. Je partage cette analyse, mais il s'agit de voir la suite. Vous voyez, il est normalement dans les rencontres internationales, il y a des décisions qui sont prises, mais les décisions qui restent effectivement confiées à ces chambres, à ces places de discussion. Dans ce cas-ci, la situation est beaucoup plus sérieuse. On parle de la défense, on parle des adversaires de grande importance comme la Russie, la Chine, etc. Et en particulier, il reste encore plus de 2 ans de la présidence de Trump. Si les pays membres de l'OTAN ne livrent pas ce qu'ils ont promis, et alors ce sera difficile pour l'organisation, étant donné que la Russie se montre extrêmement agressive. Il y a déjà des menaces contre la Pologne. Il y a la Suède qui se trouve dans une situation difficile. Les intrusions des sous-marins russes dans les eaux territoriales de la Suède, mais également de la Norvège. Et donc, il y a énormément de questions qu'il faut tenir compte. Et c'est pourquoi je pense que, ou tout au moins j'espère que l'Europe va se réveiller, étant donné que si l'Europe ne fait pas, les Américains peuvent dire, écoutez, nous avons déjà le fardeau de la protection de l'Europe pendant des décennies. Et maintenant, l'Europe doit se prendre en main. Et donc, il s'agit de voir, d'un dossier à suivre.
2: J'aimerais qu'on parle de l'Arctique, parce que évidemment la question de la protection de l'Arctique, ça nous concerne directement. On a entendu Donald Trump, pendant cette rencontre, réinsister sur le fait qu'il avait besoin du Groenland pour des questions notamment de sécurité. Comment est-ce que le Canada a réussi à jouer un rôle dans cette discussion? Est-ce qu'on réussit à garder, j'ai envie de dire, Donald Trump un petit peu au loin du Groenland, ou que, mine de rien, il arrive petit à petit à ses fins et potentiellement à réussir à obtenir ce qu'il veut?
5: Bon, d'abord, il faut dire que le Nord devient de plus en plus important et crucial et stratégique dans les relations internationales au fur et à mesure que les glaciers disparaissent. Et donc, dans ce sens-là, il est évident que la Russie a déjà montré ses couleurs. La Chine, bien qu'elle n'ait pas des pays limitrophes a également démontré ses intérêts dans la région avec le passage qui s'ouvre de plus en plus. Il y a la question, bien sûr, de toutes sortes de trafics humains, des armes, des stupéfiants, etc. Et je pense que Trump a un langage extrêmement dur, évidemment, spontané, dérangeant, mais ce qui est très important, le fait qu'il a mis le doigt sur cette question de Groenland démontre effectivement qu'il comprend la complexité, disons, de relations internationales et il voit beaucoup plus loin, je crois, que certains dirigeants européens. Et dans ce contexte-là, le Groenland devient extrêmement important, capital, je dirais, comme c'est la situation de l'Europe durant la période de la guerre froide, par exemple. Mm-hmm. Et donc, dans ce sens-là, au lieu de prendre le territoire, il s'agit pour l'Europe de se mettre à côté des Américains, de renforcer, disons, la défense atlantique, transatlantique, avec une présence beaucoup plus musclée, beaucoup plus, disons, déclarée sur ce territoire. Et j'imagine que, en dernière analyse, c'est ce que Trump chercherait. Mmh. Trump cherche à faire réveiller, pas réveiller, mais disons de remettre les choses en ordre pour dire aux Européens, écoutez, réveillez-vous, la situation devient de plus en plus difficile avec une Chine montante et agressive. Mmh. Pour l'instant dans sa propre région, mais également la Russie, qui a des projets beaucoup plus lointains. Il vise effectivement l'Europe, mais aussi le Nord.
2: Ouais, et c'est certain qu'on voit en effet l'ensemble des pays de l'OTAN qui, en effet, investit davantage, et le Canada en particulier sur notre défense nationale. Ushang Hassanyari, vous êtes professeur émérite au département de sciences politiques et d'économie du Collège militaire royal du Canada. Merci beaucoup d'être passé dans l'émission.
5: Merci à vous, c'est un plaisir. Au revoir.

0: 7h47, on écoutait Une nuit d'ivresse, morceau de, signé par Eva Garnier. Bon, on sait tous ce qui nous attend peut-être dès 16h, pour ceux en tout cas qui suivent la Coupe du Monde, parce que bah, vous le savez, hein, la course la continue et se resserre surtout, et on démarre à partir d'aujourd'hui un moment assez important, c'est déjà les quarts de finale. Ça va donc commencer cet après-midi, 16h, avec ce premier match France contre Maroc. Il y aura aussi ensuite en lice l'Espagne, la Belgique, la Norvège, l'Angleterre, l'Argentine, la Suisse, 8 pays donc qui vont encore s'affronter pour déterminer qui aura le droit d'aller en demi-finale. On en parle ce matin avec notre chroniqueur, journaliste sportif, spécialiste de soccer, Sydney Faux. Bonjour Sydney.
1: Bonjour Julien.
0: Bon, parmi les 8 grands pays là, qui vont s'affronter, il y a surtout dedans peut-être 3 des meilleurs buteurs qui vont s'affronter. Est-ce que ça participe un peu à l'excitation qu'on a à suivre encore cette Coupe du Monde ?
1: Oui, tout à fait. Dans le Grand 8, on est avec les grandes équipes et aussi les grandes stars qui sont les locomotives de ces formations. Il y a vraiment des habitués de ce plateau avec quand même une domination européenne qu'il faut souligner. On a 6 équipes de la Confédération UEFA qui sont présentes dans cette partie du tableau avec une équipe de la CAF et une de la CONMEBOL. Ça démontre tout de même les changements et les grandes tendances qu'il y a depuis maintenant plusieurs éditions de Coupe du Monde où on voit une prédominance de l'UEFA. Et peut-être que c'est effectivement le changement un petit peu notable de cette Coupe du Monde, qui est une Coupe du Monde de stars, c'est de voir cette course effrénée aux souliers d'or menée par Messi, Haaland, Mbappé, qui sont avec Kane, qui sont évidemment des très très grands joueurs, mais aussi des stars, et ce qui parfois n'est pas toujours le cas des Coupes du Monde.
0: On parle justement de ces grands noms. Erling Haaland, forcément, avec la Norvège, c'est un peu, c'est devenu presque un personnage là, qu'on voit beaucoup circuler sur les réseaux sociaux, tant les gens s'y intéressent. Est-ce qu'on peut s'imaginer qu'il va réussir, lui et toute son équipe, là, à amener la Norvège à continuer cette belle histoire et potentiellement à gagner contre l'Angleterre ?
1: Oui, c'est vraiment les grands gagnants de la Coupe du Monde, parce que c'est une équipe qui, même si était sur une dynamique très intéressant dans les qualifications européennes, écartant l'Italie au passage, ils n'ont pas nécessairement la notoriété de d'autres nations. Et pour Haaland, c'est vraiment le grand gagnant de la Coupe du Monde. Il est partout, une personnalité attachante, une histoire aussi unique. Bon, c'est un fils de joueur professionnel, on le sait, mais sa mère aussi est une très grande championne en Norvège. Et donc, il a vraiment un parcours assez intéressant et évidemment des performances appréciables. Donc, la Norvège qui a survécu au Brésil, à la Côte d'Ivoire, dans le groupe aussi du Sénégal et de la France. Là, maintenant, on fait face à l'Angleterre qui semble un peu plus armée tout de même après avoir survécu à l'Azteca face au Mexique. Mais dans cette Coupe du Monde-là, on a vu des revirements, on a vu des situations un peu peut-être pas prévisibles. Donc, la Norvège a tout son coup à jouer. Et grâce à son beau public aussi, on est un peu tous tombés sous le charme de la Norvège.
0: Bon, on tourne un peu autour du pot, là, Sydney. Le gros match d'aujourd'hui, évidemment, c'est France-Maroc. Il y a une grosse polémique autour de ce match et pour en avoir discuté avec beaucoup de gens autour de moi, beaucoup de gens ne comprennent pas trop pourquoi ça fait polémique, mais c'est cette question de tous les arbitres là qui sont argentins. Pourquoi ça pose tant de problèmes ?
1: Bah, tout d'abord, on n'a jamais vu ça, une délégation complète en staff de Coupe du Monde. Et généralement, on a toujours une mixité dans les choix des arbitres, que ce soit à la VAR ou parfois même directement sur le terrain. Donc, c'est une première, c'est du jamais vu dans l'histoire de la Coupe du Monde. Et on sait aussi la rivalité sportive qu'il existe entre la France et l'Argentine. Donc, c'est un choix qui a de quoi surprendre. On sait que la FIFA est aussi sensible à cela quand on fait des choix. On veut éviter toute apparence peut-être de favoritisme lorsqu'on choisit les arbitres. Donc, c'est dans un contexte aussi où cette Coupe du Monde a été un petit peu sous le feu des projecteurs par rapport à certaines décisions, à certaines implications. Évidemment, on connaît tous l'histoire de Donald Trump avec Infantino et le cas de Balogun, effectivement cette nomination d'un staff tout argentin a de quoi surprendre.
0: Vous dites, bon, il y a une rivalité France-Argentine. Je ne suis pas sûr que tout le monde ait suivi cette rivalité. Elle vient d'où ?
1: Elle vient du fait que l'Argentine et la France étaient les deux équipes en finale de la dernière Coupe du Monde en 2022 et ils se sont affrontés aussi en 2018 puisque on se rappelle qu'en Russie c'était la France qui avait éliminé l'Argentine lors de cette Coupe du Monde. Donc on est sur un historique sportif assez fort émotionnellement et on a malheureusement eu à l'image de cette sénatrice paraguayenne de nombreux débordements en dehors du terrain qui ont exacerbé cette rivalité entre la France et l'Argentine, notamment on se souvient des chants qui ont été considérés racistes de la part des joueurs argentins suite aux célébrations de la dernière Coupe du Monde. Et depuis, toutes les situations et incidents et autres sont vus au prisme de cette situation-là. Et c'est vrai que ça a de quoi étonner de voir que la FIFA, qui est extrêmement consciente de tout ce qui se passe, a pris cette décision-là.
0: Bon, c'est aussi un peu une compétition de légende. Bon, malheureusement, Cristiano Ronaldo n'a pas continué. Le Portugal a été éliminé. Lionel Messi, évidemment, continue avec l'Argentine. Quoique l'Argentine, bon, c'est pas forcément tant que ça une compétition assurée. On a vu ce qui s'est passé avec le Cap-Vert, avec l'Égypte. Est-ce que l'Argentine devrait être prudente avec son match qu'il attend contre la Suisse?
1: C'est certain qu'il faudra un peu plus de concentration. On peut pas se permettre, à l'image du match contre le Cap-Vert ou l'Égypte, de tirer de l'arrière comme on a pu le faire. On a vu deux équipes africaines qui ont joué grandement leur coup avec des buts vraiment de extrêmement grande qualité, notamment celui du Cap-Vert. Mais du côté de la Suisse, on a une équipe un peu plus solide. La Suisse qui va tout de même sortir de sa zone de confort. Trois matchs de suite à Vancouver. Bref, ils ont eu le parcours que le Canada aurait aimé avoir en finissant premier de leur groupe. Et là, voilà, va être un peu plus testé, évidemment, contre les champions du monde en titre. Mais l'Argentine a été un petit peu, peut-être, a manqué un peu de concentration par moment, a toujours été sauvée par le gong. Mais tous les matchs ne vont pas se ressembler à ça. Il faudra absolument que l'Argentine retrouve un peu plus de ce qui fait sa puissance, c'est-à-dire d'amorcer les matchs avec vraiment beaucoup, beaucoup mieux, beaucoup plus de concentration.
0: De l'autre côté, pour la Suisse, c'est assez historique d'être à ce niveau-là. Qu'est-ce qu'il faut attendre de l'équipe?
1: Oui, la Suisse, c'est vraiment une équipe qui habituellement se contentait de passer la phase de premier tour et après généralement était très rapidement éliminée, un peu à l'image du Mexique, avait fait cet exploit lors de l'Euro 2021 en éliminant la France, mais la Suisse n'avait pas forcément beaucoup de très bons résultats. Mais là, on a une équipe qui est cohérente, solide, qui, bon, malgré la blessure de leur attaquant, a tout de même arrivé à se qualifier pour cette suite de la compétition. Mais la Suisse a quand même pas mal tout de l'équipe un peu pour la gratter, qui pourrait surprendre les champions du monde en titre. Donc ce sera quand même intéressant à suivre. Vraiment une équipe très équilibrée. D'un point de vue talent, ça ne se discute pas. L'Argentine est favorite.
0: Bon, le dernier match dont on n'a pas parlé, c'est celui qui sera joué demain, Espagne-Belgique. Qu'est-ce qui attend l'Espagne? Parce que ma compréhension, c'est qu'aussi on a un petit peu changé les choses du côté de l'équipe belge.
1: Oui, ben l'équipe belge en fait a été piquée dans son orgueil suite à l'histoire Balogun et l'implication du président Donald Trump avec la FIFA. Et le visage affiché par l'équipe belge contre les États-Unis, tout simplement, on l'avait pas vu depuis le début de la compétition. Victoire nette et sans bavure, 4-1, et on a l'impression que tout a cliqué du côté des Belges qui étaient pendant presque 80 minutes complètement à la boîte face au Sénégal. Donc c'est vrai que les Belges peut-être se sont rappelés qui ils étaient et de quoi ils étaient capables. Et maintenant, c'est une équipe qui est vraiment revampé et on sent avec un autre niveau d'énergie. Mais en face, la commande est vraiment très élevée. L'Espagne qui a sorti le Portugal de Ronaldo, l'Espagne qui a toujours pas pris de but dans cette compétition, l'Espagne qui est champion d'Europe en titre et l'Espagne qui est évidemment amenée par Lamine Yamal. Ce sera peut-être la marche trop haute pour les Belges.
0: Bon, je reviens juste au match d'aujourd'hui pour terminer, Sidney, parce qu'on n'en a pas finalement parlé de ce qui nous attend sur le terrain. Qu'est-ce que vous entrevoyez pour cet affrontement France-Maroc? Quels sont un peu vos pronostics?
1: Si on commence avec pour les pronostics, je pense que la France part tout de même favori dans ce match, même si le Maroc a très bien fait, que ce soit contre le Canada, c'était vraiment un match maîtrisé avec cette victoire 3-0 et aussi surtout ce duel vraiment au couteau contre le Pays-Bas avec une victoire acquise au tir au but. Mais la France semble avoir un peu trop d'avantages offensifs, ça clique vraiment bien dans les quatre. Tout simplement, c'est la France première fois depuis 2002 et le fameux trio brésilien qu'on a une équipe avec trois joueurs qui ont plus de cinq contributions, que ce soit des buts ou des passes. Donc là, on a un trio offensif qui est vraiment qui marche sur l'eau en ce moment. Donc ce sera intéressant. C'est quand même une revanche, même si Didier Deschamps n'aime pas ce terme. Mais en demi-finale de 2022, ouais, on avait ce France-Maroc aussi. On a aussi ce duel fratricide entre les deux grands amis du football, Hakimi et Mbappé. Mm-hmm. Donc oui, ce sera vraiment un match très intéressant, mais s'il fallait se prononcer, avantage pour la France.
0: Bon, ben on verra ça en tout cas dès 16h aujourd'hui. Et puis, ben, Sidney, on aura l'occasion de se reparler de l'autre côté de ces quarts de finale, voir où est-ce qu'on s'en ira du côté des demi. Merci beaucoup d'être passé.
1: Merci beaucoup, Julien.
0: Bonne journée. Du côté des nouvelles, Annie, il y a deux boutiques spécialisées dans le cadre, dans les cartes à collectionner qui rapportent avoir perdu des milliers de dollars avec un cambriolage le mois dernier.
2: Ce sont des vols qui sont survenus le 14 juin à quelques minutes d'intervalle chez Mintix Trading et We Got Games du côté de Ajax. Selon la police régionale de Durham, cinq suspects ont réussi à prendre la fuite avec des cartes et des marchandises pour une valeur totale de plus de 100 000 $. Les policiers ont publié des photos provenant des caméras de sécurité. Il demande aussi aux membres du public qui auraient des informations de les contacter.
0: Merci Annie. Nous, dans la prochaine heure de l'émission, on va parler de la première signature d'une convention collective pour des employés de Walmart à Mississauga. C'est une première en Amérique du Nord, mais une première qui n'a vraiment pas été facile. Kintai Franco sera avec nous pour en parler. On en parle de l'autre côté du Radio-Journal.

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4: Mark Carney en Arabie Saoudite, une première en 26 ans pour un premier ministre canadien. Les États-Unis bombardent l'Iran pour une deuxième journée. Téhéran réplique.
5: L'Iran a violé l'accord qui a été trouvé avec les États-Unis.
4: Et coup d'envoi ce soir du Festival d'été de Québec.
6: Les gens, on souhaite qu'ils viennent faire un tour, regarder la vue qui est magnifique. Les soirs de spectacle, c'est toujours super intéressant.
4: Bonjour, ici Marie-Michèle Bordua. Bienvenue au Radio-Journal. Le premier ministre Mark Carney est en visite en Arabie Saoudite. Ottawa et Riyad ont connu un froid diplomatique par le passé au sujet du sort réservé par le régime saoudien à des militants pour les droits de la personne. Mais le premier ministre veut maintenant rebâtir la relation, renforcer les liens commerciaux entre les deux pays. Valérie Gamache suit la délégation canadienne. Valérie, la visite de Mark Carney en Arabie Saoudite est une première en 26 ans.
7: La visite de Mark Carney marque définitivement le début d'une nouvelle ère entre Ottawa et Riyad. L'Arabie Saoudite fait partie des pays vers lesquels le premier ministre veut augmenter les exportations canadiennes, quitte à ne pas évoquer l'épineuse question des droits de l'homme qui pourrait froisser son partenaire. Il en demeure pas moins que le régime saoudien a l'un des pires bilans au monde en la matière. Et l'épouse de Raif Badawi, ce blogueur saoudien qui a été emprisonné ici pendant 10 ans et qui n'a toujours pas le droit de quitter le pays, souhaite que le premier ministre aborde la question et qu'il évoque l'histoire de son mari lors de son tête-à-tête avec le prince saoudien Mohamed Ben Salman. On peut écouter Ansaf Haidar.
8: Et j'aimerais bien que M. Carney aussi fait quelque chose pour les citoyens de Raif ou les passeports blancs, n'importe quelle chose pour bouger les situations de Raif.
4: Et Valérie, le premier ministre, va aussi participer à un forum d'affaires avec des entreprises canadiennes.
7: L'occasion est d'avoir des discussions sur l'énergie, l'intelligence artificielle, la défense, les minéraux critiques et les investissements. Mark Carney persiste en répétant que tous les partenaires ne partagent pas les mêmes valeurs, mais qu'il existe quand même des occasions de travailler ensemble. Le premier ministre et Mohamed Ben Salman doivent par ailleurs signer une entente question d'officialiser cette relation renouvelée.
4: Merci Valérie.
7: Au revoir.
4: Et cette visite se déroule au moment où le Moyen-Orient connaît une nouvelle flambée de violence. Les États-Unis et l'Iran ont échangé des dizaines de tirs pour une deuxième nuit consécutive. Alexandre Lepoutre est avec nous. Alexandre, les frappes continuent ce matin.
9: Oui, des frappes américaines qui auraient touché le périmètre d'une centrale nucléaire selon Téhéran et de l'autre côté, des missiles iraniens qui viennent tout juste d'être interceptés par la Jordanie. Tout ça donc effectivement après une nuit intense. Washington a bombardé plus de 90 cibles iraniennes, surtout en fait des villes côtières le long du détroit. D'Hormuz, parce que c'est ça qui est au cœur de l'affrontement. Rappelons que ce nouveau cycle de violence a commencé parce que Téhéran a ciblé des navires commerciaux et le conflit n'est pas prêt de se terminer, selon le professeur à l'Université d'Ottawa, Thomas Junot.
10: C'est ce qui était complètement prévisible, c'est-à-dire que le cessez-le-feu qui a été annoncé au mois de juin est très ambigu et très flou. L'Iran essaye de consolider son contrôle physique du Golfe Persique, du détroit d'Hormuz. Les États-Unis essayent de résister.
4: Et l'Iran a répliqué là, aux frappes des États-Unis.
9: Hier soir, en ciblant des bases militaires américaines au Koweït, au Qatar et à Bahreïn, et ce matin, visiblement, en lançant des missiles sur la Jordanie. Bref, des ripostes de chaque côté. Et dans ce conflit, c'est vrai que le Canada se range derrière les États-Unis, tout comme la France et son ministre des Affaires étrangères, Jean-Noël Barrot, qui nous dit « tout ça, c'est la faute de l'Iran ».
5: L'Iran a violé l'accord qui a été trouvé avec les États-Unis, violé aussi le droit international en s'en prenant à des navires qui circulaient à l'extérieur des eaux iraniennes.
9: Et en terminant, jour important pour l'Iran puisque l'ayatollah Ali Khamenei est inhumé dans sa ville natale aujourd'hui, dans un contexte, on comprend, de vives tensions.
4: Difficile. Oui, merci Alexandre.
9: Je vous en prie.
4: Le bilan du double séisme qui a secoué le Venezuela il y a un peu plus de deux semaines passe à 3800 morts. Près de 20 000 Vénézuéliens se trouvent toujours sans logement après ces secousses qui ont détruit des centaines de bâtiments à travers le pays. Pour financer la reconstruction, la présidente par intérim Delcy Rodriguez demande la levée des sanctions internationales contre son pays. Politique québécoise maintenant, l'ancienne grande patronne du Centre hospitalier universitaire de Québec, Gertrude Bourdon, va tenter à nouveau sa chance avec le Parti libéral. Elle sera candidate dans Jean Lesage aux élections d'octobre, selon des informations d'abord rapportées par le Journal de Québec et confirmées par Radio-Canada. En 2018, la candidature de Gertrude Bourdon avait été hautement médiatisée. À l'époque, elle était pressentie pour se présenter sous la bannière de la coalition Avenir Québec, mais avait finalement fait faux bond à François Legault pour porter les couleurs du PLQ aux côtés de l'ancien premier ministre Philippe Couillard. Gertrude Bourdon avait terminé en troisième place dans Jean Lesage, puis avait de nouveau été défaite dans Jean Talon en 2019. Le PLQ doit annoncer sa candidature cet avant-midi. Les employés du centre de distribution de Walmart à Mississauga, en banlieue de Toronto, ont récemment ratifié une convention collective et il s'agit du premier contrat négocié par un syndicat avec la multinationale en Amérique du Nord. Kim Taifranco a préparé ce qui suit.
11: Ça va aider à tout le monde, ça.
12: Martin Gouette travaille chez Walmart depuis 26 ans. C'est lui qui a lancé l'appel à Unifor, permettant aux 850 employés du centre de distribution à Mississauga de se syndiquer.
11: Je me suis fait dire à travers les employeurs ici que ça sera pas facile.
12: Le contrat de 2 ans prévoit, entre autres, des hausses de salaire de 5 $ l'heure la première année et de 3 % la deuxième année. Selon Gilles Levasseur de l'Université d'Ottawa, ces multinationales craignent souvent que ces démarches syndicales créent un précédent.
13: Parce que si l'Ontario est capable d'avoir des syndicats chez Walmart, ça va être facile en Colombie-Britannique, ça va être facile à Montréal.
12: Mais au Québec, Amazon a fermé ses 7 entrepôts l'an dernier, peu de temps après que ses employés à Laval s'étaient syndiqués. Caroline Senville est la présidente de la Confédération des syndicats nationaux.
14: Nos avocats, ils ont obtenu vraiment de la documentation qui démontre, selon nous, que Amazon voulait continuer d'être en business au Québec et que c'est la syndicalisation d'un entrepôt qui mettait des freins à leur modèle d'affaires.
12: L'entreprise nie ces allégations. Walmart, de son côté, n'a pas répondu à nos questions, mais souligne que ce nouveau contrat garantit aux syndiqués une rémunération équivalente à celle de leurs collègues ailleurs au pays. Ici Kim Taifranco, Radio-Canada, Mississauga.
4: Une alerte Amber de la GRC est en vigueur afin de retrouver un garçon de 6 ans près de la frontière entre l'Alberta et la Colombie-Britannique. Selon les autorités, Lanakai Morrison pourrait se trouver avec sa mère biologique, Krista Morrison, 35 ans. La police fédérale ajoute que Daniel Judwig, aussi âgé de 35 ans, et qu'un autre enfant de 4 ans, Carl Morrison, pourrait se trouver avec eux. Le véhicule recherché est une Toyota Tundra Noire 2015, immatriculée CTN 9517. Le drapeau du Québec sera mis en berne le jour des funérailles du comédien Marc Messier. C'est ce qu'a indiqué le cabinet de la première ministre Christine Fréchette, qui dit avoir pris la décision en accord avec la famille. On ne sait toujours pas si Marc Messier aura droit à des funérailles nationales. Il est mort mardi à l'âge de 78 ans à la suite d'une courte maladie. Il aura marqué le cinéma et la télévision québécoise, notamment avec ses rôles dans Les Boys et La Petite Vie. C'est ce soir que commence le Festival d'été de Québec. Des dizaines d'artistes vont monter sur scène sur les plaines d'Abraham et ailleurs dans la ville pendant les 11 jours de festivités. Nous joignons Gabriel Paris-Azatouri à Québec. Gabriel, les festivaliers peuvent s'attendre à des nouveautés cette année.
15: Ouais, c'est l'événement le plus attendu de l'année à Québec, le Festival d'été qui est de retour pour une 58e année et qui commence ce soir avec les spectacles de Limp Bizkit sur les plaines d'Abraham et de Lou Adrian Cassidy à la place Georges V. Il y a des dizaines de milliers de festivaliers qui sont attendus à tous les soirs jusqu'au 19 juillet. Quelques nouveautés cette année, vous le disiez, dont l'ajout d'une plateforme surélevée sur les plaines pour permettre aux festivaliers de mieux voir la scène principale. Là-dessus, je propose d'écouter le PDG de Bleu Feu, Nicolas Racine.
6: On essaye ça avec l'approche Belvédère où les gens, on souhaite qu'ils viennent faire un tour, regarder la vue qui est magnifique, oui, de la scène, mais aussi de l'ensemble des plaines, des soirs de spectacle. C'est toujours super intéressant.
4: Et Gabriel, il y a certains artistes là qui sont particulièrement attendus.
15: plusieurs artistes internationaux, comme à chaque année, Gwen Stefani de Lumineers, Martin Garrix, Patrick Watson aussi. Bon, pour ce qui est des déplacements, il devrait être moins compliqué cette année. Il n'y a pas de grève au réseau de transport de la capitale, contrairement à l'an passé. Sachez également que tous les laissez-passer ont été vendus. C'est plus de 100 000 laissez-passer qui ont trouvé preneur en l'espace de quelques heures le jour de la vente.
4: Merci, Gabriel.
15: Je vous en prie.
4: Enfin, au sport, c'est le début des quarts de finale à la Coupe du monde de soccer. La France et le Maroc vont disputer le premier match cet après-midi à Boston. Les deux équipes se connaissent bien. Elles se sont déjà affrontées lors du mondial au Qatar en demi-finale il y a 4 ans. Les Bleus avaient alors éliminé les Lions de l'Atlas par la marque de 2-0. Demain, la Belgique va affronter l'Espagne à Los Angeles. Énergisés après leur victoire contre les États-Unis, les Belges estiment qu'ils peuvent créer la surprise et battre leur adversaire espagnol. Voilà, c'était le Radio Journal. Merci d'avoir été à l'écoute. Bonne journée.

0: Bonjour à ceux qui se rejoignent à nous. Peut-être que vous regardez par la fenêtre et que vous vous demandez mais il est passé où le soleil? Ben, le soleil en ce moment il est un peu sous les nuages et il risque d'y rester pas mal de temps aujourd'hui. On a une journée certes chaude, 28 degrés, et même plutôt humide avec des maximums là un humidex de 37, mais en effet qui est là avec des nuages et ces nuages ils sont pas là pour rien, c'est qu'ils devraient normalement nous apporter un peu de pluie, quelques averses qui devraient débuter tôt cet après-midi, c'est ce que nous dit Environnement Canada. Il y a même des risques d'un orage tard ce matin, des risques aussi cet après-midi. Et où que ce soit que vous nous écoutiez, hein, que ce soit du côté de Barrie, même de Kingston, vous êtes tous dans le même bateau. On risque tous de recevoir quelques gouttes aujourd'hui. Vous me direz, avec la chaleur qu'on a connue, peut-être que ça fera du bien. En même temps, il faudra un peu vivre avec parce que ça risque aussi de continuer encore un peu demain. Donc voilà, journée chaude mais un peu mouillée. Nous, ce qui nous intéresse dans cette troisième heure de l'émission, c'est notamment ce qui se passe du côté de Mississauga. C'est une première pour des employés de Walmart au Canada. Ils ont réussi, les employés du centre de distribution de Mississauga, à ratifier une première convention collective, un parcours qui a franchement pas été simple, et aussi qui arrive finalement à ce qui est une première en Amérique du Nord. Raison de plus d'en parler donc ce matin. On en discutera avec Kintai Franco du bureau économique de Radio-Canada qui s'est vraiment penché là-dessus sur ce dossier. Et puis on plongera aussi, et là pour le coup quand je dis plonger, c'est littéralement, on ira dans le fin fond de l'océan. On va aller retrouver des épaves là, de grands explorateurs du début du XXe siècle, des bateaux emblématiques de l'exploration de l'Antarctique, notamment celui d'un explorateur britannique très célèbre, Ernest Shackleton. En fait, c'est le navire sur lequel il a fini ses jours. C'est une équipe canadienne qui, en ce moment, plonge justement pour rapporter des images et des nouvelles données de ces épaves. On recevra dans l'émission Antoine Normandin, il est le directeur de recherche de l'expédition. Il est aussi donc le vice-président de la Société Géographique Royale du Canada qui organise tout ça en sujet passionnant qu'on aura la chance d'explorer ensemble ce matin. Autre sujet passionnant, ce sont ceux que nous a préparé Katia Saint-Jean du côté culturel, notamment les festivals d'été.
1: Exactement, festival d'été qui sont sans cesse un peu à Toronto. Des fois, c'est une journée, des fois, c'est plusieurs jours, des fois, c'est plusieurs semaines. Eh bien, cette fois-ci, je vous parle d'un festival qui se déroule tout au long du mois de juillet. C'est le festival de musique d'été de Toronto, le Toronto Summer Music Festival. Festival qui met de l'avant la musique classique très, très souvent. D'accord. Donc, des orchestres, des quatuors, des duos qui performent, des chanteurs aussi. Justement, on accueille les arts florissants qui partent le bal ce soir pour le festival. Donc, on va en discuter ensemble ce matin. Et aussi, dans les prochaines minutes, on parle avec Ariel Soucy. C'est une artiste folk contemporaine qui nous présente quelque chose de complètement différent de son côté. Mais elle aussi est de passage à Toronto pour nous présenter son deuxième album. Donc, on va en jaser avec elle.
0: Le genre de musique qu'on a envie d'aller écouter en plein air. Merci beaucoup, Cathy. On se reparle bientôt. Du côté des nouvelles, Annie Poulain est là avec nous. Et Annie, il y a des résidents qui s'inquiètent d'être laissé pour compte en lien avec un nouveau projet à Rexdale dans le nord-ouest de Toronto.
2: L'hippodrome Woodbine veut développer ses terrains et construire un quartier à usage mixte, quartier qui comprendrait 25 000 logements. C'est un projet qui comprend aussi la construction d'une nouvelle station GO. Il y a le groupe Toronto Community Benefits Network qui craint toutefois que l'abordabilité ne soit pas la priorité et que les résidents actuels subissent les contre-coûts de ce projet. La communauté s'est fait entendre hier soir lors de consultations qui étaient organisées par la ville de Toronto.
0: Il y a aussi un Torontois qui cherche des explications après le refus de cette demande de financement pour suivre un traitement contre le cancer aux États-Unis.
2: Alex Chivier, 37 ans, est atteint d'un mélanome de stade 4. Il explique que la thérapie recommandée par les médecins a été approuvée par Santé Canada, mais que l'Ontario n'a pas encore décidé si ce traitement est couvert par la province. Le père de deux jeunes enfants croit que l'explication qu'il a reçue lors du refus est insuffisante et qu'elle ne correspond pas aux règles en place. Il demande plus de transparence et souligne que le temps presse pour lui pour l'obtention d'un traitement.
0: Et puis au bulletin d'information de 8h30, on va aller faire un bilan des activités policières qui ont eu lieu durant les matchs de la FIFA qui ont été présentés ici à Toronto.
2: Oui, la police de Toronto qui a été présente, elle a fait un bilan des interventions qu'elle a dû faire lors des matchs. Elle fait état d'une trentaine d'arrestations.
0: Oui, tout de même, donc on écoutera tout ça dès 8h30. Merci beaucoup, Annie. We'll be right back. échanger avec nous, c'est possible. Vous pouvez le faire directement par message texte au 416-205-6466 et avec la bulle de conversation dans l'application Radio-Canada Audio. Plongeons dans ce qui se passe du côté de l'activité économique et cette nouvelle qui fait un peu, qui marque un peu l'histoire. Il y a les employés du centre de distribution de Walmart à Mississauga qui ont récemment ratifié leur toute première convention collective. Il s'agit en fait du premier contrat négocié par un syndicat avec l'entreprise en Amérique du Nord. On avait eu beaucoup d'autres tentatives au pays qui finalement se sont soldées par des échecs. C'est la première fois que ça fonctionne. Pour mieux comprendre tout ça, j'ai avec moi en studio notre collègue qui s'est penché sur la question, Kintaï Franco du Bureau économique de Radio-Canada. Bonjour Kintaï.
3: Bonjour Julien.
0: Bon, déjà, concentrons-nous sur l'entente. Qu'est-ce qu'il y a dans cette entente qui concerne 850 employés?
3: Oui, donc la convention collective va durer 2 ans. Elle prévoit entre autres une hausse de salaire de 5 $ l'heure la première année et de 3% la deuxième année, ainsi que des horaires de travail plus stables et des avis obligatoires avant l'implantation de nouvelles technologies. On en a parlé à Martin Gawet, qui travaille depuis 26 ans chez Walmart et celui qui a lancé le premier appel au syndicat Unifor. Il nous a raconté que certains employés en étaient à leur 30e année de travail chez cette entreprise, mais leur taux horaire était resté à 24 $ l'heure. Avant l'arrivée d'Unifor, ils n'avaient réussi à faire augmenter leur salaire qu'en faisant une pétition et l'augmentation était seulement de 75 cents. Rodolfo Piloso travaille aussi au centre de distribution de Walmart à Mississauga.
4: I think it's tremendous. We've accomplished something that I think some people would have thought it wouldn't happen, but it did happen. Right, and we're just so happy because we're the first ones in Canada, US, and Mexico.
3: Il dit que c'est incroyable. Ils ont accompli quelque chose que personne ne croyait possible. Et surtout, ils sont heureux d'être les premiers à l'avoir, non seulement au Canada, mais sur l'ensemble du continent nord-américain.
0: Mais c'est la raison pour laquelle on en parle autant, parce que c'est vraiment historique, comme je le disais. Qu'est-ce qui explique qu'il n'y a pas eu d'autres syndicats dans d'autres entrepôts de Walmart auparavant?
3: Donc, Walmart et Amazon sont les deux compagnies où il est le plus difficile de se syndiquer, selon Gilles Levasseur, professeur de gestion et de droit à l'Université d'Ottawa. Il explique que c'est en partie dans la culture américaine. Les entreprises préfèrent en fait gérer directement leurs employés sans intermédiaire. Selon lui, les multinationales comme Walmart craignent que ces démarches syndicales créent un précédent.
5: Le danger, c'est qu'une fois qu'on crée un précédent en Ontario, ça ouvre la porte à l'ensemble du pays. Et c'est là aussi que Walmart a très peur, parce que si l'Ontario est capable d'avoir des syndicats chez Walmart, ça va être facile en Colombie-Britannique, ça va être facile à Montréal, et c'est là le problème.
3: Ce n'est pas que chez Walmart. L'an dernier, Amazon a fermé ses 7 entrepôts au Québec après que ses travailleurs de Laval aient formé un syndicat avec la Confédération des syndicats nationaux. L'entreprise nie les allégations que le syndicat aurait un lien dans cette décision. Amazon a expliqué à l'époque qu'elle peut mieux servir les Québécois en confiant les livraisons à des sous-traitants. Mais Caroline Senneville, présidente de la CSN, croit autrement.
6: Amazon avait vraiment un modèle d'affaires en développement au Québec. Ils avaient ouvert beaucoup d'entrepôts, ils avaient fait beaucoup d'investissements et ça jusque dans les derniers mois menant à la syndicalisation. Nos avocats, ils ont obtenu vraiment de la documentation qui démontre, selon nous, que Amazon voulait continuer d'être en business au Québec et que c'est la syndicalisation d'un entrepôt qui mettait des freins à leur modèle d'affaires.
0: Bon, Kintaï, on comprend que c'est en effet, ça a été un parcours semé d'embûches. Comment on l'explique, la réussite à Mississauga?
3: Donc, selon Unifor, Walmart a tenté de freiner les négociations collectives. Ces pourparlers ont duré presque 2 ans. Justin Niposki, directeur du recrutement d'Unifor, croit que c'était pour miner la confiance des travailleurs envers le syndicat et affaiblir leur solidarité. Mais c'est justement cette solidarité qui leur a permis de gagner contre la multinationale. Les employés espèrent tout de même obtenir encore plus de bénéfices lors du prochain renouvellement. D'ailleurs, Unifor a commencé une deuxième bataille. Cette fois-ci, elle tente de négocier une convention collective pour les ouvriers d'un entrepôt d'Amazon en Colombie-Britannique, un processus qui s'étire depuis décembre 2025. Mais Justin Niposki estime que leur succès avec Walmart prouve qu'ils peuvent y arriver.
7: Those workers are going to get the first collective agreement in North America, and whether Amazon likes it or not.
3: Il dit qu'ils vont faire en sorte que ces travailleurs obtiennent leur première convention collective, que cela plaise ou non à Amazon. Le géant du commerce en ligne utilise, selon lui, les mêmes tactiques que Walmart. Ce serait une autre première en Amérique du Nord.
0: Mais ce qui est certain, c'est que ça risque de faire des petits, en tout cas avec cet exemple-là. Quintin et Franco, merci beaucoup d'avoir justement creusé le dossier pour nous.
3: Merci à toi.
0: À 8h20, on replonge dans l'actualité culturelle et surtout dans le monde de la musique avec vous, Katia, qui me fait découvrir ce matin une artiste que je ne connaissais pas, Ariel Soucy.
1: Ariel Soucy, qui est une autrice, compositrice, interprète originaire de Montréal. On parlait beaucoup d'elle autour des années 2023, il y a quelques années seulement, alors que c'est son premier album, Il n'y a rien que je ne suis pas, a été sur la longue liste des prix Polaris. Donc, on a vraiment un peu établi son style, son son à ce moment-là, elle qui nous présente un folk contemporain, son premier album qui était très, très minimaliste dans les arrangements. Elle ne s'éloigne pas trop de ce style-là pour nous présenter son deuxième album intitulé Passage. Toutefois, elle s'est lancée de plus grands défis pour l'écrire et pour les arrangements. C'est un album qui est sorti au mois de mars et c'est celui-là qu'elle va nous présenter à Toronto.

0: pense que j'avais le goût de faire quelque chose de très tamisé, quelque chose de un peu dark, comme on peut dire. J'avais aussi envie de pousser un peu plus loin, genre l'expressivité, puis un peu de l'improvisation. Fait que je pense que j'avais le goût de mettre ensemble deux choses qui étaient un peu improbables, comme ma passion pour les trucs un peu vocal, liturgique, église, avec quelque chose d'un peu plus folk, free folk. Fait que c'était pas mal ça, ma vision.
1: Ça fait que t'as modernisé un petit peu deux styles qui sont quand même assez traditionnels ou tu t'es inspiré d'éléments traditionnels dans ces deux styles-là pour créer quelque chose de plus contemporain.
0: Ouais, je pense que j'avais le goût d'essayer de voir qu'est-ce que ça ferait si je les mettais ensemble.

0: album-là, il y a quand même une très grande complexité des harmonies, une grande complexité des cordes aussi. Comment est-ce que tu as bâti toutes ces couches musicales qui font les chansons qui accompagnent tes paroles? Est-ce que ça, c'était évident dès le début ou ça s'est fait dans un processus créatif en studio?
1: Je pense que la plupart du temps, quand je compose une chanson, ça vient avec des harmonies. Après ça, je pense que en studio, c'est comme vraiment un processus live. Fait qu'on a un peu monté les chansons. On a pris quelques fois pour le faire avec la contrebasse puis d'autres guitaristes. Après ça, j'avais comme dans mon plan d'ajouter des choses, mais finalement, j'ai laissé ça très pur comme on l'avait enregistré en studio. Mais c'est sûr que quand je compose, genre j'ai pas mal toute ma vision dans ma tête des lignes. C'est vraiment rare que je compose en studio, mais ça m'arrive. C'est sûr que cet album-là, en particulier, je trouve en live, il prend vraiment une autre dimension. Il devient plus gros, comme moi, ouais, c'est devenu quelque chose que je pensais pas que ça allait aller là. Fait que je suis contente.
0: Réel Souci qui nous accompagne tout en douceur sur cet album-là qui s'intitule Passage, son deuxième album.
2: Je suis vraiment en amour avec ces harmonies de voix et ces arrangements.
0: Ben c'est ça, puis c'est pour ça que je voulais lui poser la question, parce que moi aussi j'ai été prise tout de suite par ça, et chaque chanson est comme ça. On bâtit vraiment des couches et des couches d'harmonie, des couches et des couches aussi de musique que je trouve absolument fascinant, et c'était beau de voir en fait qu'elle pense à ça dès le début. Mm-hmm. Elle entend ses chansons de cette manière-là aussi.
2: Vous savez qui ça me rappelle, Katia? Je ne sais pas si vous connaissez l'artiste californienne Judy Seal des années 70. C'est un peu le même genre de composition.
0: 100%. Et c'est vrai que ça nous rappelle un tout petit peu le folk des années 70 dans cette teinte-là aussi, dans certains des arrangements musicaux. C'est un album qui est bilingue. Donc là, on a entendu des chansons en français, on a entendu des chansons en anglais. Elle va présenter les deux au Burdock Music Hall ce soir à 20h. Elle a choisi de garder ça quand même assez acoustique. Donc on a quelques choristes et quelques musiciens qui vont être sur scène avec elle. Et si vous n'êtes pas disponible ce soir, mais que vous êtes dans la grande région de Toronto, vous pouvez aussi vous rendre demain soir à Waterloo au Emmanuel United Church. Elle va faire un concert à 19h30.
2: Si vous avez été séduit déjà par ces petits extraits, c'est peut-être l'occasion d'aller l'écouter en vrai et sur scène. Merci beaucoup, Katia. Nous, on fait un virage musical, cela dit, dans un tout autre genre, avec Mira.

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0: 7h29, l'artiste Mira avec ce titre « Je t'aime » qui sort de son album de 2022, qui portait d'ailleurs le même nom. Nous, je voulais vous parler dans ce qui se passe en ce moment, ce qui est prévu pour aujourd'hui, notamment le fédéral qui devrait faire le point aujourd'hui sur un sujet fort important, la saison des feux de forêt au pays qui, mine de rien, a démarré. Selon les dernières données du Centre Interservice des Feux de Forêt du Canada, il y a en ce moment 3100 feux en cours. C'est déjà beaucoup plus que les 2900 qu'on a connus l'an dernier à la même période. En revanche, peut-être on peut se réjouir de ça, la superficie brûlée est plus petite. Il y a environ 12 000 km² qui sont touchés, c'est près de 4 fois moins que l'an dernier. Cela dit, il y a quand même en ce moment des feux compliqués, difficiles à maîtriser. C'est le cas par exemple de deux présentement dans la communauté de Boston Bar du côté de la Colombie-Britannique. Ça a forcé l'évacuation de centaines de propriétés. Pour rappel, l'an dernier, c'était la deuxième pire année en ce qui concerne les feux de forêt. Donc on attend aujourd'hui une mise à jour donc sur le début de cette saison de feux de forêt. Mais à présent, intéressons-nous à ce qui se passe près de chez nous avec vous. Annie, il y a les pompiers qui sont justement sur les lieux d'un incendie résidentiel dans l'est de Toronto.
1: Les policiers rapportent que deux personnes ont été conduites à l'hôpital à la suite de cet incendie dans un immeuble à appartement à l'angle de l'avenue Victoria Park et du chemin O'Connor. Selon eux, le feu a été éteint et les résidents évacués ont pu trouver refuge dans des autobus. Il y a une vingtaine de camions de pompiers qui sont intervenus sur les lieux. Il y a une enquête qui est en cours.
0: Et puis toujours à Toronto, les résidents de plusieurs immeubles pourraient bientôt ne plus avoir droit à un permis de stationnement sur rue.
1: La mesure, qui doit encore être approuvée par le conseil municipal, vise à réduire la pression sur le stationnement dans certains quartiers centraux, mais elle soulève aussi des questions sur l'abordabilité et la dépendance à l'automobile. Laura Hall.
2: Trouver une place de stationnement pourrait bientôt devenir encore plus compliqué pour certains résidents de Toronto. Le conseil communautaire de Toronto et d'East York recommande d'interdire les permis de stationnement sur rue pour plusieurs nouveaux projets résidentiels et des immeubles résidentiels existants. L'objectif est de protéger des espaces déjà très limités dans les quartiers les plus densément peuplés.
3: Il n'y a tout simplement pas d'espace, c'est saturé dans le moment.
2: Pour l'urbaniste Pierre Filion, la décision est en grande partie inévitable. Selon lui, les rues sont déjà pleines à craquer et la densification laisse peu de marge de manœuvre. Mais cette mesure risque aussi de reporter la pression vers les promoteurs, qui pourraient devoir construire davantage de stationnements souterrains, beaucoup plus coûteux. Le professeur Mari Simietecki estime toutefois que la ville s'attaque seulement à une partie du problème. Selon lui, Toronto aurait plutôt besoin d'une politique globale sur le stationnement, au lieu de cibler certains immeubles seulement. Le dossier sera étudié à la fin du mois par le conseil municipal de Toronto, qui devra décider si ces nouvelles restrictions entrent en vigueur. Ici Laura Hall, Radio-Canada, Toronto.
0: La police de Toronto, de son côté, a arrêté un suspect en lien avec le meurtre de lundi dernier dans le nord-est de Toronto.
1: Les policiers étaient intervenus dans le secteur de l'avenue Victoria Park et de l'autoroute 401 en après-midi. Ils ont retrouvé un homme de 32 ans mortellement atteint par balle. Quelques minutes plus tard, ils rapportent avoir aussi retrouvé dans le même secteur un deuxième homme blessé par balle. Il a été conduit à l'hôpital dans un état critique. Il y a un homme de 28 ans qui a été arrêté et qui fait face à plusieurs accusations, dont meurtre non prémédité. Il doit comparaître au tribunal aujourd'hui.
0: Puis la police de Toronto a procédé à une trentaine d'arrestations en lien avec la FIFA depuis le début du tournoi.
1: 8 d'entre elles ont eu lieu dans le stade de Toronto. La plupart des arrestations sont liées à des affaires de voies de fait, vol, intrusion ou méfaits. Une porte-parole du service indique que les opérations de sécurité liées à l'événement se déroulent bien. On écoute les précisions de Myrna Djukic.
4: Une trentaine de personnes ont été arrêtées dans le cadre des matchs de la FIFA jusqu'à maintenant, selon la police.

0: Est de Toronto. Deux arrestations remarquées ont d'ailleurs eu lieu dès le premier match dans la ville reine qui s'était soldé par une égalité entre le Canada et la Bosnie-Herzégovine. Deux fans qui causaient du grabuge dans le gradin ont été accusés d'agression sur un agent de la paix. Six autres arrestations ont eu lieu à l'intérieur du stade depuis. Une autre a aussi lieu au FanFest. Les accusations portées incluent notamment voies de fait, méfaits, intrusions et vols. Par ailleurs, la police a aussi distribué 8 contraventions à des établissements qui ont enfreint les droits d'auteur de la FIFA, par exemple en utilisant leur logo sans autorisation. Une porte-parole du service de police indique par courriel que les célébrations, les foules et l'atmosphère ont été extrêmement positives dans l'ensemble et que les opérations de sécurité se déroulent bien. La ville avait prévu quelques 66 millions de dollars pour les opérations policières liées au tournoi. Un poste de commandement pour permettre de coordonner la sécurité et les services d'urgence avait d'ailleurs été créé. Toronto a accueilli son dernier match le 2 juillet, mais le poste de commandement restera actif jusqu'à la fin du tournoi le 19 juillet. Ici Myrna Djukic, Radio-Canada, Toronto.
1: Et puis en Coupe du monde de soccer, le Maroc, lui, va encore une fois tenter de vaincre la France. Ça va se passer cet après-midi.
2: Les deux équipes s'étaient affrontées lors de la dernière Coupe du monde, un match où le Maroc avait été défait par la marque de 2-0. Abdallah Massaoudi, un partisan marocain, croit toutefois que son équipe s'est améliorée dans les quatre dernières années.
3: L'équipe de 2022, c'est un peu différent de l'équipe de 2026. Ah, vraiment, maintenant, le Maroc, il a l'expérience. C'est pour cela que je dis c'était une surprise pour la 2022, mais maintenant au niveau des tactiques, au niveau de les conditions des joueurs et tout ça, c'est vraiment tout à fait différent.
2: Côté marocain, la communauté prévoit regarder le match de cet après-midi au Celebration Square du côté de Mississauga. Et pour ce qui est des partisans des Bleus, ils prévoient se rassembler au restaurant Ricardas au centre-ville de Toronto. Le match, lui, aura lieu à Boston. C'est à partir de 16h.
1: Bon, ben voilà. En fonction de l'équipe que vous soutenez, vous savez où vous rendre, quoi que vous pouvez aussi aller dans l'autre camp. Vous serez probablement aussi très bien invité. Merci beaucoup, Annie. À 8h35, ça se passe plutôt bien sur les routes. En termes de problèmes, il n'y en a pas à vous annoncer. Cela dit, il y a quand même pas mal de ralentissements sur la 401 et sur la DVP notamment, donc les axes habituels. Je vois pas mal de rouge sur la carte en ce moment. Vous êtes nombreux sur la route, donc ça peut prendre un peu de temps ce matin, mais il n'y a pas de collision. En tout cas, il n'y a pas de problème si jamais vous vous posiez la question pourquoi ça roulait si lentement. 8h36, 24 degrés. Je voulais prendre 2 minutes pour parler de ce qui se passe ailleurs dans le monde et qui cause beaucoup d'anxiété, notamment sur les marchés depuis hier. Cette reprise des tensions au Moyen-Orient qui, visiblement, ne s'apaise pas. Les États-Unis qui ont de nouveau frappé l'Iran dans la nuit, tandis que les gardiens de la révolution iranienne, eux, ont affirmé avoir riposté en attaquant des bases américaines au Koweït et à Bahreïn, notamment. Les frappes américaines qui ont fait au moins 4 morts en Iran, dont 3 dans l'ouest du pays, c'est ce que disent en tout cas ce que rapportent des médias d'État. Un des points de tension en ce moment, c'est la volonté de Téhéran d'imposer des droits de passage sur le détroit. L'Iran menace les navires contournant le seul itinéraire qu'il a autorisé, celui de ses côtes. Et l'armée américaine, elle a précisé sur X avoir frappé près de 90 cibles militaires iraniennes, parmi lesquelles des systèmes de défense anti-aérienne. Il y a des installations de surveillance côtière aussi, des sites de stockage de missiles et de drones sur la côte sud de l'Iran. En représailles, les gardiens de la révolution iranienne, eux, ont nouveau visé des pays du Golfe. Ils ont aussi menacé d'étendre leur riposte à d'autres bases dans la région si Washington frappait de nouveau. Donc évidemment, la situation qui continue à être sous les yeux du monde entier pour savoir ce qui va arriver dans ce conflit qui continue de s'éterniser du côté du détroit d'Ormuz. Et je vous disais que tout se passait bien sur les routes. Visiblement, non. Il y a un véhicule en panne sur la 404 à la connexion avec la 400. En ce moment, ça vient juste d'arriver. Ça va certainement rajouter du temps d'attente, en tout cas du temps sur votre trajet ce matin. 8h37, on s'intéresse ce matin au sommeil, notamment au sommeil de vos enfants. On s'est posé la question, ben justement, comment est-ce qu'on règle la question de la routine du sommeil pour les enfants pendant les vacances? Parce que, évidemment, avec les journées plus longues, il y a plein de choses à faire. Nos enfants ont envie peut-être de rester, de veiller plus tard. Les parents aussi, donc pas facile de retrouver une routine pendant l'été, notamment si on voyage. On a posé la question à Marie-Hélène Pénestri, qui est psychologue, doyenne des études supérieures et post-doctorante à l'Université McGill, surtout titulaire de la chaire de recherche du Canada en sommeil pédiatrique. Elle nous a donné quelques éléments de réponse plus tôt ce matin.
4: Mais c'est une excellente question. Alors, je vais vous dire oui et non. Donc, oui, parce que, bien sûr, ça aide à garder une structure, comme vous le mentionnez. On parle de sommeil, mais on parle aussi des repas, des activités, donc de passer à une vie toute régulée, toute pleine d'horaires pendant l'année à tout à coup, on fait tout ce qu'on veut quand on veut. Ça peut être difficile pour certains enfants, alors que pour d'autres, c'est plus facile. Donc, je dirais qu'il faut d'abord s'adapter à notre style de vie comme famille, à notre enfant. On essaie de garder une structure, mais on se donne aussi le droit de déroger un petit peu quand même.
1: La structure, elle sert à qui vraiment? Est-ce qu'elle sert vraiment à l'enfant ou c'est davantage pour les parents?
4: C'est une bonne question. En fait, on a chacun nos préférences. Je suis sûre que vous, comme adulte, vous avez vous-même une préférence. Est-ce que vous aimez ça, savoir à quoi vous attendre dans votre journée, ou alors vous aimez ça, les surprises, elles sont bienvenues, puis vous vous laissez aller dans ça. Donc, il faut voir comment nous, comme parents, on se situe, puis s'adapter, parce que peut-être que pour un parent, la structure, c'est vraiment nécessaire, pour son enfant, ça l'est moins, ou vice-versa. Donc, c'est important d'être à l'écoute de nous-mêmes, mais aussi de l'observer, notre enfant, parce que l'enfant ne sera pas nécessairement capable de dire je fais des crises parce que je cherche ma structure. Hein? Donc, ça peut être plus difficile pour lui de voir le lien. Donc, on veut être à l'écoute de notre enfant.
1: Bon, les enfants qui n'ont pas forcément envie d'aller se coucher tôt pendant ces mois d'été. Cela dit, c'est le cas aussi des parents qui n'ont pas envie d'aller se coucher tôt. Comment est-ce qu'on on fait pour justement essayer d'amener notre enfant à aller se coucher tôt quand nous-mêmes, finalement, on va rester tôt, on a cassé nous-mêmes nos propres structures et qu'on n'est plus vraiment en modèle?
4: Ouais, ben je vous dirais ça dépend beaucoup de ce qu'on va faire le jour. Hein. Souvent, probablement vous avez déjà entendu, hein, on entend parfois les heures de sommeil avant minuit sont meilleures pour notre cerveau pour récupérer. Ben ça c'est un mythe, ok? Donc quand on entend ça, c'est pas vrai. C'est pas vrai que le sommeil d'avant minuit est meilleur pour la santé ou pour récupérer. Ce qui est important, c'est d'avoir suffisamment de sommeil. Hein? Donc, par exemple, un enfant d'âge scolaire, là, on parle en moyenne là, entre 9 et 11 heures de sommeil. Donc, si on se couche à minuit et demi, mais qu'on n'a pas de raison de se lever le lendemain matin, puis qu'on est capable d'offrir notre 10 heures de sommeil à notre enfant, il n'y en a pas de problème. Donc, si pour une raison ou une autre, tout le monde est décalé, on se lève plus tard, j'ai aucun problème avec ça. Par contre, si on doit se lever ou si on sait que la semaine prochaine, tout à coup, ben là, il va falloir se lever à 6 heures pour aller au camp de jour, c'est sûr qu'on peut pas sauter d'un horaire à l'autre là en une nuit, puis ça va se faire facilement. Donc, il faut planifier un petit peu ces changements-là.
1: Il y a le cas aussi, bon, davantage pour les jeunes enfants, mais de la question de la sieste avec des journées chaudes, beaucoup de lumière, parfois on n'est pas chez soi. Comment est-ce qu'on peut gérer ça, ces horaires de sieste aussi dans tout ce contexte de changement, de chamboulement aussi?
4: Oui, ben c'est sûr que ça dépend de l'âge de l'enfant. C'est toute une question, la question des siestes. Là, hein, des fois, dans les garderies, il y a des règles qui sont très, très claires par rapport aux siestes. Parfois, à la maison, la fin de semaine ou en vacances, on n'a pas nécessairement le même encadrement. Mais si notre enfant en a besoin d'une sieste, Je pense qu'on peut la conserver, mais on n'a pas nécessairement besoin pour une sieste d'être dans le calme parfait ou dans le noir complet. Même, c'est pas mauvais là pour le cerveau de voir que le sommeil de jour, on peut rester un peu dans la lumière, dans un certain niveau sonore pour vraiment faire un bon contraste. Le cerveau aime ça, un contraste jour-nuit.
1: Ouais, ouais, si on est un peu chanceux, on est aussi un enfant qui s'endort un peu n'importe où, n'importe quelle condition, donc ça facilite.
4: Oui.
1: Les vacances d'été particulièrement, c'est le temps aussi pour les enfants d'aller voir d'autres membres de la famille. Parfois, ce sont les grands-parents qui vont s'en occuper. Parfois, c'est des tantes, des oncles, des gens qui sont pas forcément dans ces routines-là, qui ont peut-être oublié ces routines-là aussi. Comment est-ce qu'on gère ça en tant que parent? Parce que je l'ai vu plusieurs fois des discussions tendu justement parce qu'on n'avait pas respecté les heures des parents.
4: Oui, mais je pense que c'est important d'avoir une conversation par rapport au sommeil, par rapport à d'autres enjeux aussi. Hein, les parents, c'est eux qui sont avec les enfants pendant toute l'année. Donc, c'est important de partager là, quand on a des craintes, quand on a des préférences, on le connaît, notre enfant. Pour ce qui est du sommeil, c'est sûr que si on est avec un enfant en très bas âge, là, un bébé, hein, on veut éviter, par exemple, si on fait un partage du lit, on veut s'assurer, là, on appelle le cododo, parfois on veut vraiment s'assurer de respecter les règles de sécurité, pas sur un matelas mou, pas d'oreiller, on fait attention à la consommation de cigarettes, d'alcool. Donc, c'est sûr que l'aspect sécurité, ça va primer sur tout le reste. Puis après ça, ben il y a des préférences aussi qui sont peut-être pas une question là de sécurité à tout prix, mais qui peuvent bien sûr là s'insérer dans la routine pour le futur. Puis je voulais juste revenir, on parlait tout à l'heure de s'endormir un peu n'importe quand, n'importe où. Je ferais quand même attention à ce qu'on fragmente pas notre sommeil, tu sais, qu'on dorme 30 minutes par-ci, une heure par-là, pour avoir une bonne portion de sommeil consolidé pendant la nuit, parce que c'est ça qui nous fait récupérer.
1: Et peut-être pour terminer, pour rassurer les parents qui vont, donner leur enfant, ou en tout cas les confier pendant quelques temps à d'autres personnes de confiance, évidemment, mais est-ce que c'est si grave que ça pour un enfant, de la perspective de l'enfant, si y a une série de règles qui existent à la maison et puis une autre série de règles qui est un peu différente chez les grands-parents, par exemple, mais que ça reste plus ou moins une autre routine?
4: Oui, bien, je dirais que ça dépend des enfants. Il y a des enfants, ça peut les désorganiser un petit peu plus. Avec ces enfants-là, je ferais peut-être un petit peu plus attention de partager ça avec les grands-parents, par exemple. D'autres vont complètement s'adapter puis voir que, bon, dans un lieu différent, ça fonctionne avec des règles différentes. Puis je veux rassurer tout le monde, hein, bien sûr, une mauvaise nuit de sommeil, une nuit plus courte parce qu'il y avait des feux d'artifice, c'est vraiment pas la fin du monde. L'important, c'est de façon générale de donner suffisamment une opportunité de sommeil suffisamment grande à l'enfant. Mais on cherche la perfection, c'est temps-ci. Une mauvaise nuit, là, c'est vraiment pas la fin du monde.
1: On entendait Marie-Hélène Penestri, qui est psychologue. Elle est aussi titulaire de la chaire de recherche du Canada en sommeil pédiatrique. Elle était avec nous plus tôt dans l'émission vers 6h45. Si ça vous intéresse d'aller réécouter l'entrevue au complet, c'est disponible sur l'audiophile de l'émission, sur l'application aussi Radio-Canada Audio, en espérant que ça vous a donné plein de conseils à appliquer pendant votre été. Allez, on sort les pupitres et les partitions. Katia, on s'en va au Festival de musique d'été.
2: Oui, le Festival de musique d'été de Toronto, hein, le Toronto Summer Music Festival, qui est de retour une fois de plus cette année. Et on part le bal avec l'ensemble Les Arts Florissants. Ça, c'est un ensemble de musique baroque français. C'est mené par le chef d'orchestre William Christie. Eux qui voyagent beaucoup à travers le monde pour présenter leur répertoire. Et cette fois-ci, ils vont nous présenter du charpentier. Donc, on reste vraiment dans les traditions baroques. Parmi les chanteurs qui vont être sur scène pour accompagner l'Orchestre des Arts Florissants, accompagner les autres chanteurs, les danseurs aussi, on retrouve le baryton québécois Olivier Bergeron. C'est drôle parce que lui, cette année, il travaille énormément sur le répertoire de Charpentier grâce à différents projets. Et ça donne que les Arts Florissants font également ce répertoire pour ce concert. J'ai donc discuté avec lui de l'univers de Charpentier.
5: C'est intéressant parce que souvent, on se fait dire qu'on a choisi certains compositeurs ou qu'on a choisi d'aborder un certain répertoire, mais la majorité du temps, c'est des choses qui nous sont offertes plus que des choses qu'on décide. Et donc, honnêtement, oui, cette année et l'année prochaine, je chante beaucoup de Charpentier, mais c'est toutes des choses qui m'ont été offertes. C'est pas moi qui ai vraiment choisi d'aborder ce compositeur-là plus que d'autres. Ceci étant dit, ce que j'ai découvert à travers ces expériences-là que je suis en train de vivre, c'est que c'est de la musique qui est à la fois très intime et très grandiose en même temps. Nous, le projet qu'on tourne en ce moment avec Les Arts Florissants et Le Jardin des Voix, c'est deux petits opéras qui ont été composés pour le salon de la duchesse de Guise, qui était la cousine de Louis XIV. Et donc, on a vraiment l'opportunité avec Charpentier d'explorer plein de couleurs différentes, que ce soit justement dans un contexte à très, très grand déploiement ou dans un contexte où une œuvre était vraiment créée pour des gens qui étaient assis dans un salon, même si c'était un salon qui était grandiose, orné, tout ça. Mais c'est vraiment un contexte beaucoup plus intime. Et donc, on a la chance d'aller très, très loin dans l'exploration du texte, dans l'exploration des détails. On est vraiment ailleurs dans la manière dont on exprime les émotions qui sont dans la partition.
6: Ça m'intéresse ça parce que c'était justement l'une de mes questions. Vous allez performer au Quarter Hall, qui est quand même une très grande scène, qui accueille des opéras de mise en scène aussi, c'est des grands spectacles. Mais là, avec l'orchestre qui vous accompagne, c'est déjà plus intime. Qu'est-ce que ça change pour toi un peu sur scène de te dire tu as la chance de te concentrer sur le texte, de te concentrer sur la musique quand tu vas faire ce genre de performance?
5: Je pense que ça vient surtout du processus. Ce qui est important pour nous, c'est de se souvenir justement de ce contexte-là dans lequel on a créé ce spectacle. Que la soirée soit plus grande ou plus petite, la manière dont on réfléchit le spectacle ensemble avec les instrumentistes sur scène qui sont derrière nous, on garde cette intimité-là, puis je pense que c'est vraiment plus une question de s'adapter lorsqu'on arrive sur les lieux à l'acoustique plus qu'autre chose. C'est sûr que je fais beaucoup de musique de chambre, donc ça m'apporte à avoir des expériences où je fais de la musique avec des instrumentistes qui sont sur scène avec moi. Sauf que dans un contexte d'opéra, justement, d'habitude, on a un chef qui est dans la fosse avec les musiciens, donc on voit le ou la chef qui est là pour nous guider. Sauf que dans notre projet, ben William Christie dirige du clavecin et de l'orgue avec les membres des Arts Florissants derrière nous. Donc on le voit presque jamais. Le rapport aux instrumentistes devient complètement différent parce qu'il faut les sentir plutôt que les même parfois les entendre, parce que dépendamment d'où on est sur scène, parfois on les entend plus ou moins. Puis je pense que c'est vraiment, outre le fait de partager la scène avec les autres membres du Jardin des Voix, la grande, grande, grande chance que j'ai de faire partie de ce projet-là, c'est de travailler avec des instrumentistes qui sont parmi les meilleurs musiciens et musiciennes baroques de notre époque.
6: Une question aussi comme ça, à force de travailler le répertoire de Charpentier, parce que tu l'as mentionné, ça t'a pas nécessairement été imposé, je le dis pas de manière négative, mais c'est des projets où on t'a offert ce répertoire-là beaucoup dernièrement. Est-ce qu'avec le temps, tu développes une certaine aisance dans son style? Est-ce qu'on apprend à connaître un peu le langage de Charpentier à force de travailler?
5: Oui, vraiment. Parce que c'est pas nécessairement le genre de répertoire qu'on a l'opportunité d'aborder beaucoup lorsqu'on est à l'école. Je dirais, pour la musique de Charpentier, on est vraiment dans une esthétique qui est très précise et on est vraiment chanceux d'avoir certains traités qui nous aident à comprendre les codes de cette musique-là. Donc oui, je pense que ça permet de familiariser avec le style, avec le langage et de développer des réflexes qui nous permettent de pouvoir aller beaucoup plus loin parce qu'on se pose moins de questions. On comprend les codes, on comprend c'est quoi les ornements qui sont propres à ce compositeur-là. Si on pense, par exemple, à Charpentier, qui a quand même laissé certains écrits qui nous aident beaucoup, Charpentier a même codifié qu'est-ce que chaque tonalité voulait dire pour lui, si c'était comme en fa majeur, qu'est-ce que ça voulait dire en ré mineur. Il y avait une émotion qui était propre à chaque tonalité. C'est un peu comme un travail de recherche historique, en fait. Parce qu'en général, quand on chante des opéras du grand répertoire, romantique, italien ou français, il y a des codes qui sont mieux connus parce que c'est des opéras qui sont donnés fréquemment. Donc on les reçoit soit par l'entremise des expériences qu'on vit en tant que spectateur ou en tant qu'auditeur quand on écoute des enregistrements, mais du répertoire comme ça, si on n'a pas la chance vraiment de se plonger dedans, on risque peut-être parfois de passer à côté de détails qui nous aident à amener notre interprétation beaucoup plus loin. Donc c'est vraiment une grande chance.
6: Olivier Bergeron, baryton québécois qui arrive à Toronto pour présenter ce spectacle avec les arts florissants. Donc lui qui est chanteur dans ce groupe. Il y a aussi un orchestre qui les accompagne, un orchestre baroque. Il y a des danseurs, d'autres chanteurs qui vont être aussi sur scène. Ça, c'est pour ouvrir le Festival de musique d'été de Toronto qui nous présente souvent une gamme de concerts de musique classique qui se concentre vraiment sur ce répertoire-là pour un peu continuer la tradition à Toronto tout au long de l'été. Donc, si ça vous intéresse, il y a plusieurs dates. Le festival se déroule jusqu'au 1er août, mais ce concert d'ouverture où on explore le répertoire de Charpentier, plus précisément son histoire d'Orphée et Eurydice, c'est au Corner Hall dès 19h30. Vous allez trouver les détails et les billets au torontosummermusic.com.
1: Fort intéressant. Et pour ceux qui ne sauraient pas qui c'est Charpentier, je dois avouer que je faisais partie de ces gens-là, hein, Marc-Antoine Charpentier, donc compositeur du XVIIe siècle, et j'ai découvert aussi qu'il était également chanteur. Donc forcément, peut-être que pour Olivier Bergeron, il y a intérêt.
6: Il a écrit pour souvent les barytons aussi, là, dans ces différentes.
1: Donc on comprend mieux l'intérêt qu'il a eu à étudier justement l'écriture de Charpentier. Merci beaucoup, Katia. Bah, finissons en musique, justement. Bon, on ne passe pas de musique baroque ce coup-ci, mais plutôt de la pop de Namie.

0: Nami et Figure 8 ensemble pour ce titre Chacun pour soi. Je sais pas pour vous, je trouvais que ça met bien la table pour cette journée qui nous attend, journée chaude mais qui va être aussi un peu pluvieuse, hein. Je regardais le radar, il y a quand même un système qui va éventuellement nous toucher, soit en fin de matinée soit en début d'après-midi selon où vous vous trouvez, donc en Ontario, dans le sud de l'Ontario, mais on devrait quand même subir quelques gouttes en tout cas aujourd'hui. Avant de finir, peut-être Katia, une suggestion de quelque chose à mettre à notre calendrier culturel.
1: Oui, quelque chose de différent aujourd'hui. Le festival Vecteur qui met de l'avant des œuvres dans le domaine des jeux vidéo, des expériences interactives, de l'art, de nouveaux médias aussi. Donc, on pousse la technologie dans le monde de l'art avec ce festival-là. Ça se déroule dès aujourd'hui jusqu'au 19 juillet dans le quartier de Liberty Village.
0: Je suis sûr que ça va en passionner plusieurs. Merci beaucoup, Katia. On vous retrouve dès demain. Et Annie, qu'est-ce qu'on surveille dans la salle de nouvelles?
2: On va suivre le match France-Maroc en Coupe du Monde et on pose des questions, Julien, aux partisans qui ont deux nationalités sur les conflits intérieurs que ça peut poser là, lorsque nos deux équipes s'affrontent.
0: Quand certains n'en ont pas trois aussi, donc forcément...
2: Ça peut être encore pire.
0: C'est difficile. Quoique, au fil de la compétition, quand certains pays sont éliminés, ça devient plus facile de choisir.
2: Bon, ben,
0: on vous retrouve dès demain. Annie, on vous souhaite tous une excellente journée. On sera de retour demain matin dès 6h10.

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Ici, on était excessif, adhésif, exclusif pour prendre des nouvelles de Patrick Watson, se téléporter au Festival d'été de Québec avec Émilie Rioux, faire un gros plan sur Jessie Ware et RuPaul Voyage, Voyage. On cherche le motif.

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1: Le phénomène canadien Billiane lance du nouveau matériel. Elle vient d'une petite ville de la campagne ontarienne, pas loin de Toronto. Et en l'espace de quelques mois, elle est passée des soirées micro-ouvertes dans son coin de pays, au Festival de la fraise de Milton, à la scène du mythique Massey Hall à Toronto, au Today Show, la plus grosse matinale à la télé américaine. Évidemment, comme beaucoup de nouveaux et jeunes artistes, la recette du succès pour Billiane s'est passé sur TikTok. Elle a donc fait une reprise acoustique du classique de Tina Turner, The Best, qui a été vue des millions de fois sur le réseau social chinois. Elle a ensuite continué son parcours sur l'application avec d'autres reprises, des classiques genre Frank Sinatra, les Beatles. Taylor Swift l'a félicité pour une reprise qu'elle avait faite d'une de ses chansons. Billiane dit d'ailleurs que ce moment-là a été vraiment charnière. On l'imagine là, qu'elle criait et courait partout dans sa maison. Elle vient d'une famille de musiciens. Sa mère chantait dans une chorale. Son père est guitariste, collectionne les instruments de musique. Tous ses frères et sœurs sont musiciens ou chanteurs. Elle a appris à jouer du trombone toute petite. Ensuite, elle s'est jointe à toutes sortes de groupes de funk notamment. Elle s'est mise à travailler sa voix. Et elle confie que toutes ses chansons sont enregistrées dans sa chambre avec très peu de matériel. Elle a lancé du nouveau matériel, justement, un nouveau mini-album qui s'appelle Heart So Open. Et elle dit que ses chansons viennent des profondeurs de sa mélancolie hivernale et se rendent jusqu'aux mains gorgées de soleil estival.

0: On prend des nouvelles de...
1: On prend des nouvelles de Patrick Watson. C'est Patrick Watson qui a lancé, je vous le rappelle, la chanson francophone la plus écoutée de tous les temps sur les plateformes. La chanson « Je te laisserai des mots » qui a dépassé le milliard d'écoutes uniquement sur Spotify. C'est énorme. On apprenait il y a quelques jours que Patrick Watson a reçu le prix Montréal Jazz Festival Spirit, un prix qui souligne l'influence déterminante d'un artiste sur l'ensemble de la musique populaire internationale. C'est donc un prix sans frontières et c'est seulement le deuxième musicien montréalais à recevoir le prix, Patrick Watson, après Leonard Cohen qui l'avait reçu en 2008. Parmi les autres récipiendaires, il y a Joni Mitchell, Brian Wilson, Elvis Costello, Robert Plant, Smokey Robinson, Questlove, Stevie Wonder, Bob Dylan, Paul Simon. C'est un club très sélect que ces gagnants ont dit de Patrick Watson qu'il est l'une des voix les plus originales, les plus influentes de la musique contemporaine, qu'il développe depuis plus de 20 ans un univers artistique singulier où se rencontrent chansons, musique orchestrale, pop indépendante et expérimentation. On peut voir Patrick Watson en spectacle. Il est au Blues Fest à Ottawa et au Festival d'été de Québec aussi.

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0: Le Festival d'été de Québec commence aujourd'hui, se poursuit jusqu'au 19 juillet. C'est un énorme festival et cette année, on y retrouve autant Limp Bizkit que Luis Fonsi, Lou Adrien Cassidy et Michael Bublé. C'est vraiment très, très, très vaste, très varié. Notre antenne Émilie Rioux, bien sûr, est au Festival d'été de Québec. Elle nous raconte tout.
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2: Bonjour, l'Effet Pogonate. Partout sur les réseaux sociaux des gens de Québec, il y a une tonne de laissez-passer à vendre ou à louer pour une soirée. Pas de doute, c'est bien le Festival d'été de Québec qui commence aujourd'hui, l'un des plus grands festivals de musique au Canada. Ici, on se prépare à 10 jours de bain de foule et une bonne dose de nostalgie pour milléniaux sur les plaines d'Abraham. Il y aura entre autres sur la scène principale Gwen Stefani, Kesha, Limp Bizkit et Shaggy. C'est pas mêlant, la grille horaire est tellement pop 2000 que j'ai ressorti les pantalons cargo et les tops sport, uniforme officiel de mon adolescence, bien branché sur Musique Plus.

Parlant d'artistes à succès, plusieurs attendent avec impatience la venue de Luis Fonsi. Tu sais, le gars qui chante... Bon, vous l'avez reconnu. Parallèlement, moi, je salue la présence de plusieurs grands artistes du rap keb dans la capitale, avec la carte blanche à Soulja et ses très nombreux invités sur les plaines, les spectacles de Corias, Fouki, Lost, Sensei H, Calamine, sans oublier les Dead Obies qui célèbrent les 10 ans de leur album à succès qui m'a toujours angoissé à prononcer Gesamtkunstwerk. Yes! C'est le fun, les succès souvenirs, mais ça allait tout autant de tomber sur une nouvelle pépite musicale que vous n'attendiez pas. Gardez ça en tête dans vos aventures FEQ et n'oubliez pas de boire de l'eau. Salut!

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1: Classified se promène d'un océan à l'autre, pas High Classified, non. Classified, un gars qui était là bien avant High, il vient de la Nouvelle-Écosse, ça fait 3 décennies qu'il est actif. Il est toujours actif en ce moment parce qu'il est en grande tournée. C'est une histoire qui commence donc au milieu des années 90. Et ça commence dans son patelin en Nouvelle-Écosse. Il a 18 ans, il lance sa propre étiquette de disque et sort son tout premier album. Pendant 10 ans, ce rappeur va enchaîner les albums de façon indépendante, va polir ses rythmes, va se faire un nom dans son coin de pays. En 2005, tout bascule avec son 10e album. Donc, ça faisait déjà longtemps qu'il était là. Cet album propulse Classified à l'échelle nationale. Bien loin des clichés du rap, Classified préfère chanter sa vie en Nouvelle-Écosse, la réalité, par exemple, d'élever 3 filles, l'importance de rester humble face au succès. On s'entend que on est loin là des préjugés ou des clichés du rap où on se glorifie de tout. Les collaborations prestigieuses vont s'accumuler. Il va collaborer avec Snoop Dogg, avec le pionnier du rap canadien Maestro Fresh West. Il va se faire les dents en faisant des premières parties pour Ludacris notamment. C'est en 2013 que Classified va atteindre le sommet en lançant son 14e album qui commence en première place du palmarès canadien dès sa sortie. Et c'est sur ce disque qu'on retrouve son plus grand succès commercial à ce jour, Hymne qui a tourné en boucle sur les radios, Inner Ninja, méga succès certifié quintuple platine qui va lui valoir d'ailleurs le prix Juno de l'enregistrement rap de l'année. Et depuis ce succès-là, Classified n'a jamais cessé d'écrire, de produire pour d'autres notamment, et il a lancé son autobiographie en 2021. Pour lui, peu importe la gloire, le seul baromètre du succès, c'est de pouvoir s'enfermer chaque jour chez lui et vivre de sa musique. C'est vrai que c'est quand même la vie qu'il a choisie et il peut en vivre. Il va se promener d'un océan à l'autre, Kelowna en Colombie-Britannique samedi. Ensuite, il revient vers la Nouvelle-Écosse à Clare. Ensuite, Windsor, Amherst. Ça, c'est fin juillet, début août. Il va retourner en Alberta et finalement Saint-Jean-de-Terre-Neuve cet automne. Voici Classified.
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1: Une découverte imprévisible, hasardeuse, une découverte aléatoire. Aléatoire, c'est le nom de cet artiste qui fait un rock shoegaze inspiré des années 90, qui a œuvré au fil du temps sur les scènes punk, rap, jazz, rock de Montréal. Et là, c'est un nouveau chapitre qui s'ouvre pour Aléatoire. Il lance une nouvelle chanson qui va se retrouver sur son prochain album qui va s'appeler Buée et qui va sortir au mois d'octobre. La pièce que je vous présente s'appelle Éclat. Et il y recense une mélodie hypnotique, de la douceur, de la tension aussi. Cette chanson flotte entre lumière, distorsion et texture vaporeuse. Il dit sur sa page Instagram qu'il est vraiment dans un monde plus rock qu'à ses habitudes, qu'il a essayé quelque chose de totalement nouveau. On peut penser à Carquois, époque Le Volume du Vent, ou à Pontex, ou Marco Emma, mais c'est aléatoire.

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1: Gros plan sur Jessie Ware, cette Britannique chanteuse qui fait partie de la nouvelle vague disco. Elle fait des chansons sophistiquées qui combinent l'héritage de Donna Summer, l'énergie de Kylie Minogue. Elle a écrit aussi pour d'autres, Ed Sheeran, Nicki Minaj. Elle collabore régulièrement avec Sam Smith. Elle perfectionne sa pop raffinée qui est vraiment taillée sur mesure pour la piste de danse. Elle récidive cette année avec un nouvel album qui s'appelle Super Bloom. Un album qui est plus personnel, plus intime, mais qui évoque quand même les grandes années du Studio 54. Donc, on prépare nos plus beaux habits disco parce qu'elle sera sur scène. Elle va venir à Toronto cet automne au mois d'octobre. On va l'écouter avec une pièce emblématique de son album où on reconnaît un air d'Ennio Morricone, la chanson thème du film The Good, The Bad and The Ugly du réalisateur italien Sergio Leone. Pour ce disque-là, elle a travaillé, Jessie Ware, avec Stuart Price. Si ce nom vous dit quelque chose, c'est parce que c'est lui qui a travaillé avec Madonna, bien sûr, sur son nouvel album Confessions 2. Voici donc cette folle course disco de Jessie Ware.

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1: C'est une minute qui est comme une éclipse du cœur parce qu'on a appris ce matin que Bonnie Tyler est décédée, la grande chanteuse galloise qui a eu bien sûr des grands succès comme Holding Out for a Hero dans le film Footloose et son grand tube Total Eclipse of the Heart qui a aussi une version française. Hein. Elle avait fait Si demain Turn Around, la version en français. Bonnie Tyler qui doit sa carrière à une série d'accidents. Le premier accident, elle était chanteuse dans un club au Pays de Galles et il y a un découvreur de talent venu de Londres qui va au mauvais étage. Il allait voir quelqu'un en spectacle pour peut-être le signer et il va au mauvais étage du club et il tombe sur Bonnie Tyler. Donc finalement, c'est elle qu'il va signer et ensuite, à ses tout débuts, elle avait des nodules aux cordes vocales. Elle s'est fait opérer aux cordes vocales alors qu'elle était toute jeune. Et elle a repris la parole avant la fin de sa cicatrisation, de sa convalescence, parce qu'elle était trop bavarde, elle n'était pas capable d'arrêter de parler. Donc, elle s'est remise à parler trop tôt et ça a cassé sa voix, ça a abîmé ses cordes vocales à tout jamais, d'où son timbre de voix rocailleux, assez rauque. C'est à cet accident qu'elle doit sa voix. Donc, c'est ce qui a fait sa marque de commerce par la suite. Total Eclipse of the Heart, qui est une chanson tellement épique, je pense que c'est je sais. C'est l'une des chansons que je chante le plus au karaoké. C'est jouissif de chanter cette chanson-là. Et on a toujours envie là, d'être dans une espèce de manoir avec des voiles partout. Puis on ne sait pas trop ce qui se passe, mais il y a une éclipse qui se passe. Ah oui.

On s'en va écouter une nouveauté de Social Dance, non? Ah oui, oui, oui, parfait, parfait. Nouveauté de Social Dance, on peut la mettre là. Donc, c'est un groupe français qui vient de Marseille, qui vient donc de la capitale du Pastis, groupe né en pleine pandémie dans un appartement. Trois colocataires, Faustine, Ange et Thomas. Ils ont commencé à faire de la musique ensemble. Ils habitent toujours ensemble, les trois complices. Ils proposent une musique assez percutante, un genre de mélange dance-punk, un peu à la LCD Sound System, mais avec le groove des Talking Heads. Social Dance a deux mini-albums à son actif. Ils font des chansons en anglais et en français. On écoute donc cette nouveauté de Social Dance.

Demain, à l'émission Surprise, on va recevoir le français Miel de Montagne en entrevue. Il vient donner un spectacle à Montréal la semaine prochaine et il va passer dans notre studio en direct. Très hâte de rencontrer Miel de Montagne.

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RuPaul, voyage, voyage. RuPaul sera en spectacle ce samedi à Calgary, à Toronto le 22 août, Québec le 18 septembre et Montréal le 19 septembre. RuPaul, légendaire drag queen originaire de San Diego en Californie, qui domine la culture drag depuis des décennies. Donc, RuPaul a commencé dans la musique. En fait, il a étudié les arts de la scène à Atlanta. Là, on est dans les années 80. Il a fait ses premiers pas comme musicien dans un groupe punk. Ensuite, il s'est installé à New York et est devenu une figure incontournable des clubs LGBTQ. C'est en 93 que sa carrière musicale va prendre du galon. Il lance son premier album, House Dance. C'est un disque qui sera propulsé par l'hymne planétaire qui va tourner en boucle sur MTV, Supermodel, You Better Work. RuPaul devient alors la drag queen la plus couronnée de succès aux États-Unis. Va enregistrer un duo mémorable avec Elton John. Par la suite, RuPaul va faire le pont entre la musique et la télé. Il va osciller entre les deux. En 2009, RuPaul crée son émission phare, bien sûr, le phénomène planétaire RuPaul's Drag Race, qui a gagné à peu près 14 prix Emmy. Il est toujours extrêmement prolifique. Il compose un album pour accompagner à peu près chaque saison de RuPaul's Drag Race. Donc, il a 15 albums studio. Il a son étoile à Hollywood et il continue d'enflammer les planchers de danse. On écoute RuPaul avec Sissy That Walk.

0: C'est comme ça que se termine l'effet Pogonate pour aujourd'hui. Demain, je reçois le français Miel de Montagne en entrevue. Très hâte de le rencontrer en personne. Il est en ville. Nicolas Titley, bonjour.
1: Bonjour Catherine, je t'envie. Ça va être cool ça, une entrevue avec Miel de Montagne.
0: Oui, j'ai super hâte. Je l'ai déjà interviewé, mais à distance, là, il va être assis où tu es assis.
1: Où je suis présentement. Oui. Ben là, quel honneur que j'ai. Et aujourd'hui, à mon manège à moi, je sais que tu as rendu hommage à la regrettée Bonnie Tyler. Oui. On va vous prouver qu'elle n'était pas la femme que d'un seul hit. Il y en a deux, trois en fait, on pourrait dire. Donc, une de ces chansons-là sera au programme et puis du funk, du soul, de la bonne chanson. Il y a plein de belles choses à mon manège.
0: Alors,
1: comme d'habitude,
0: on embarque dans ton manège à l'instant.
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1: Bienvenue à Mon Manège à moi, c'est Nicolas Titley qui vous accompagne jusqu'à 15h et on débute avec une chanson qui a peut-être inspiré le dernier album des Louanges où il est beaucoup question d'Alouette. C'est évidemment ce classique au chant de l'Alouette, mais dans une version jazzy, funky par un artiste qui s'appelle Lee Gagnon, méconnu mais influent jazzman québécois qui est né à Amqui. Voici donc sa version d'au chant de l'Alouette.

Ah, on espère que vous êtes corrects comme les louanges. Nous le sommes ici à mon manège à moi. C'est Nicolas Titley qui est avec vous jusqu'à 15h et on va poursuivre sur une note très jazzée avec la formation d'Ottawa, le Soul Jazz Orchestra. J'adore les groupes qui, dans leur nom, annonce tout de suite la couleur. Oui, il y a du soul, oui, il y a du jazz dans la formation qui est menée par Pierre Chrétien, qui a aussi un autre groupe qui est beaucoup plus actif ces jours-ci, qui s'appelle The Atlantis Jazz Ensemble. On va donc écouter Cossa, Cossa.

L'an dernier, Mike Clay nous a prouvé son amour de la musique brésilienne avec l'album Michael Samba. Et quelques mois après sa sortie, il a lancé une autre chanson à saveur brésilienne qui commence avec une phrase qui est dite par une actrice brésilienne, Vic Brown, qui était venue à Montréal pour apprendre le français. C'est donc elle qui signe l'intro de Magnifique.

An American in Paris, c'est bien sûr le titre d'un classique du cinéma de 1951 qui mettait en vedette Gene Kelly et Leslie Caron. C'est également un titre qu'on pourrait accoler à Frank Maston, musicien originaire de Los Angeles, qui a choisi de s'installer dans la ville lumière et qui décrit sa musique comme une soul lisse et baroque qui valse entre la musique psychédélique et le funk. C'est également un grand fan du compositeur Burt Bacharach. Il s'inspire aussi beaucoup de la musique de films français et italiens. Et il y a un petit côté lounge, parfois presque kitsch dans ses compositions. On écoute tout de suite tiré de son récent micro-album Foreign Affairs, une pièce qui s'appelle « Liaison ».

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Depuis près d'une décennie, le populaire rappeur belge Damso annonce que chaque album qu'il fait paraître est son dernier, ou potentiellement son dernier. Heureusement pour nous, il continue de produire. Le plus récent est paru l'an dernier, ça s'appelle

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Le duo électropop montréalais Wizard, qui est composé de Marie-Hélène Coutu et de Jean-Nicolas Doss, aime bien l'humour absurde, voire surréaliste, si on en juge par leur propre description de leur musique, qui serait tranchante comme l'hiver, mais douce comme la sauce gravy. Voici Canaille Immortelle.

La meilleure façon de devenir un artiste culte, c'est d'avoir une très brève carrière. J'en veux pour preuve Elia et Elisabeth, deux sœurs colombiennes qui, au tout début des années 70, ont vraiment marqué les esprits, d'abord dans leur pays natal, mais ensuite chez toutes sortes d'amateurs de musiques exotiques et avant-gardistes. Elles sont les filles d'un célèbre ténor colombien et à l'âge de 17 et 18 ans, elles ont lancé une carrière qui s'est résumée à deux albums. La carrière en question ne dure que deux ans, de 1971 à 1973. Tout d'un coup, Elia décide que la musique, ce n'est pas pour elle. Elle entre dans les ordres et devient religieuse. Sa sœur deviendra enseignante. Elles nous ont laissé des chansons inoubliables, dont celle-ci, voici, remixée par Yuxek, Alegría.

Je vous parle maintenant de Chinese American Bear, qui, comme son nom l'indique assez clairement, est un duo de pop sino-américaine. En fait, le groupe est basé à Seattle. Il est composé d'un couple à la scène comme à la ville. On y retrouve donc la chanteuse Lingbo Ann Tong et le guitariste et multi-instrumentiste Bryce Barston. Et leur musique est absolument réjouissante. C'est de la pop qui verse parfois dans ce qu'on appelle la C-pop. Vous connaissez la K-pop de la Corée, la J-pop du Japon et aussi la C-pop de la Chine. Et cette musique-là est interprétée à la fois en français et en anglais. Il y a beaucoup de références culturelles en fait qui viennent de la Chine et de la culture populaire chinoise. Et ce nom-là, en fait, le bear, le Chinese American, vous l'aurez compris, le bear, c'est en fait le petit surnom affectueux que les deux amoureux se donnaient. Il s'appelle souvent Xiao Xiong, qui veut dire « petit ours » en mandarin. Et d'ailleurs, les chansons sont presque toutes interprétées à la fois en anglais et en mandarin. Et je le disais, il y a quelque chose de l'enfance dans ce monde-là. Je l'ai vu récemment dans l'un de leurs vidéoclips avec des costumes. Il y a beaucoup de références à l'enfance en général, mais avec ce petit côté un petit peu exotique, moi, que j'aime beaucoup. Ça a séduit beaucoup de la presse spécialisée aux États-Unis. Il paraît que leurs shows sont toujours excessivement festif. D'ailleurs, les gens de Vancouver pourront le découvrir très bientôt puisqu'ils seront en performance au Théâtre Élisabeth de Vancouver le 24 juillet prochain. Je vous propose donc de découvrir l'univers de Chinese American Bear avec la pièce Forever Lover.

Caleb avec CEO. C'est l'un des artistes en lice pour les révélations Radio-Canada. Jusqu'à 15h, vous êtes branchés sur Mon Manège à moi en compagnie de Nicolas Titley. Dans les prochaines minutes, on aura un classique de David Bowie et on parlera d'un artiste français qu'on adore, Opinard.

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parfum de la prestigieuse maison Diptyque. C'est également le titre d'une excellente série qui est disponible sur Tout.tv, qui met en vedette Jean-Carl Boucher et Valérie Telos. Et c'est également le nom d'un duo synth-pop de Québec qu'on écoute avec Bam Bam.

Je vous parle maintenant d'un artiste qui fait de plus en plus jaser dans la scène pop française. Il s'appelle Opinard, un pseudo qui a été choisi en clin d'œil à son nom de baptême. En fait, il s'appelle Frédéric Opina. Et comme il est originaire de Bordeaux, là où le vin coule à flot, il a dit ben Opina et Pinard, tiens, ça sonne bien. Opinard, c'est un artiste complètement autodidacte qui a appris la guitare en regardant des tutoriels sur YouTube et il est véritablement devenu un musicien passionné en découvrant la bossa nova, en particulier la musique de Juan Gilberto. Il est également grand fan de New Soul et il a fait ses débuts, comme tant d'artistes de sa génération, sur TikTok où il a connu un succès retentissant. Il a été remarqué par le rappeur Luigi qui l'a pris sous son aile et le 23 avril dernier, il a lancé un excellent album, son deuxième, qui s'appelle Spleen Social Club, un album qui est en lice pour l'obtention du prix Joséphine dont je vous ai parlé un peu plus tôt cette semaine. Et il y a une chanson là-dessus qui a vraiment attiré notre attention car nous sommes un peu chauvins. La musique a été créée par un certain High Classified, hein, le Lavallois qu'on adore. Cette pièce est en collaboration avec Ino Casablanca et ça s'appelle P&P.

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1: En le geste de simplement marquer sa présence, il est presque narcissique. Et il y a aussi l'autre finalité qui est plus collective, peut-être plus altruiste, qui est plus artistique.

De la grande Patsy Galland, on va passer à une autre chanteuse de la même génération qui, malheureusement, nous a quittés hier à l'âge de 75 ans. Je parle de l'artiste galloise Bonnie Tyler, que vous connaissez certainement pour son méga, méga succès « Total Eclipse of the Heart ». Et plusieurs personnes pensent qu'il ne s'agit que de son unique succès, qu'elle est ce qu'on appelle en bon français un « One Hit Wonder ». Or, rien n'est plus faux. Elle a connu énormément de succès dans les années 80 avec une autre pièce qui s'appelait « Holding Out for a Hero », qu'on retrouvait sur la bande originale du film « Footloose ». Mais la chanson qui a fait d'elle une véritable star remonte à 1977 et c'est ce qu'on va écouter à l'instant. Voici donc, en hommage à Bonnie Tyler, qui nous a regretté, qui nous a quittés donc hier, la pièce « It's a Heartache ».

Après la musique d'Allo Fantôme, on vous propose de découvrir une jeune artiste espagnole qui s'appelle Bibi Trix. C'est le nom d'artiste de Belize Nicolau Casi. C'est une rappeuse de Barcelone qui s'est vraiment imposée sur la scène musicale de son pays avec une proposition très, très originale et tout à fait de sa génération. C'est une artiste TikTok par excellence qui privilégie les formats très, très courts. L'humour décalé. Quand je dis très court, elle fait des chansons qui parfois durent 1 minute 15. Elle qualifie d'ailleurs ses pièces de snack music. Elle est née en 2000 à Barcelone d'une mère canadienne d'origine bengali et d'un père espagnol, DJ et producteur. Et c'est en 2022 qu'elle se lance dans le rap sous le nom de Bibi Trix, un nom qui est inspiré du personnage incarné par Uma Thurman dans Kill Bill de Tarantino, Beatrix Kiddo. Elle a donc frappé les esprits en 2023 avec deux chansons, Mission Suicida et Bambi. Et le style qu'elle privilégiait à l'époque était une espèce de mélange assez agressif entre le drill, qui est un genre de rap vraiment assez violent, qui est né à Chicago, mais qui a connu différentes incarnations au Royaume-Uni ainsi qu'à Brooklyn. Le dembow, qui est ce rythme qui est vraiment à la base du reggaeton. Et le pop rap et sa musique évolue vraiment au fil des ans. Elle a collaboré avec Charlie XCX sur l'album de remix de Brat. Hein, Brat, and it's completely different, but also still Brat. J'aime bien dire ça. Et elle continue d'évoluer vers quelque chose d'un peu moins agressif qu'à ses débuts, mais toujours aussi intéressant. Et comme ce sont de courtes chansons, on se fait plaisir et on en écoute deux. Voici donc Bibi Trix avec Sola et tout d'abord Lele.

de la française Bonnie Banane. On passe à la torontoise Saya Gray, qui d'ailleurs sera en spectacle à Toronto au mois de septembre prochain, le 12. La voici avec Lie Down.

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Hier à l'émission, je vous parlais des chansons qui ont défini la génération des millennials ou les millénarios, comme on dit en français. Il y a du populaire, il y a du Keten. La chanson qui avait été sélectionnée par nos amis de NPR aux États-Unis pour représenter cette génération était M.I.A. avec Paper Planes. Il y avait une autre chanson qui aurait pu, à mon avis, mieux encore représenter cette génération. Eh bien, la voici, c'est Time to Pretend de MGMT.

Social Scene a fait un grand retour cette année avec l'album Remember the Humans. On a retrouvé dans ses rangs des membres des groupes Stars et Metric, avec qui ils sont partis en tournée cet été. Et il y avait aussi une certaine Leslie Feist qui apparaît des débuts à la fin, puisqu'elle est sur ce dernier album. On écoute son grand succès, I Feel It All.

Plus tôt cette année, j'ai fait la découverte d'un groupe qui m'était complètement inconnu et qui pourtant devrait faire partie de mon palmarès musical. Le groupe en question s'appelle The Necessaries. C'est une formation américaine qui comptait dans ses rangs Ernie Brooks, qui était le bassiste du groupe Modern Lovers, la formation de Jonathan Richman. Et on avait également au sein du groupe Arthur Russell, musicien d'avant-garde qui a touché à toutes sortes de genre, de l'expérimental au classique en passant par le country. Également, il y a des membres de Red Crayola au sein des Necessaries et il y a une anthologie fabuleuse qui est parue, Completely Necessaries, qui couvre la période entre 1978 et 1982. Et c'est un groupe qui semble avoir préfiguré presque toute la musique alternative qui va suivre dans les années 80 et 90. Ils explorent plusieurs sonorités et des choses parfois étonnantes, comme cette pièce instrumentale qui s'appelle Sarah.

Et c'est ainsi que s'achève cette émission de Mon Manège à moi avec au microphone Nicolas Titley. Je vous donne rendez-vous demain pour ma dernière émission avant le retour de Claudine Prévost. Et je vous laisse en compagnie de mon ami Nicolas Ouellet. Ciao tout le monde!

0: Bonjour, ici Andrea Pozzo-Martinez à Toronto. Il est 15h, voici vos informations. Plusieurs résidents d'un logement pour aînés devront attendre au moins une semaine avant de pouvoir rentrer chez eux à la suite d'un incendie. Deux femmes ont été hospitalisées pour inhalation de fumée et plusieurs personnes âgées ont été déplacées selon les pompiers de Toronto. Les pompiers ont répondu à un signalement d'incendie dans un immeuble résidentiel près de l'intersection des avenues Victoria Park et Eglinton Est tôt ce matin. Selon les autorités, environ 18 appartements situés au côté sud du 9e étage resteront inaccessibles pendant environ une semaine. Puis en visite en Arabie Saoudite, Mark Carney a annoncé la signature d'un protocole d'accord pour créer un conseil de coordination entre le pays du Moyen-Orient et le Canada afin de renforcer la collaboration dans des domaines comme l'économie et le commerce. Le Premier ministre veut rétablir des relations entre les deux pays qui ont connu un froid diplomatique en raison du sort réservé par le régime saoudien à des militants pour les droits de la personne. Estelle Côté-Sroka fait le point.
1: On assiste à un renouveau dans les relations commerciales entre le Canada et l'Arabie saoudite. Les deux pays ont publié une déclaration commune et un protocole d'entente pour développer une coopération dans certains secteurs clés et faciliter les investissements dans les deux pays. On parle du commerce, des technologies, de l'intelligence artificielle, des mines, des ressources naturelles, de l'énergie, de la santé, l'éducation et de la défense. Des entreprises canadiennes et saoudiennes ont aussi signé 13 accords commerciaux. Le premier ministre Mark Carney souligne que cela ne veut pas dire que le Canada appuie tout ce qui se fait dans ce pays. L'Arabie saoudite a l'un des pires bilans en matière des droits de l'homme. Mark Carney a eu une rencontre privée avec le prince héritier Mohamed Ben Salman, mais on ignore s'il a abordé la question des droits de la personne. Au fil du temps, les liens tissés avec l'Arabie saoudite pourraient toutefois avoir une certaine influence, selon lui, parce que faire la leçon de loin, ce n'est pas efficace, estime Mark Carney.
2: Madame la ministre des Affaires étrangères était ici il y a quelques semaines, est ici aujourd'hui. Elle a soulevé quelques cas consulaires avec son homologue. Et on va continuer comme ça.
1: Le premier ministre Mark Carney a aussi mentionné qu'il était ravi d'entendre l'hymne national canadien en sol saoudien et qu'il espérait le réentendre à nouveau. C'est donc le début d'une relation qui va se développer. Ici Estelle Côté-Sroka, Radio-Canada, Ottawa.
0: À la Coupe du Monde maintenant, le Maroc et la France vont s'affronter dans quelques heures en ce début de quart de finale. Jean-Patrick Ballot est en route vers Foxborough, en banlieue de Boston, où aura lieu le match. Comme le rapporte Jean-Patrick, on s'attend à une joute très animée, tant sur le terrain que dans les gradins.
3: C'est le dernier match du tournoi présenté au stade de Foxborough. 64 000 spectateurs convergeront vers cette lointaine banlieue de Boston pour ce qui devrait être le duel le plus corsé des quarts de finale. La première équipe mondiale contre la sixième, le Maroc, décidé à venger son revers de la Coupe du Monde de 2022 contre ses mêmes bleus. Mais pour Didier Deschamps, qui est l'entraîneur de l'équipe de la France, le passé est le passé. Il a bien l'intention de mener son équipe à la victoire. Au-delà du sport, le choix de 5 arbitres argentins pour diriger le match surprend. L'Argentine soupçonnée d'avoir profité des largesses d'un officiel français pour éliminer l'Égypte il y a 2 jours. La FIFA a défendu sa décision. Si la France est favorite sur papier avec un Kylian Mbappé en forme, le Maroc entend bien démontrer qu'elle est désormais une grande nation de soccer, grâce notamment à son gardien de but d'origine montréalaise, Yacine Bounou. Et pendant ce temps, à 6 000 km de Foxborough, 20 000 gendarmes, dont 8 000 à Paris, seront déployés en France pour assurer la sécurité des amateurs avant et après le match.
0: C'était Jean-Patrick Valeux. Et puis des dizaines de milliers de partisans du ballon rond sont passés par le Festival des fans ces dernières semaines. Ça fait partie des événements qui ont lieu dans les alentours du Fort York pendant l'été. La ville de Toronto dit que Fort York est confrontée à une pression croissante et souhaite réfléchir à l'avenir du site historique. Les précisions de Philippe O'Brien.
4: La ville de Toronto souhaite réfléchir à l'avenir de Fort York, ce site militaire fondé en 1793 et reconstruit après la guerre de 1812.
5: There isn't a better time to look at the operations of Fort, especially with...
4: Le moment est tout indiqué pour revoir les opérations du site, dit Shirley Hudson Hill, directrice par intérim des services muséaux de la ville de Toronto. Jeudi, le conseil communautaire de Toronto et d'East York a décidé de lancer une étude et des consultations pour trouver un équilibre entre la programmation sur le site et son intégrité archéologique. Une question risque de se poser, y a-t-il de la place pour des festivals et des grands concerts à Fort York? Le directeur exécutif de la Toronto Society of Architects, Joel Leondani, est convaincu que oui.
6: I believe their opening and closing ceremony was in an old Roman Colosseum.
4: Les Jeux de Milan Cortina ont tenu des événements dans un colisée de l'époque romaine, rappelle-t-il. Et à Toronto, le quartier de la distillerie prouve, dit-il, qu'on peut faire revivre le patrimoine.
6: Great opportunity here where Fort York can continue to be a place where Torontonians form memories.
4: En s'ouvrant au plus grand nombre, Fort York aussi peut être un endroit vivant, croit-il. La ville promet de consulter les communautés avoisinantes et de conclure l'étude début 2027. Ici Philip O'Brien, Radio-Canada, Toronto.
0: Voilà, c'est ce qui complète vos informations. Excellente journée à notre antenne.

0: Bonjour, auditeurs, auditrices. Bienvenue à Pas comme d'habitude. Si vous êtes dans la très grande région de Toronto et que vous êtes dans votre voiture en ce moment, ben roulez pas trop vite, prudence, parce que ça tombe à l'extérieur. Avant d'arriver en studio, ben justement, j'étais assise en studio, puis Ramine est arrivée en me disant, Martine, regarde à l'extérieur, c'est noir, il fait pas beau là. Non, c'est clair que c'est pas agréable à l'extérieur. Donc si vous êtes en voiture, que vous vous promenez, ben peut-être faire preuve d'un peu plus de prudence, n'est-ce pas? Parce que c'est clair que on freine moins rapidement quand il y a de la pluie, que la chaussée elle est mouillée. Alors, et puis on voit moins bien peut-être. Bref, soyez prudents parce qu'on vous aime et on aime vous savoir en santé et en toute sécurité. C'est Martine Laverge qui vous parle en direct des studios du centre-ville de Toronto. Et moi, comme toute l'équipe d'ailleurs, on est au frais et au sec. J'allais dire au chaud. Non, pas au chaud, au frais. Andrea Pozzo-Martinez, que vous venez d'entendre, au frais.
1: Oui, exactement, au frais.
0: C'est frais à Radio-Canada.
1: Oui. Hein? Ouais, on apporte un pull, hein. C'est sûr que.
0: Oui.
1: On a tous un pull avec nous.
0: Pas mal tous, oui, c'est vrai. Mais il ne faut pas se plaindre parce que, bon, il y a des gens qui sont pas bien, qui sont à l'extérieur, qui ont chaud, bref. Tout ça. Bonjour, et j'aurais dit bonjour parce que je parlais aux gens du sud de la province. Bonjour aux gens du nord, j'espère que vous allez bien, que vous avez passé une belle, belle journée. Merci de nous écouter au nom de toute l'équipe de Pas comme d'habitude. C'est un plaisir évidemment et un bonheur, un privilège aussi de vous savoir à l'écoute. Je vous rappelle peut-être en commençant l'existence de la bulle de conversation parce que, ma foi, vous êtes silencieux. Vous ne vous exprimez pas beaucoup. Et j'aimerais bien vous entendre, savoir ce que vous pensez de cette émission, de nos sujets, mes questions. Je sais, parfois j'ai de drôles de questions qui m'arrivent, mais que voulez-vous? Comme je vous le dis souvent, je suis indisciplinée dans la vie et en tant qu'animatrice, on dit que ça fait un peu mon charme, mais des fois j'essaie d'être un peu plus disciplinée. Mais bref, si vous avez des commentaires à émettre, s'il vous plaît, faites-le, même si c'est peu importe ce que vous avez envie de nous dire. Rendez-vous donc sur l'application audio. Envoyez-nous un petit mot par la bulle de conversation pour qu'on puisse vous savoir là en vie et à l'écoute. Alors voilà, c'était mon message du jour. Je lance la balle et la balle. On va parler de soccer évidemment aujourd'hui parce qu'il y a un match qui va commencer dans moins d'une heure maintenant.
1: Ah bon?
0: Vous comprendrez. Oui.
1: Il y a du soccer? Eh bien,
0: Andrea Pozzo-Martinez, vous êtes pas,
1: mais non.
0: Vous êtes pas assise avec mon équipe parce que
1: moi,
0: il y a aucune façon que je n'oublie le fait qu'il y a donc un match aujourd'hui. Tout le monde est très très très excité, effervescent, et naturellement vous aurez compris que notre ami Ramine, il se tient à peu près plus debout, assis, Ramine, vous êtes heureux, vous avez
2: très
0: hâte.
2: Très concentré. Comme
0: oui. On dirait pratiquement, Andrea, honnêtement, des fois, je me dis, on dirait que c'est lui qui joue.
1: Oui, mais vraiment, pour les auditeurs qui n'ont pas l'immense privilège d'être en conversation avec Ramine Pitechki pendant la journée, il n'y a rien de mieux que d'écouter Ramine parler de soccer. Vraiment, c'est comme un poète qui parle de son art, c'est incroyable.
0: Ouais, mais un poète vraiment engagé.
1: Ouais. Ça me fait vouloir regarder les matchs de foot.
2: Avec plaisir.
0: Ah, puis là, on parle de Ramine, mais il y a Romain aussi qui ne laisse pas sa place. Il y a Léo Molinier qui justement nous voir dans les prochaines minutes. Non, il y en a plusieurs dans l'équipe qui ne cèdent pas leur place en matière de soccer. OK, on commence avec vous, évidemment, Andrea. Il y a Toronto qui a connu une forte augmentation du nombre d'appels qui sont liés à des surdoses depuis le début de l'année.
1: Oui, alors c'est ce que révèle une enquête de CBC qui s'est penchée sur les surdoses dans plusieurs villes de la province. Thunder Bay affiche le taux de mortalité lié aux opioïdes le plus élevé dans la province, c'est selon le bureau du coroner en chef. Et puis selon les données, le nombre d'appels liés à des surdoses non mortelles d'opioïdes a augmenté de près de 115% par rapport à l'année dernière à Toronto.
0: Hein? Parce qu'on avait eu plein de chiffres plus tôt cette année, on disait qu'il y avait moins, mais là, bon, ce sont des appels.
1: Donc, c'est ça.
0: C'est ça la différence ou la nuance là-dedans. Quand même, Thunder Bay, où il y a un très haut taux, donc le plus haut taux de mortalité lié aux opioïdes. Mm-hmm. Toujours une situation très triste. Et le Québec, Andrea, qui annonce de nouvelles mesures pour les conducteurs de camions ontarien.
1: Oui, alors c'est l'autre gros dossier aujourd'hui. Mm-hmm. Donc, suite à plusieurs collisions impliquant des poids lourds, le Québec a annoncé de nouvelles mesures qui visent à remédier au problème de ce qu'ils appellent des conducteurs inexpérimentés de l'Ontario. Donc, en vertu des modifications, les camionneurs de l'Ontario ayant moins de 2 ans d'expérience qui souhaitent travailler au Québec et échanger leur permis de conduite de classe 1 pour véhicules lourds devront passer des examens pratiques. Et si ces conducteurs échouent 2 fois aux épreuves pratiques, eh bien, ils devront suivre une formation qui sera obligatoire.
0: Merci, Andrea.
1: Merci.
0: Oui. 15h. Ah, ben, excusez, c'est parce que Daniel Aubin, parce que là, vous m'avez habitué que vous avez toujours un extrait, vous me présentez toujours soit une bande-annonce, un petit extrait musical. Et donc, j'attendais ça, mais non, c'était pas le cas. Salut. Vous, à Sudbury, la fièvre du soccer, c'est. Ça ressemble à quoi? C'est très présent.
3: Et puis, je mentionnais ça hier, il y a le cinéma indépendant qui projette les matchs au grand écran. Ça, c'est toujours gratuit. Donc,
0: et ça marche? Il y a des gens?
3: Oui, oui, oui. Je sais que le contact interculturel francophone de Sudbury avait présenté quelques-uns de ces matchs-là, avait parrainé quelques-uns des matchs, mettant en vedette des équipes de l'Afrique de l'Ouest, si je me trompe pas. Et puis, ça a été très, très bien achalandé. J'ai vu des photos du cinéma, des sièges bien remplis au cinéma indépendant de Sudbury.
0: Bon, on va reparler de soccer tantôt. Nous, Daniel, vous êtes là pour me parler plus de culturel. Puis là, vous allez nous parler d'une nouvelle exposition. C'est à la galerie Stephen Bulger à Toronto. Exposition sur les grands lacs qui va voyager par la suite dans le nord de la province.
3: Oui, l'exposition s'appelle The Great Lakes, donc les grands lacs. Oui. C'est une exposition de groupe. Puis c'est le vernissage aujourd'hui à la galerie Stephen Bulger, galerie spécialisée en photographie en temps normal, mais cette exposition-ci, c'est vraiment pluridisciplinaire. Donc on a des œuvres de 4 artistes qui ont des liens avec les grands lacs, puis souvent avec le nord de l'Ontario aussi. Ça se passe en sculpture, en images, en œuvres installatives, puis en films. Donc, pour les Torontois, la galerie Stephen Bulger, c'est sur la rue Dundas Ouest, entre les quartiers du Petit Portugal, puis de Trinity Bell Woods. Puis, le vernissage, c'est à 17h. C'est une exposition qui a été commissariée, développée par Penelope Smart, qui est la conservatrice commissaire avec la galerie d'art de Thunder Bay.
0: Oui. Oui, avec, j'ai vu certaines de ses expositions dans le temps à Thunder Bay. C'est vraiment beau ce qu'elle offre.
3: Les artistes recrutés sont Michael Belmore, Robert Burley, Bonnie Devine, puis Shelley Niro, qui chacun à leur tour vont explorer différentes facettes des grands lacs. Dans la description de l'expo, on mentionne le nom pour le lac supérieur en Anishinaabemowin, Gitchigami, le grand lac. Puis on précise que dans plusieurs langues autochtones, le nom des grands lacs inclut toujours une variation de Gitchi, du nom Gitchi, grand parce que le son grand est important. Mm-hmm. Puis on voit dans la galerie 5 ceintures suspendues à un cadre en bouleau. Ça, c'est l'œuvre de Bonnie Devine. Il y a aussi Michael Belmore, qui est membre de la Première Nation du Lac Seul. Lui, c'est un sculpteur. Il y a 4 pierres de granit sculptées et ornées avec du cuivre aussi. Oh. Il y a les photos de Robert Burley, qui est originaire, lui, du comté du Prince-Édouard, qui a grandi entouré par le lac Ontario. Ces photos qui nous situent au bord du lac dans un brouillard mystérieux. Puis Shelley Niro, elle, membre des Six Nations, elle présente un film où un bain pour oiseaux devient une métaphore pour le conflit. Des films qui s'inscrivent dans un cycle de deuil puis de renouveau concernant ses proches, mais aussi les grands lacs eux-mêmes. Donc, oui, Galerie Stephen Bulger à Toronto, vernissage ce soir pour l'exposition The Great Lakes. Mm-hmm. C'est là jusqu'à la fin de l'été, le 29 août. Puis, par la suite, cette année, on va voir ça un peu partout dans le nord de l'Ontario. L'exposition va aller à la Galerie d'art de Thunder Bay. C'est normal, commissarié par quelqu'un qui travaille pour cette galerie-là. Ensuite, la Galerie d'art Algoma, sur Sainte-Marie, la Galerie d'art de Sudbury et le Centre artistique de la famille Douglas à Kenora.
0: Très intéressant. Merci, Daniel. On se retrouve tantôt. Vous allez nous parler d'une cinéaste originaire de Mathès.
3: Oui, toute jeune cinéaste. Oui. Elle a 18 ans. Elle vient de faire sa première année à l'Université OCAD à Toronto. Mais elle s'apprête à tourner un premier court-métrage en fin de semaine.
0: Cool. J'ai hâte d'entendre ça. Merci, Daniel.
3: À bientôt.
0: Oui, et dans moins d'une heure, là, on en parle, Ramin Pezeshki, Coupe du monde finale que vous attendez de pied ferme?
2: En fait, ça va être le premier quart de finale de cette Coupe du monde de finale, football. Qui va débuter à Boston. Un match qui va opposer la France au Maroc au stade de Boston, donc à partir de 16h. Pour remporter ce match et se qualifier pour les demi-finales, j'estime que les Bleus devraient retrouver leur efficacité, surtout devant le but, et neutraliser les contre-attaques des Lions d'Atlas, qui, eux, devraient neutraliser l'attaque française et concrétiser les situations qu'ils se procureraient éventuellement dans les 18 mètres des Bleus. Sinon, ça va être très, très compliqué. En tout cas, je suis en train de voir la composition des deux équipes qui a été mise en ligne. Et côté français, c'est classique. C'est que l'attaque, il y aura Doué qui va jouer finalement, qui va débuter, et non Barcola. Et défense gauche, c'est Lucas Digne. Et au milieu de terrain, on retrouve Koné qui est là, et toujours pas Tchouaméni blessé. Et côté marocain, il y a Chems Eddine Talbi qui est au front de l'attaque et qui remplace Ismaël Saïbari. Ça peut peut-être être un désavantage pour les Marocains, mais bon, on va voir à partir de 16h, les dés seront lancés.
0: D'accord. Et un franco-ontarien, parce qu'on va parler de hockey,
2: oui,
0: rejoint l'organisation du Lightning de Tampa Bay.
2: C'est Sylvain Favreau qui se rapproche de plus en plus, en fait, de son rêve de devenir entraîneur-chef dans la Ligue nationale de hockey. Il rejoint, vous l'avez dit, le Lightning. C'est un hockeyeur d'Orléans, dans l'Est ontarien, qui devient entraîneur adjoint du Crunch de Syracuse, en fait, la formation de la Ligue américaine de hockey LAH, ou Edge. En fait, on a fait l'annonce sur ses réseaux tout à l'heure. Et Sylvain Favreau, je le rappelle, quitte donc son poste d'entraîneur-chef des Voltigeurs de Drummondville dans la Ligue de hockey junior maritime du Québec, une formation avec laquelle il a connu de grands moments à titre d'entraîneur, donc une finale de la Coupe Memorial.
0: Merci, on verra ça. On s'en va en musique avant d'aller retrouver Léo Molinier qui va venir nous parler justement de ce match qui s'en vient dans moins d'une heure. Voici Prince Ali X et les Ambassadeurs avec Simbi de l'eau.

0: 15h22, minutes avant d'aller retrouver Léo. En fait, il est assis juste devant moi. Là.
1: Bonjour,
0: salut Léo, qui va nous parler de soccer, évidemment. Mais juste avant de vous céder la parole, cher ami, je vais revenir un peu sur la météo, parce que Environnement Canada a émis quand même et surveille une zone d'orage violent. Et c'est en place de Halton Hills à Kilbright. Le déplacement, c'est vers l'est à 55 km/h. On prévoit des vents qui peuvent être destructeurs de 90 à 110 km/h, des pluies torrentielles aussi qui sont possibles. Sur les lieux de la trajectoire, je vois Milton, Burlington, Mississauga, Oakville, Toronto. On va garder un œil là-dessus. Je regarde aussi du côté de Windsor, parce qu'il y a aussi une veille d'orage violent qui a été émise. Conditions donc qui sont propices évidemment à la formation d'orages violents pourraient produire des rafales fortes, de la pluie forte aussi, 60 mm de pluie par endroit, rafale jusqu'à 90 km/h, et c'est pour cet après-midi et tôt ce soir. Donc ça, c'était pour la grande région de Windsor, tout autour, mais je vous dirais que pas mal tout le sud de l'Ontario est sous cet avis-là, ou sous cette veille-là, parce que si je regarde du côté de Kingston, même chose. Si on va plus au nord, c'est là où non, là on n'a plus de, il n'y a pas de ce genre d'avertissement-là à partir de je vous dirais Barrie, Penetanguishene, les secteurs de la baie Georgienne, et pour tout le reste du nord de la province, pas d'avertissement en ce moment. Mais sachez-le, si vous êtes dans le sud, vérifiez les avertissements de la part d'Environnement Canada, et évidemment que si vous voyez que le temps est vraiment pas beau, ben restez pas à l'extérieur, là, trouvez refuge, bien évidemment, avant que ça vous tombe dessus. OK, football maintenant. Une chance que la partie n'a pas lieu à Toronto aujourd'hui. C'est le début des quarts de finale de la Coupe du monde. Ça se passe à Boston à partir de 16h, donc dans 35 minutes environ. On va espérer qu'il fasse plus beau à Boston que dans le sud de la province. Alors, c'est la France qui va affronter le Maroc. Et on sait que ici à Toronto, par contre, il y a plein de gens, plein de communautés qui vont suivre de très, très près ce match-là. Léo, on parle, puis j'en entends parler de match de revanche. Pourquoi?
1: Alors, on peut parler de revanche car ces deux équipes se connaissent très bien. Elles se sont affrontées lors de la dernière Coupe du Monde, justement, au Qatar, c'était en demi-finale, et c'est la France qui s'était imposée sur le score de 2-0. Mais tout ça, c'était il y a 4 ans, et depuis, les choses ont changé, selon Abdellah Massaoudi, qui est partisan marocain.
2: L'équipe de 2022, c'est un peu différent de l'équipe de 2026. Ah, vraiment, maintenant le Maroc, il a l'expérience.
1: Et en face, on a donc l'équipe de France qui est sur un sans faute depuis le début de la compétition. Et très franchement, cette équipe impressionne, notamment en raison de son attaque. J'ai eu l'occasion de discuter avec Olivier Dobréjas, qui lui est partisan de l'équipe de France.
3: Je pense qu'on a aujourd'hui un collectif incroyable. Je pense qu'il a encore plus été renforcé avec le match contre le Paraguay.
0: D'accord. On a donc deux pays francophones qui s'affrontent aujourd'hui. Deux pays qui se connaissent bien, comme vous le disiez. Deux pays, par contre, avec, si j'ai bien compris, une philosophie très différente au niveau du jeu, là.
1: Exactement. On a d'un côté la France, qui est un réservoir de joueurs exceptionnels pour le monde entier. Mm-hmm. Et on a le Maroc, qui, au contraire, a tendance à séduire des joueurs qui sont nés en dehors du Maroc, mais qui, en raison de leurs origines, peuvent jouer pour le Maroc. Donc l'équipe marocaine est composée de 26 joueurs, et pourtant ils sont seulement 7 à être nés au Maroc, 6 sont nés en France, 6 autres en Espagne, 3 en Belgique, 3 aux Pays-Bas, et même un au Canada. C'est le gardien Yassine Bounou qui est né à Montréal. Donc techniquement, on a 6 joueurs marocains qui sont nés en France, et donc ils auraient pu jouer pour la France, mais ils ont fait le choix de se joindre à la sélection marocaine. On va prendre un exemple concret.
0: D'accord.
1: Ayoub Bouadi, né en région parisienne, il a intégré le centre de formation de Lille, et au fil des années, il passe par les différentes équipes de jeunes de l'équipe de France. Il porte même le brassard de capitaine de l'équipe des Bleuets, et pourtant, eh bien, quelques mois avant le début de la Coupe du Monde, il choisit de jouer pour le Maroc et échappe aux Bleus. Et des fois, c'est aussi l'inverse qui se produit. Par exemple, Lamine Yamal, né en Espagne, il aurait pu jouer pour la sélection nationale marocaine en raison de son père, mais il a quand même choisi l'Espagne, son pays de naissance.
0: D'accord.
1: Il y a plusieurs raisons qui peuvent expliquer qu'un joueur ayant la double nationalité joue pour tel ou tel pays, selon le sociologue du sport et professeur à la faculté des sciences sociales à l'Université d'Ottawa, Nicolas Moreau.
4: Il y a des choix qui sont faits, qui sont des choix, comme je vous dis. Alors, soit sportifs, c'est-à-dire que ils disent bon bah je vais gagner une Coupe du Monde, je prends la meilleure équipe, soit des choix aussi par rapport à l'affectif ou par rapport aux parents, aux grands-parents, etc. Et puis donc ces pays-là en fait. Par exemple, si vous prenez le Maroc, c'est sûr qu'il y a beaucoup, par exemple, de comme la France permet la double nationalité, historiquement, il y a des liens très forts entre les deux pays. Et c'est sûr que les joueurs qui ont été formés, par exemple, en France, qui sont nés en France, vont être formés dans les centres de formation en soccer en France, qui ont une excellente réputation. Et derrière, ben, ça va être la stratégie du joueur de dire, est-ce que je joue pour le Maroc? Est-ce que je joue pour la France? Il y a un peu d'affectif, un peu de sportif, un peu d'économique.
1: Donc c'est un petit mélange.
0: Oui.
1: Et en face du Maroc, on a donc la France. C'est totalement le contraire, quasiment.
0: D'accord.
1: Là, tous les joueurs presque sont nés sur le territoire français. Il y a 3 exceptions dans cette équipe. En tout, il y a presque une centaine de joueurs qui sont nés en France et qui jouent dans cette Coupe du Monde. Donc on retrouve notamment dans l'équipe de France,
0: oui,
1: évidemment,
0: comme vous dites, ouais.
1: au Maroc, comme je viens de vous le dire aussi. Aussi en Algérie, par exemple.
0: Ouais.
1: Les Fennecs ont d'ailleurs plus de joueurs nés en France qu'en Algérie dans leur équipe nationale. Et on retrouve aussi des joueurs nés en France dans les sélections du Sénégal, du Congo, de la Tunisie, de l'Égypte, de l'Espagne, de la Côte d'Ivoire, du Ghana, du Qatar et de l'Haïti. Ça fait beaucoup.
0: Ouais.
1: Nicolas Moreau nous explique pourquoi la France est le pays qui fournit le plus de joueurs dans cette Coupe du Monde.
4: C'est un pays de soccer, mais vous en avez d'autres aussi en Europe. Il y a un nombre élevé d'habitants aussi. C'est un pays où une densité. C'est un pays aussi où il y a une immigration assez forte de personnes, que ce soit au niveau du Maghreb ou au niveau de l'Afrique en général, où en fait on aime beaucoup aussi jouer au soccer. Ça a été aussi, c'est un sport qui se joue aussi, qui est facile. Et donc, ce qui fait que les jeunes issus des quartiers, par exemple, jouent beaucoup à ce sport-là. Et historiquement, il y a aussi les meilleurs centres de formation. Donc, tout ça fait que ben, la France est un vivier important. Et ensuite, étant donné que eh ben il y a juste 11 places, eh ben après les joueurs qui ont la chance, entre guillemets, d'être binationaux, vont faire le choix, s'ils veulent disputer une Coupe du Monde, de choisir pour tel ou tel pays.
0: Ouais, on comprend bien. Parlez-moi, je sais que vous avez quelques exemples qui sont un peu plus cocasses concernant le choix d'un joueur de se représenter pour tel pays.
1: Par exemple, si je vous dis Zidane, vous pensez à quoi? La France,
0: oui,
1: le joueur de 1998. Eh bien là, non, dans cette Coupe du Monde, on va pas penser à lui, on va penser à Lucas Zidane, le gardien de l'équipe d'Algérie. Donc son père Zinedine, une véritable légende en France, mais Lucas, son fils, a fait le choix de jouer pour l'Algérie, bien qu'il soit né en France et qu'il ait la nationalité française. Son choix de jouer pour les Fennecs s'explique probablement pour des raisons sportives, car c'est pas forcément évident d'être le gardien de l'équipe de France en raison de la compétitivité à ce poste. On a aussi Michael Olise. Alors lui, il avait l'embarras du choix. Il aurait pu jouer pour 4 équipes, l'Angleterre où il est né, le Nigeria qui est le pays d'origine de son père, l'Algérie qui est le pays d'origine de sa mère, et la France, car sa mère a la double nationalité. Bon, finalement, il a choisi la France. Et on a aussi des exemples, des frères, par exemple, les frères Doué. Le plus petit, Désiré, joue pour l'équipe de France, et l'autre, Guéla, a fait le choix de la Côte d'Ivoire. Encore plus amusant, les deux se sont affrontés en match de préparation avant la Coupe du Monde. Et on arrive parfois à avoir des situations un petit peu bizarres. Par exemple, l'équipe du Curaçao, qui disputait sa première Coupe du Monde de son histoire, eh bien, il y a seulement un seul joueur dans cette équipe qui est né dans ce pays, le Curaçao. En 2026, c'est presque un joueur sur 4 qui joue dans un autre pays que son pays de naissance.
0: OK, on revient peut-être au match donc France-Maroc. Si on est à Toronto, parce que là, on est diffusé partout à travers la province, donc, il y a beaucoup de gens, évidemment, que ce sera les écrans, nécessairement. Si on est à Toronto, on va où écouter ces matchs?
1: Alors, du côté français, les Français se retrouvent au restaurant Ricardas, donc c'est au centre-ville de Toronto. Il y a aussi un écran géant sur l'Université de Toronto, mais ça, c'était pas annulé avant que je commence de discuter avec vous. Mais là, j'ai vu qu'il y avait quand même quelques éclairs dans l'air, donc voilà.
0: On verra.
1: On verra.
0: Donc, évidemment. Merci beaucoup, Léo Molinier.
1: Merci à vous.
0: Bon match.

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0: Chanson de Cheb Amar, Lala Turquia. 15h35 minutes à cette émission. Je retrouve tout de suite mon collègue de la salle de nouvelles de Sudbury, dans le nord d'Ontario, Désiré Kafunda. Bonjour Désiré.
1: Bonjour Martine.
0: Parlez-nous de cette étude de nos collègues chez CBC qui révèle une augmentation des appels aux ambulanciers liés aux opioïdes d'année en année dans plusieurs villes, dont Thunder Bay, là.
1: Oui, effectivement. La même recherche explique qu'il y a pourtant un déclin des morts liées aux opioïdes en Ontario, donc dans le reste de la province. Selon les experts, des changements imprévisibles dans l'approvisionnement en drogue non réglementée pourraient expliquer ces chiffres. Gillianne Collat, qui est professeure adjointe à l'Université Mémorial de Terre-Neuve et Labrador et étudie la réduction des méfaits, explique que les sédatifs sont de plus en plus fréquents dans les drogues de rue. Cela entraîne de graves conséquences, incitant à appeler à l'aide. Il y a donc plus d'appels aux urgences, dit-elle. Elle croit qu'un autre facteur qui pourrait être à l'origine de l'augmentation des appels aux services d'urgence est la fermeture des sites de consommation supervisé, on en parle depuis très, très longtemps.
0: Oui, absolument. On reste à Thunder Bay qui reçoit plus de 700 000 $ dans le cadre du Fonds pour l'accélération de la construction.
1: Il s'agit d'un financement de la province, Martine. Il s'inscrit dans l'optique du troisième cycle du Fonds pour l'accélération de la construction qui ouvre de l'argent aux municipalités atteignant au moins 80 % de leurs objectifs provinciaux en matière de logement. En 2025, Thunder Bay eh bien, a mis en chantier 243 nouveaux logements et a dépassé son objectif annuel de 10 %. Ce financement aidera la ville de Thunder Bay à construire davantage de logements et d'infrastructures communautaires selon la province. Le Fonds pour l'accélération de la construction est un programme triennal d'une enveloppe pouvant atteindre 1,2 milliard de dollars. La province dit qu'il aide les municipalités à construire plus de logements plus rapidement.
0: Et en terminant, Désiré, la communauté de Lively, qui est située dans la grande région de Sudbury, là, célèbre son 75e anniversaire cette fin de semaine.
1: Oui, elle a vu le jour au début des années 1950. C'est vraiment une ambiance de fête.
0: Oui.
1: Elle a vu le jour au début des années 1950 en tant que ville de compagnie pour les géants miniers INCO. Mm-hmm. Elle est devenue partie intégrante de la ville de Walden en 1973, puis a été fusionnée à la ville du Grand Sudbury en 2001. La communauté s'apprête donc, Martine, à célébrer cet anniversaire avec un défilé et d'autres festivités. Les célébrations vont s'amorcer vendredi soir, c'est-à-dire demain, à l'aréna avec des discours de dignitaires suivis de musique et d'une danse. Samedi matin, un défilé va se diriger jusqu'à la ferme Anderson où auront lieu plusieurs activités. On le rappelle, la ferme Anderson est une ferme mythique de Lively. Oui. Et les célébrations vont se terminer dimanche matin par un déjeuner.

0: déjeuner aux crêpes à la salle à Kinsman. Vous êtes invité, Marty.
1: Ben, c'est en tout cas vrai. Bon, beau bonjour aux gens de Lively. Bonne célébration, bonne fête. Amusez-vous. J'espère qu'il va faire beau, beau. Merci beaucoup, Désiré.
0: Allez, à demain.
1: Au revoir, oui.
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1: On en parlait hier dans les nouvelles des chercheurs et des chercheuses du Centre de cancérologie Princess Margaret à Toronto. Mais en ce moment, un vaste essai clinique pour déterminer si un test sanguin peut permettre de détecter de minuscules quantités de cellules cancéreuses résiduelles après un traitement de la part pour les patients. Selon la chercheuse principale, la docteure Siu, cet essai qu'on a baptisé Sherlock vise également à déterminer si l'efficacité du test sanguin varie selon les différents types de cancers. Pour mieux comprendre ce que c'est que Sherlock et ses objectifs, j'ai le plaisir d'accueillir le docteur Philippe Bédard, médecin-chercheur au Centre de cancérologie Princess Margaret à Toronto. Bonjour docteur Bédard, merci d'être là.
3: Bonjour, avec plaisir.
1: Bon, ben, la première question que j'avais, là, pourquoi est-ce que ça s'appelle Sherlock? Est-ce que c'est en référence à, avec Sherlock Holmes ou c'est comme un pur hasard?
3: Oui, précisément, c'est ça. C'est vraiment au niveau détective parce que cette étude, c'est une grande étude menée au Princess Margaret qui suivra environ 7000 patients après la fin de leur traitement contre le cancer. Et vraiment, nous voulons savoir si une simple prise de sang peut détecter les traces microscopiques de cancer avant qu'elles soient visibles sur un scan ou d'accord, avant qu'une patiente ait des symptômes.
1: Quand on regarde la chercheuse, la docteure Liliane Siu, la chercheuse principale de cet essai clinique-là, elle dit que des études à plus petite échelle dans le monde ont montré que l'ADN cancéreux pouvait être présent dans le sang en quantité beaucoup trop faible pour être détecté. Donc, pourquoi est-ce que c'est difficile de les détecter? On n'a pas encore cette technologie-là?
3: On a la technologie, ça a beaucoup avancé et c'est vraiment le but de cette étude, c'est de démontrer dans une grande étude scientifique que ça peut aider avec des décisions médicales pour les oncologues et pour les patients.
1: D'accord. Alors, essentiellement, c'est après. Donc, après un traitement cancéreux de cancer, c'est là où on va faire les essais cliniques, c'est-à-dire prendre une prise de sang puis essayer de suivre un patient pendant un certain nombre de temps pour voir si ces cellules-là réapparaissent ou s'il y a des cellules cancéreuses qui réapparaissent. C'est un test qu'on appelle aussi biopsie liquide. Si ce test-là s'avère positif, qu'est-ce qui va se passer pour les clients ou les patients qui participent à cet essai clinique?
3: Je pense que la première chose, c'est que la patiente et le médecin vont être indiqués qu'il y a des signes microscopiques que le cancer a retourné. Et vraiment, c'est le but, c'est une conversation entre la patiente et le médecin pour voir est-ce qu'on va augmenter le traitement pour essayer de prévenir une récidive ou qu'est-ce qu'on peut faire. Ou même de l'autre côté, s'il n'y a pas de signe, et est-ce qu'on peut désescaler le suivi et les autres traitements qui ne vont pas vraiment aider.
1: D'accord. Donc, ça nous permet essentiellement de, justement, après un traitement, donc après un cancer. Docteur Bédard, qu'en est-il de avant? À quel moment est-ce que, si tout ça fonctionne bien, est-ce qu'éventuellement ça veut dire qu'on pourrait peut-être détecter un cancer à partir d'une prise de sang avant qu'il n'apparaisse? Est-ce que ça, c'est un peu, je ne sais pas, l'objectif ultime?
3: C'est pas vraiment l'objectif de cette étude. Il y a des autres études qui ont le but d'essayer de démontrer ça. Ici, on veut aider les patients qui ont été traités en manière curative pour voir s'il y a des signes que le cancer récidive avant qu'il y ait des symptômes ou avant que c'est visible à voir de l'imagerie.
1: D'accord. Et on dit aussi dans cet essai-là qu'on vise aussi à déterminer si l'efficacité du test sanguin là, varie selon les différents types de cancers. Comment, pourquoi, comment est-ce que ça fonctionne?
3: Parce que on essaie de recruter environ 7000 patients pendant 5 années. Alors, on va voir si c'est différent entre les différents types de cancers.
1: D'accord. Alors, il pourrait y avoir une différence, par exemple, entre, c'est pas un cancer du sein, le cancer du côlon, au niveau des traces, au niveau cellulaire qui reste. Donc, il pourrait y avoir une grande différence. On pourrait en détecter un et pas l'autre, c'est ça?
3: C'est ça, exactement.
1: D'accord. Il y a des spécialistes, évidemment, puis on le voyait dans les nouvelles. Comme je disais hier, on salue vraiment cette approche-là globale de l'essai Sherlock. Pourquoi est-ce que c'était pas le cas avant? Parce qu'on peut se dire, mais les tests sanguins peuvent fonctionner en ce moment, je veux dire, ça fait des années qu'on prend des tests sanguins. Qu'est-ce qui a évolué à ce niveau-là et pourquoi est-ce qu'on pourrait aujourd'hui le détecter et pas avant?
3: C'est parce que la technologie a avancé. Alors, on peut vraiment faire une prise de sang maintenant et pour étudier ça d'une manière avec la technologie de séquençage de l'ADN pour voir s'il y a des traces microscopiques. On n'avait pas ça même 5 ans. Alors, c'est vraiment à cause de l'avancement de la technologie.
1: D'accord. Et une fois l'essai clinique terminé, quelles seront les prochaines étapes?
3: On espère qu'on pourra démontrer que ça peut avancer les décisions pour des patients et leurs médecins, et que ça peut venir comme une étude de recherche, mais ça peut être impliqué dans des patients qui reçoivent leur traitement à l'extérieur aussi.
1: D'accord. Et parce que vous dites que c'est au niveau, évidemment, de l'ADN, donc, par exemple, si on se projette dans, je sais pas, 5 ans et que, bon, l'étude de l'essai clinique a bien fonctionné, on a déterminé qu'effectivement, ce genre de test-là peut venir en aide et appuyer fortement là, les efforts de contrer une récidive, par exemple, d'un certain cancer. Donc, imaginons que tout ça est fait. À partir de ce moment-là, est-ce que, par exemple, parce qu'il s'agit d'un test assez poussé, si j'ai bien compris, au niveau de l'ADN. Donc, il faudrait quoi quand même? Des laboratoires spécialisés pour analyser l'ADN? C'est pas dans tous les hôpitaux, c'est ce que je veux dire, qu'on peut faire ce genre de test-là.
3: Oui, c'est ça. Il y a plusieurs étapes. La première étape, et c'est vraiment le but de cette étude, c'est de démontrer au niveau scientifique que ça peut aider. Après ça, il y a plusieurs autres étapes pour démontrer qu'on peut faire ça dans les traitements routines.
1: D'accord. Et à ce moment-là, ce sera éventuellement déployé si tout ça s'avère une bonne idée et que c'est prouvé scientifiquement, comme vous dites.
3: C'est ça.
1: D'accord. Mais merci beaucoup d'avoir participé à cette émission pour nous expliquer cette nouvelle technologie-là et surtout ces essais cliniques qui se poursuivent encore jusqu'à quand, Dr. Bédard?
3: Ça vient de commencer, alors okay. On va faire ça, ça termine en 5 ans. Alors,
1: c'est 5 ans, oui.
3: C'est 5 ans.
1: Sur 7000 personnes, donc patientes, qui ont eu des traitements déjà de chimiothérapie ou autres, des traitements contre le cancer. Je vous remercie énormément, Dr. Philippe Bédard. Je rappelle aux auditeurs et aux auditrices que vous êtes médecin-chercheur au Centre de cancérologie Princess Margaret à Toronto. Je vous souhaite une belle fin de journée.
3: À vous aussi.
1: Au revoir.

0: formation québécoise Bonne Enfant avec Air de Plastique. Bonne Enfant qui sera de la programmation de la 24e édition du FME, le Festival de la musique émergente de l'Abitibi-Témiscamingue à Rouyn-Noranda, qui aura lieu du 3 au 6 septembre. Les gens du nord de l'Ontario, souvent du Témiscamingue, même parfois de la grande région de Sudbury, connaissent bien ce festival-là. Écoutez, j'ai regardé un peu la programmation. J'ai compté au moins une cinquantaine d'artistes qui se présenteront et qui fouleront cette scène-là. Alors, gros festival encore une fois cette année. Des noms comme Lou-Adrianne Cassidy qui a offert une solide performance à Toronto, faut-il le rappeler, plus tôt cette année. Les Louanges, Chose Sauvage, bref, énormément de gens qui vont se produire la scène de ce festival-là. Donc, du 3 au 6 septembre, ça se passe à Rouyn-Noranda, du côté du Québec, mais près de la frontière avec l'Ontario. On parlait bon enfant, on va reparler d'enfants et se poser la question à savoir s'il faut garder une routine de sommeil stricte pour les enfants pendant les vacances. En fait, c'est mon collègue de l'émission du matin dans la grande région de Toronto, Julien Saoukio, qui en a parlé ce matin parce que vous savez que l'été rime avec des journées plus longues, bon, des événements comme par exemple des festivals dont je viens de vous parler, beaucoup plus nombreux, parfois aussi des voyages. Tous ces facteurs-là, évidemment, changent le sommeil des enfants, notamment parce qu'il n'y a plus d'école. Et il crée par la même occasion certains stress chez des parents, des grands-parents, beaucoup de questionnements aussi. Et donc, Julien Saoukio a voulu faire le point ce matin avec Marie-Hélène Pénestry, psychologue, doyenne des études supérieures et postdoctorales à l'Université McGill. Elle est titulaire également de la Chaire de recherche du Canada en sommeil pédiatrique. La voici.
1: Alors, je vais vous dire oui et non. Donc, oui, parce que, bien sûr, ça aide à garder une structure, comme vous le mentionnez. On parle de sommeil, mais on parle aussi des repas, des activités. Donc, de passer à une vie toute régulée, toute pleine d'horaires pendant l'année à tout à coup, on fait tout ce qu'on veut quand on veut. Ça peut être difficile pour certains enfants, alors que pour d'autres, c'est plus facile. Donc, je dirais qu'il faut d'abord s'adapter à notre style de vie comme famille, à notre enfant. On essaie de garder une structure, mais on se donne aussi le droit de déroger un petit peu quand même.
2: La structure, elle sert à qui vraiment? Est-ce qu'elle sert vraiment à l'enfant ou c'est davantage pour les parents?
1: C'est une bonne question. En fait, on a chacun nos préférences. Je suis sûre que vous, comme adulte, vous avez vous-même une préférence. Est-ce que vous aimez ça, savoir à quoi vous attendre dans votre journée, ou alors vous aimez ça, les surprises, elles sont bienvenues, puis vous vous laissez aller dans ça. Donc, il faut voir comment nous, comme parents, on se situe, puis s'adapter, parce que peut-être que pour un parent, la structure, c'est vraiment nécessaire, pour son enfant, ça l'est moins, ou vice-versa. Donc, c'est important d'être à l'écoute de nous-mêmes, mais aussi de l'observer, notre enfant, parce que l'enfant ne sera pas nécessairement capable de dire je fais des crises parce que je cherche ma structure. Hein? Donc, ça peut être plus difficile pour lui de voir le lien. Donc, on veut être à l'écoute de notre enfant.
2: Bon, les enfants qui n'ont pas forcément envie d'aller se coucher tôt pendant ces mois d'été. Cela dit, c'est le cas aussi des parents qui n'ont pas envie d'aller se coucher tôt. Comment est-ce qu'on fait pour justement essayer d'amener notre enfant à aller se coucher tôt quand nous-mêmes, finalement, on va rester tôt, on a cassé nous-mêmes nos propres structures et qu'on n'est plus vraiment en modèle?
1: Ouais, ben je vous dirais ça dépend beaucoup de ce qu'on va faire le jour. Hein. Souvent, probablement vous avez déjà entendu, on entend parfois les heures de sommeil avant minuit sont meilleures pour notre cerveau pour récupérer. Ben ça c'est un mythe, ok. Donc quand on entend ça, c'est pas vrai. C'est pas vrai que le sommeil d'avant minuit est meilleur pour la santé ou pour récupérer. Ce qui est important, c'est d'avoir suffisamment de sommeil. Hein? Donc, par exemple, un enfant d'âge scolaire, là, on parle en moyenne là, entre 9 et 11 heures de sommeil. Donc, si on se couche à minuit et demi, mais qu'on n'a pas de raison de se lever le lendemain matin, puis qu'on est capable d'offrir notre 10 heures de sommeil à notre enfant, il n'y en a pas de problème. Donc, si pour une raison ou une autre, tout le monde est décalé, on se lève plus tard, j'ai aucun problème avec ça. Par contre, si on doit se lever ou si on sait que la semaine prochaine, tout à coup, ben là, il va falloir se lever à 6 heures pour aller au camp de jour. C'est sûr qu'on peut pas sauter d'un horaire à l'autre là en une nuit, puis ça va se faire facilement. Donc, il faut planifier un petit peu ces changements-là.
2: Il y a le cas aussi, bon, davantage pour les jeunes enfants, mais de la question de la sieste avec des journées chaudes, beaucoup de lumière, parfois on n'est pas chez soi. Comment est-ce qu'on peut gérer ça, ces horaires de sieste aussi dans tout ce contexte de changement, de chamboulement aussi?
1: Oui, ben c'est sûr que ça dépend de l'âge de l'enfant. C'est toute une question, la question des siestes, là, hein. Des fois, dans les garderies, il y a des règles qui sont très, très claires par rapport aux siestes. Parfois, à la maison, la fin de semaine ou en vacances, on n'a pas nécessairement le même encadrement. Mais si notre enfant en a besoin d'une sieste, je pense qu'on peut la conserver, mais on n'a pas nécessairement besoin pour une sieste là, d'être dans le calme parfait ou dans le noir complet. Même, c'est pas mauvais là, pour le cerveau de voir que le sommeil de jour, on peut rester un peu dans la lumière, dans un certain niveau sonore pour vraiment faire un bon contraste. Là. Le cerveau aime ça, un contraste jour-nuit.
0: Eh bien, on a appris des choses. Il me semble que moi, j'ai appris des choses. J'espère que vous aussi, auditeurs, auditrices. C'était Marie-Hélène Penestri, psychologue, doyenne des études supérieures et postdoctorale à l'Université McGill. Elle est titulaire de la Chaire de recherche du Canada en sommeil pédiatrique, quand même experte, hein, s'il en est une. Rendez-vous donc sur l'application audio pour retrouver et écouter cette entrevue sur la page de Y'a pas deux matins pareils. C'était ce matin. Je reviens sur les alertes météo parce que en date de 15h52, donc il y a 5 minutes à peine, les météorologues d'Environnement Canada nous disent surveiller un orage violent pouvant produire des rafales fortes et de la pluie forte. C'est pour les secteurs de Brantford et tout le comté de Brant. Donc, on est au nord de la ville de Toronto. Ça inclut des endroits comme St. Thomas, Norfolk Country, Woodstock, par exemple. Oui, Brantford. Bref, c'est en vigueur en ce moment. Donc, trouvez refuge. Hein, si vous êtes à l'extérieur et que vous voyez que le temps est menaçant, on prévoit qu'il peut y avoir des dommages aux toits, aux clôtures, aux abris souples, aux arbres, plus fortes qui pourraient causer des crues soudaines aussi. Et réduire considérablement la visibilité si vous êtes sur l'autoroute en ce moment. Donc, prudence et gardez ça en tête. Partout ailleurs, il y a quand même dans la grande région, je vous dirais, entourant Toronto, là, une veille jaune d'orage violent toujours en vigueur. Jusqu'à 60 mm de pluie par endroit, c'est possible. Des rafales jusqu'à 90 km/h. C'est pour cet après-midi et tôt ce soir. Donc, on surveille ça aussi. C'est en vigueur pour Guelph, Erin et tout le comté de Wellington-Sud. Et je disais Wellington Sud, mais je vois aussi tout à fait en bas là, sur la carte Chatham-Kent, Windsor, Lakeshore, Sarnia, London. On est tous sous cet avis-là, alors sachez-le. On s'en va écouter le bulletin d'information régionale et provinciale avec Andrea Pozzo-Martinez. On se retrouve tout de suite après. On parle de Franco-été. Oui, Franco-pas, Franco-fête. Franco-été à Toronto. À tout de suite.

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4: Bonjour, ici Andrea Pozzo-Martinez à Toronto. Il est 16h, voici vos informations. La police provinciale de l'Ontario vise un recrutement de 30% des femmes dans ses rangs dans le cadre de son engagement avec l'initiative 30 Forward. Selon la PPO, les femmes représentent plus de la moitié de la population du Canada et devraient être mieux représentées dans les organismes de sécurité publique. Les détails de Jérémy Bélanger.
5: Progress is real. But it is not finished.
6: Le progrès est réel, mais il n'est pas fini, lance la sous-commissaire par intérim Karen Meyer de la police provinciale de l'Ontario. Jeudi matin, au quartier général de la PPO, le service est officiellement engagé envers l'initiative 30 Forward. Le commissaire de la PPO, Thomas Carrick, vise un objectif clair. 30% de femmes parmi les nouvelles recrues et les promotions.
7: 30 Forward is a national initiative focused on increasing the representation, retention and advancement of women in policing.
6: La cofondatrice de 30 Forward et inspectrice du service de police de Barrie, Valerie Gates, explique que l'initiative vise à renforcer la représentation, la fidélisation et l'évolution de carrière des femmes au sein des forces de police. Selon elle, les recherches démontrent que la présence des femmes dans la police améliore notamment la communication, l'engagement communautaire et la réponse aux situations complexes. Même si les femmes représentent 62% du personnel civil,
5: women represent just over one-fifth of our uniform members.
6: Elles ne représentent qu'un peu plus de 20% du personnel en uniforme, ajoute Karen Meyer. Le but ultime de cette initiative est de faire de l'organisation un employeur de choix pour les femmes qui décident de consacrer leur vie à la sécurité publique. Ici Jérémy Bélanger, Radio-Canada, Toronto.
4: Malgré une baisse globale des décès liés aux opioïdes en Ontario, les appels paramédicaux augmentent dans plusieurs villes, dont Thunder Bay. Une chercheuse pointe du doigt, entre autres, la fermeture des sites de consommation supervisés. Venant chez Mimourois.
8: Selon une analyse de CBC, les appels d'urgence liés aux opioïdes ont bondi de 20% à Thunder Bay au début de 2026 par rapport à l'année précédente. Pour Gillian Cola, professeur à l'Université Memorial et spécialiste de la réduction des méfaits, ce constat n'a rien de surprenant. Lorsque vous fermez des endroits comme les sites de consommation supervisés, les gens sont contraints de consommer dans des espaces publics ou isolés. Il est logique d'observer une augmentation des appels aux services paramédicaux. L'Ontario a fermé 10 de ses sites en 2025. La province cite leur proximité avec des écoles et mise plutôt sur ces nouveaux carrefours d'aide aux sans-abri et de lutte contre les dépendances. Également, selon la chercheuse, la toxicité changeante des drogues de rue complique aussi la situation. Les sédatifs sont présents aux côtés du fentanyl dans l'approvisionnement. Ils ne provoquent pas la même dépression respiratoire, mais ils causent de très profondes périodes de sédation, des états d'inconscience prolongés qui poussent de plus en plus de témoins à appeler les secours. Ici venant Chimimourgoua, Radio-Canada, Sudbury.
4: Un complexe de logement social à Toronto sera bientôt prêt à accueillir des locataires 18 ans après la fermeture du site. Les logements avaient été fermés en 2008 à la suite d'inondations récurrentes et de problèmes de moisissure. Le ministre fédéral du logement, Gregor Robertson, a visité aujourd'hui ce complexe de 17 logements situé à Etobicoke, qui a été réaménagé et rénové pour un montant de 9,7 millions de dollars. L'organisme Toronto Community Housing précise que les locataires pourraient emménager dès le mois d'août. La priorité sera donnée aux familles ayant des enfants en situation de handicap. Le nombre de feux de forêt est en hausse au Canada par rapport à l'an dernier, malgré une superficie totale brûlée inférieure. Selon le plus récent bilan des autorités fédérales, un peu plus de 3000 incendies ont été rapportés depuis le début de la saison, soit une augmentation d'environ 200 feux par rapport à l'an dernier. La superficie brûlée est cependant 4 fois moindre, entre autres grâce aux précipitations abondantes dans l'ouest du pays. Le risque de nouveaux incendies demeure toutefois élevé en raison des températures supérieures à la moyenne et prévues cet été dans plusieurs régions. Et puis en terminant, la chanteuse britannique Bonnie Tyler s'est éteinte. Elle avait 75 ans. Elle est décédée de manière inattendue hier soir dans un hôpital au Portugal où elle recevait des traitements pour une maladie. Anne Chepeau revient sur sa carrière.
9: Bonnie Tyler, c'était d'abord une voix reconnaissable entre toutes, une voix rocailleuse inoubliable, conséquence d'une opération des cordes vocales au tout début de sa carrière. It's a It's a Heartache, paru en 1978, est son premier grand succès. Numéro 1 en France, numéro 3 aux États-Unis. Celle que l'on a surnommée la Rod Stewart féminine avait pour modèle Janis Joplin et Tina Turner. C'est en chantant avec son groupe dans les bars de Swansea au Pays de Galles, où elle est née et où elle a grandi, qu'elle est découverte par un chasseur de talent en 1975. Après, tout est allé très vite. Premier album en 1977. Elle en enregistrera au total 18 dans sa carrière, ponctuée de tubes. Le dernier était paru en 2021. Et en 2022, elle avait effectué une tournée de 38 dates en Europe pour son 70e anniversaire. Sa ballade rock Total Eclipse of the Heart, parue en 1983, est une des chansons d'amour les plus célèbres de tous les temps et un des singles les plus vendus. Elle cumule aujourd'hui plus d'un milliard de vues sur YouTube.
4: C'était le reportage d'Anne Chepeau. Voilà, c'est ce qui complète vos informations.

0: Bonjour. Bienvenue à Pas comme d'habitude en ce jeudi 9 juillet, 16h06. Ça fait quoi, à peu près 6 minutes que le match de soccer est commencé entre la France et le Maroc. Puis déjà, je vois les grands soupirs de mon collègue Ramin Pezeshki qui vient d'arriver en studio. Et ça n'a pas l'air facile. Déjà, mon ami Ramin, qui là va ouvrir la télé, va tenter de regarder ce match-là. Ramin, on se parle dans les prochaines minutes, mais déjà, dites-moi bonjour. Là. Dites bonjour aux auditeurs.
1: Bonjour, qu'ils sont Martine, là, puis que je me parle bonjour, pas chers dans auditeurs, le... chères auditrices.
0: Là, vous essayez... C'est quoi? Vous avez fermé le téléviseur? Vous
1: essayez... Je pensais que vous vouliez... Je sais pas, il y a eu un petit problème...
0: Ah, c'est ça, parce que là, vous voulez regarder le match, là.
1: Je voulais être tout près de l'action pour pouvoir vous le raconter. Mais je crois que notre ami Daniel s'impatiente.
0: En toute vitesse, là, je me suis dit, bon, il ne veut pas perdre une seule seconde du match parce qu'il voit le match en régie. Mais pour venir à ce micro, Ramin doit traverser, je veux dire, c'est à côté, là, mais quand même, il y a quelques instants où il ne voit pas ce match-là. Bref, je reviens vers vous. Oui, et là, on s'en va vers Daniel et voici... qu'on écoute.
2: Hey ho, hier is Kermit de Kikker en vandaag heb ik het over die twee oh zo interessante woorden, hetzelfde en anders. 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
0: Oh wow, Hallo, bonjour Daniel.
3: Bonjour
0: Martine. Aubin à Sudbury.
3: Oui. Bonjour.
0: Qu'est-ce qui se passe à Sudbury?
3: Ça, c'est pas à Sudbury que ça se passe, mais c'est une nouvelle intéressante, un peu insolite, mais ce qu'on a entendu, c'était la... voix néerlandaise de Kermit la grenouille.
0: Ah, oh, c'était Kermit!
3: Oui, c'était Kermit dans la version néerlandaise de Sesame Street. Dans l'extrait qu'on a entendu, il nous parlait de deux ballons. Il y avait un ballon qui n'avait pas de rayures et l'autre ballon qui avait trois. On peut les compter, trois rayures.
0: Ah, vous comprenez le néerlandais?
3: Non, c'est parce que je vois le visuel et puis je... C'est une explication contextuelle.
0: OK, c'est là où on perd en radio quand même. Il faut décrire.
3: Et puis, okay. Si on entend cette voix-là, oui? Martine, ben c'est parce que celui qui prêtait sa voix au directeur artistique du Muppet Show était lui aussi un artiste conceptuel comme Kermit the Frog, à qui on a rendu hommage d'une façon très particulière aujourd'hui dans un musée aux Pays-Bas. On a répandu sur un plancher 800 livres de beurre d'arachide. Ça, c'est assez de beurre d'arachide, Martine, pour faire 15 000 sandwichs. C'était pour rendre hommage à l'artiste néerlandais, puis la voix néerlandaise de Kermit the Frog, Wim T. Schippers, qui est décédé le mois dernier. Donc,
0: vous allez devoir m'expliquer. Est-ce qu'on a une explication pour comprendre le beurre d'arachide et cet homme-là? Je veux dire, s'il vous plaît. Il aimait vraiment ça, j'imagine.
3: Ça s'inscrit, Martine, dans un mouvement d'art conceptuel. On retourne à l'époque des années 1960 où on éclatait les conventions dans les musées d'art contemporain. Cet artiste-là, Wim T. Schippers, en 1969, il avait créé pour la première fois cette œuvre-là de beurre d'arachide répandu au sol. Le titre, c'était Pindas Kas Vlor. Ça veut dire un sol au beurre d'arachide. Puis ça s'inscrit dans une série. Il avait aussi fait un plancher couvert de vitres, un plancher couvert d'autres substances, du sel, un plancher couvert de sel. Mais le beurre d'arachide, c'est celui qui est resté dans l'imaginaire collectif des amateurs d'art aux Pays-Bas. On parle surtout du parfum qui est dégagé par cette œuvre-là.
0: J'y ai pensé. C'est une des premières choses à laquelle j'ai pensé. Je me suis dit, premièrement, est-ce qu'on marche sur le beurre d'arachide? C'est sûrement très désagréable. Et c'est glissant.
3: On ne doit pas marcher sur le beurre d'arachide.
0: Hey, mais l'odeur... Ça va certainement être impressionnant.
3: Ça dit que deux employés, ça leur a pris plusieurs jours à étaler 40 seaux de beurre d'arachide sur un hexagone de 25 mètres carrés la semaine dernière.
0: Des seaux qu'on achète au Costco, j'imagine. Ça va venir en grand format parce que là, des formats habituels, ceux qu'on connaît de beurre d'arachide, ça en prendrait pas mal.
3: Oui, ça, on fait ça aussi aux truelles, on dit aux truelles pour plâtrer, pour faire répandre le beurre d'arachide. Et puis, on dit que les gens qui ont des allergies aux arachides, s'il vous plaît, tenez-vous loin du musée pendant l'exposition.
0: Elle doit avoir des gros avertissements comme géants.
3: Les gardes de sécurité aussi sont prêts pour les gens qui voudraient vandaliser l'œuvre. Quand l'œuvre avait été créée auparavant, il y a déjà des gens qui ont... lancer des morceaux de pain sur l'œuvre.
0: Okay, ouais.
3: Aussi des pépites de chocolat que l'on mange couramment sur du pain aux Pays-Bas pour le déjeuner.
0: Confiture aux fraises.
3: Peut-être, oui, ça serait une idée. Mais les gardes de sécurité sont prêts pour vous, Martin.
0: OK. Alors, ça se passe aux Pays-Bas, fait que c'est quand même pas à côté. OK, j'avoue que moi, c'est le genre de choses que je comprends pas beaucoup. J'ai pas la tête à ça.
3: On verra si ça vient au Musée des Beaux-Arts de l'Ontario.
0: Peut-être. Puis j'irai certainement le voir juste pour vous, Daniel. Merci. On se retrouve tantôt.
3: Oui, on va se parler du premier court-métrage d'une jeune cinéaste de Matthias Hirst dans le nord de l'Ontario.
0: OK, on va voir si ça, je vais plus le saisir. Merci, Daniel.
3: À bientôt.
0: Sudbury. Et un point sur le match France-Maroc qui se joue en ce moment. Et Ramine, qui est au bout de sa chaise. Vous êtes quand même encore assis, mais je vous vois, là. Vous avez régulièrement envie de vous lancer.
1: Oui, parce qu'on accompagne les tirs, les sauts des joueurs dans tous les sens.
0: Ça a vraiment l'air enlevant, en tout cas.
1: France-Maroc, donc, premier quart de finale de cette Coupe du Monde qui se joue au stade de Boston. Mm-hmm. On joue la 11e minute et c'est 0-0 pour l'instant. Les Français ont eu deux occasions assez nettes, on va dire, mais qui n'ont pas pu marquer. Mais il reste encore beaucoup de temps.
0: Ouais, quand même. Bon, il y en a un autre qui est tombé puis qui a mal. Moi, tout ce que je vois, honnêtement, c'est des petits bonhommes, soit bien en blanc ou en rouge, qui courent après une balle.
1: Ils font courir le ballon. Parce que le ballon ne peut pas courir tout seul.
0: C'est vrai.
1: Il y a une petite nuance.
0: C'est eux qui courent après le ballon. C'est vrai, il y a une petite nuance. OK. Il va y avoir une finale 100% tchèque à Wimbledon.
1: La 12e mondiale, Linda Noskova, va disputer le titre à sa compatriote Karolina Muchová, qui est 9e mondiale sur le gazon de Londres, enfin londonien, après sa victoire identique en deux manches de 6-4. C'était contre l'Ukrainienne Marta Kostiuk. Elle va jouer samedi à 21 ans, sa première finale en Grand Chelem quand même.
0: Bravo.
1: Tandis que son aînée de 8 ans, qui a battu un peu plus tôt dans l'après-midi l'Américaine Coco Gauff, aura une deuxième chance de remporter un tournoi majeur après sa défaite en finale de Roland-Garros, c'était en 2023. Le duel entre Noskova et Muchová sera la première finale de Grand Chelem depuis 9 ans entre deux joueuses d'un même pays. Je rappelle qu'en 2017, l'Américaine Sloane Stephens avait battu sa compatriote Madison Keys en finale des internationaux des États-Unis à Flushing Meadows. Et un mot aussi sur le double féminin, l'Ontarienne Gabriela Dabrowski et sa compère brésilienne Luisa Stefani vont jouer leur demi-finale demain matin à 8h, heure de l'Est.
0: D'accord, merci Ramin. Je vous laisse regarder ce match. Et moi, je parle de météo parce que là, j'ai beaucoup parlé de météo dans le sud de la province pour cause, évidemment. Là, il y a toutes ces alertes-là, ces veilles-là qui sont toujours en vigueur. Mais quand même, je fais un petit saut du côté du nord parce que la situation est beaucoup plus calme. Mais bon, ça vaut la peine d'en parler. Généralement nuageux en ce moment dans le Grand Sudbury. On prévoit des possibilités d'averses de pluie. Je vous dirai plus tard cet après-midi, 40% de probabilité d'averse de pluie. Ça va se poursuivre ça ce soir, partiellement nuageux avec 30% de probabilité d'averse de pluie, minimum 14. Demain aussi, ce sera sous les nuages et peut-être un tout petit peu de pluie ici et là. Avant le retour du soleil pour samedi, ensoleillé, belle journée, 27 comme maximum pour samedi dans la grande région de Sudbury. Mais pour là aujourd'hui et demain, aujourd'hui quelques alternances de soleil, oui, mais demain, normalement, on devrait avoir un peu plus de soleil plus de nuages que de soleil. Ça, c'est pour la région de Sudbury. Regardons dans la région du Témiscamingue, ontarien, 25 degrés en ce moment et il y a un beau gros soleil. C'est là où il est le soleil. Là, je vous parle de l'aéroport d'Urlton. Bonjour aux gens d'Urlton. 26 degrés Celsius, c'est le maximum pour aujourd'hui, donc on y est presque. Et ce soir, généralement nuageux, par contre, 30% de probabilité d'averse de pluie avec un minimum de 14. Soit dit en passant, il y a aussi des probabilités d'averse de pluie plus tard en après-midi. Là, l'humidex est quand même élevé, 30 au moment où on se parle. Donc, pour demain, retour du soleil poursuite du soleil, alternance de soleil et nuages en mi-journée avec un maximum de 25, ensoleillé pour samedi, belle journée encore, un maximum de 27 degrés. Corridor de la route 11, Timmins, Cochrane, Hearst, le coin de Kapuskasing aussi, 25 degrés en ce moment avec un ciel généralement nuageux. Il y a des possibilités d'averse tôt ce soir pour cette grande région, au maximum 26. Ce soir, cette nuit, partiellement nuageux avec un minimum de 12. Demain, samedi, belle journée ensoleillée, maximum 25 pour demain, 27 pour samedi. Et je termine, je vais aller du côté de Wawa, Dubreuilville, 17 degrés Celsius en ce moment, avec 30% de probabilité d'averse de pluie et un risque d'un orage plus tard cet après-midi, maximum de 25, humidex 27. Ce soir, cette nuit, partiellement nuageux avec toujours ce risque d'un orage, 30% de probabilité d'averse de pluie. Demain et samedi, ensoleillé, des maximums jusqu'à 26 degrés. Et je termine avec la belle grande région de Thunder Bay. 28 degrés Celsius en ce moment avec un ciel ensoleillé. Du soleil encore pour demain, maximum 25, humidex 26. Samedi, alternance de soleil avec 30% de probabilité d'averse de pluie plus tard en après-midi, maximum de 25.

0: Papi G avec Back Shot. 16h21 à pas comme d'habitude. Et vous savez, c'est l'été en ce moment. Ouais. Qui dit été dit quoi? Festival, dit chanson. Ben oui, il y en a plein de festivals partout, partout, d'un bout à l'autre de la province. Ben, dans la région de Toronto, après Francofête, la francophonie en fait et la francofierté, on a un nouveau rendez-vous qui fait son apparition dans la région ici du Grand Toronto. Franco-été 2026, c'est porté par l'Association des communautés francophones de l'Ontario à Toronto, l'ACFO Toronto. Et c'est un événement qui promet une programmation qui mêle musique, théâtre, mode, création, réseautage. On va se poser la question à savoir pourquoi un nouveau festival? Qu'est-ce que on apporte de plus avec ce festival-là? C'est la toute première édition qui va avoir lieu ce samedi 11 juillet au 237 rue Sackville de 18h à 22h. J'en parle tout de suite avec le président de l'Association des communautés francophones de l'Ontario, l'ACFO à Toronto, Jean-Claude Da. Bonjour!
1: Bonjour, Martine.
0: Alors, ben merci d'être d'être avec nous. Je vais commencer peut-être par la question qu'on se pose. Pourquoi est-ce que on avait besoin d'un autre festival? Pourquoi avoir lancé ce Franco-été alors qu'il y a essentiellement d'autres festivals francophones qui peinent parfois même à attirer des festivaliers dans la grande région de Toronto?
1: Et je dirais que la réponse est le titre de votre émission, pas comme d'habitude. Donc, justement, on essaie de sortir un peu des chemins battus afin de célébrer et renforcer la communauté francophone de Toronto. On sait que beaucoup de personnes, surtout les partenaires anglophones et même au sein de la communauté francophone, disent que la communauté francophone n'est pas visible. Donc, pour cette visibilité, il faut que nous continuons de matraquer, de garder les francophones en alerte à Toronto. Et on s'est dit, il était important d'introduire une nouvelle version de festival qui va venir s'ajouter à l'écosystème de festival qui existe déjà à Toronto.
0: C'est bien un écosystème, ça veut dire qu'on est en vie. Parlez-moi, monsieur Da, de la Franco-été. Le Franco-été, ça se distingue de quelle façon de, par exemple, Franco-fête, francophonie en fête? Qu'est-ce qu'il y a de différent? Qu'est-ce qu'on amène de plus?
1: Vous savez, la francophonie torontoise est d'une richesse et d'une diversité incroyable. Elle a besoin davantage de se connecter, de s'exprimer, de célébrer, mais surtout de tisser des ponts entre les différentes communautés. On sait que souvent certaines activités ou célébrations sont limitées à certaines communautés uniquement. Là, au niveau des Franco-Été, on veut rassembler tout le monde. On veut rassembler toutes les communautés qui s'exprime à travers le français, qui exprime la culture francophone. Donc, c'est ce pont-là que nous voulons tisser. Mm-hmm. C'est ce pont que nous voulons bâtir et nous voulons raviver ce sentiment d'appartenance qui fait que, qui est un peu en perdition, et qui fait que souvent les événements ont du mal à mobiliser.
0: Ouais.
1: On veut raviver cela, ce sentiment d'appartenance. Donc, on veut apporter notre pierre. On ne dit pas que ce qui est fait à travers les différents festivals ne sont pas bons. C'est très bien fait déjà. Il faut venir apporter un plus, un complément pour vraiment avoir un bon alignement qui fait que tout le monde se retrouve.
0: Ouais. Une pierre de plus, c'est vrai, comme vous dites, c'est pas en compétition avec. En fait, c'est un ajout. Et le plus on en a, le plus on peut participer. En fait, j'oubliais, monsieur Da, parlez-moi de votre programmation. Parce que ça a lieu, je le disais. Donc, samedi, de 18h à 22h. Et ça se passe au 237 rue Sackville à Toronto. Dites-moi, ce à quoi on peut s'attendre si on veut aller vous retrouver, là, pour votre événement.
1: À quoi on peut s'attendre? D'abord, au niveau de l'animation, on a Nathalie Nadon. Donc, c'est sûr qu'on va avoir de la comédie.
0: Ah oui.
1: Oui. Oui. On va avoir de la comédie.
0: Un peu de chant. Oui, un peu de chant et beaucoup de comédie. Oui.
1: Voilà, un peu de chant et beaucoup de comédie. On va avoir de la mode avec un défilé de mode qui va avoir lieu. On va avoir du rythme et de grâce, c'est-à-dire avec la danse du ventre. Donc, imaginez cette danse orientale, méditerranéenne qui va avoir lieu. Donc, on va avoir ça. On va avoir également de la puissance des tambours hein, qui va être exprimée à travers les tam-tams hein, qui vont être joués. Et ceux qui adorent danser seront très bien servis. On va avoir aussi un concert live.
0: Oui.
1: Hein, d'un artiste d'origine du Niger qui va s'exprimer en live sur le podium. Mais il y a un point aussi important, on va avoir une découverte. Et cette découverte, c'est une surprise que nous réservons à tous ceux qui vont venir. Ils vont découvrir un jeune artiste qui fait du très beau travail.
0: Et ah
1: ça,
0: oui.
1: Ça sera la découverte que nous réservons à ceux qui vont être présents, qui vont venir participer à cet événement.
0: Ah, c'est bon de donner quand même une voix comme ça à la relève. C'est toujours important. Et habituellement, les gens aiment beaucoup qu'on fasse de la place aux jeunes artistes pour les encourager. Monsieur Dar, parlez-moi de l'endroit que vous avez choisi, le Sackville. Pourquoi cet endroit-là? Qu'est-ce que ça amène de plus pour vous?
1: C'est, d'abord, il y a l'espace. On a puisque l'événement va avoir lieu en salle. Et c'est une grande salle qui va nous donner assez d'espace et avec une capacité de plus de 500 personnes. Mais on ne vise pas à avoir 500 personnes. Mais tout est dit que c'est une très grande salle. Mm-hmm. C'est facile d'accès. Et on s'est dit que ça réunit toutes les conditions pour que ceux qui viennent aient de la place aussi pour danser. Parce que c'est pas seulement pour venir regarder, mais ils doivent danser. Donc, ceux qui vont venir, je les invite à porter les chaussures adaptées pour venir se défouler, pour se déstresser et rentrer chez eux avec beaucoup de joie et d'avoir participé à ce festival.
0: Ouais. Ben, je le souhaite et je vous souhaite d'attirer beaucoup de gens qui vont vouloir se joindre à vous. Monsieur Da, vous disiez, bon, on n'a pas la prétention de remplir la salle de quand même 500 personnes. Vous attendez à combien de personnes à peu près samedi soir?
1: Nous avons commencé la mobilisation et lorsque j'ai discuté avec l'équipe d'organisation, en début, on visait autour de 200-300 personnes participants. Ben, c'est vers ça que nous allons aller et on va voir si on peut relever, disons, le défi. Mais il y a une bonne tendance. Les gens sont intéressés et font circuler l'information. Puisque dans l'approche, on utilise on a une approche très communautaire. On parle avec les gens. Et il y a un point important que je voulais souligner ici, c'est l'implication des organismes communautaires de Toronto. La grande majorité se sont joints. Nous avons la Cité collégiale, le Point Ancrage Jeunesse, le Centre francophone du Grand Toronto, les deux conseils scolaires Mon Avenir et Viamonde, le Centre de santé Taïbou, la passerelle ID, l'Université de l'Ontario français. Donc, vous vous dites, il y a beaucoup d'organismes qui se sont joints et qui nous appuient et qui vont présenter également aussi les services. Il va avoir donc les ressources des services sur place aussi. En plus de s'amuser, les gens vont apprendre sur les services en français dans Toronto.
0: Ouais. On oublie que c'est important. Souvent, quand on arrive dans le Grand Toronto, c'est si grand, justement, de retrouver des organismes francophones. C'est important d'avoir des points de rencontre comme ça, des célébrations. On l'oublie souvent, mais c'est très important pour les gens qui débarquent, qui arrivent à Toronto et qui se retrouvent comme ça, sans trop de ressources. Et, grand merci. Donc, je vous souhaite un très, très beau, belle première fête, Jean-Claude Da. Donc, je rappelle aux auditeurs, aux auditrices, que vous êtes président de l'Association des communautés francophones de l'Ontario, l'ACFO, à Toronto. Et que, donc, si vous voulez plus d'informations, c'est Franco-Été, beau nom en passant. Ça se passe ce samedi, 18h à 22h. C'est au 237 Sackville. Si vous faites ça rapidement, le Franco-Été Toronto, vous allez retrouver toutes les informations en ligne. Grand merci à vous. Bonne fin de journée.
1: Merci Martine et vous êtes invitée également.
0: Merci. Merci beaucoup de l'invitation. Au revoir, à la prochaine.
1: Merci. À la prochaine.

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0: de l'album African Guitar Summit, Alpha Yaya Diallo avec Djarabi. 16h38 minutes, vous écoutez toujours Pas comme d'habitude. C'est Martine Laberge qui vous parle. On est ensemble jusqu'à 18h et je ne suis pas seule. Daniel Aubin est aussi là en direct des studios de Radio-Canada au centre-ville de Sudbury. Salut Daniel.
1: Salut Martine.
0: Tantôt, vous nous parliez de... Bon, là, vous avez un lien avec Kermit, la grenouille. Puis là, il y avait du beurre d'arachide. Puis là, j'ai ouais. comme pratiquement... On a eu un message de la part d'une auditrice qui disait « Je me demande si le beurre de peanut était velouté ou croquant. » Est-ce que le beurre d'arachide était...
1: Il y avait des indications très précises de la part de l'artiste. C'est que du velouté.
0: Ah bon.
1: Aucun fragment d'arachide dans son beurre. J'imagine parce que c'est plus lisse. On est en art abstrait quand même. Il y a des limites.
0: Mm-hmm.
1: Non, il n'y a pas de limite.
0: Non, il n'y a pas de limite. Non, il n'y en a vraiment pas. Quand on est rendu qu'on couvre un plancher complet de beurre d'arachide, ça veut vraiment dire qu'il n'y a pas de limite. Ça, là-dessus... Bref, merci à l'auditrice qui nous a envoyé un message. Et comme quoi, il y a des auditeurs parfois qui ont de meilleures questions que moi, que j'oublie certaines questions essentielles, il me semble, à la compréhension de certains dossiers, certains sujets. Et donc, je vous rappelle, auditeurs, auditrices, si vous avez vous aussi des questions comme ça que je ne pose pas, si vous dites un moment donné, Martine, pose cette question-là, si vous criez après votre radio, s'il vous plaît, envoyez-moi un message, comme ça je pourrai le faire. Rendez-vous sur l'application audio, vous cliquez sur la bulle de conversation. C'est pas comme d'habitude, hein? C'est le nom de l'émission, donc vous cliquez sur pas comme d'habitude et sur la bulle de conversation, vous m'envoyez directement comme ça vos conseils, vos commentaires, vos questions et ça me fera plaisir donc de les lire en ondes. OK. Direction Hearst, mon cher Daniel, parce qu'il y a un premier court-métrage pour une équipe de jeunes cinéastes dans la région. Hearst et Mathès. Pas oublier Mathès.
1: Oui, c'est pas loin, Mathès, mais Léa Lemay, c'est la jeune cinéaste à qui j'ai parlé un peu plus tôt aujourd'hui. Elle a grandi surtout à Mathès, mais elle allait à l'école secondaire à Hearst. Je pense que c'est le cas pour à peu près.
0: Ben, il n'y a pas d'école secondaire à Mathès.
1: Voilà. Ouais. C'est ce que j'ai compris. ça manque un peu à ma culture, mea culpa. Mais voilà, oui, elle est au début de son aventure comme jeune cinéaste. En fait, c'est un premier court-métrage qu'elle réalise avec sa complice Zola Vendette, qui est aussi de la région. Léa Lemay, elle vient de compléter sa première année d'études à l'Université OCAD à Toronto, donc dans le programme de sculpture. Et puis le court-métrage qui s'appelle « If She Were Venus », dont on commence le tournage cette fin de semaine à Hearst. Ça parle de deux jeunes femmes qui se lient d'amitié, une amitié qui devient une relation amoureuse. Puis le scénario nous démontre les façons comme quoi c'est pas toujours facile dans une communauté où les valeurs traditionnelles sont toujours fortes. Mais le lien entre la sculpture puis le cinéma, toutes les formes d'art, c'est comme ça que s'amorce ma conversation avec cette jeune cinéaste, Léa Lemay.
2: Pour moi, les arts, c'est juste une façon que je puisse m'exprimer, puis je suis capable de communiquer aux autres comment je me sens au travers de ce que je fais. Je trouve ça vraiment fun, juste à apprendre à faire un médium, à travailler avec. Puis le cinéma, je trouve qu'il incorpore tellement de différents médiums tout en même temps. Donc, pour moi, c'est quelque chose qui m'intéresse beaucoup plus davantage. Surtout des projets d'équipe, comme faire un court-métrage. Ça permet de plusieurs personnes d'explorer leur intérêt créatif, puis leur talent aussi, qu'ils n'avaient pas découvert auparavant.
1: If She Were Venus, c'est le projet que vous êtes en train de tourner en ce moment. Vous espérez pouvoir le présenter par la fin de l'année. déjà.
2: Oui.
1: Vous allez tourner dans la région autour de Hearst puis Matthijs. Parlez-moi de cette équipe-là, les gens qui vous appuient. Vous êtes réalisatrice, mais vous avez de l'appui. Il y a votre co-réalisatrice Zola Vendette aussi qui...
2: Oui.
1: Parlez-moi de cette équipe-là. Êtes-vous des amis dans la vie? Comment est-ce que vous vous êtes retrouvés?
2: On est amis, oui, c'est ça. On avait des conversations à cause qu'elle aussi est super créative. J'aime beaucoup tous ces projets qu'elle a fait auparavant. Donc, on parlait des idées pour des courts-métrages ou des films en général. Puis, c'est elle qui a partagé en fait notre idée pour notre film. Qui était centré autour de deux filles qui vivent dans un environnement vraiment religieux, mais qui trouvent à s'aimer d'une façon amoureuse, malgré leurs circonstances environnementales et familiales. Donc, j'ai vraiment aimé l'idée, puis j'ai dit qu'on pourrait vraiment la réaliser si qu'elle désirait. Donc, c'est ce qu'on fait en ce moment. Puis, tandis pour le restant de notre équipe, une grande majorité d'eux, c'est des amis qui ont déjà un intérêt pour les arts.
1: Vous, Léa, pour ce scénario-là que vous avez développé avec Zola, que vous vous apprêtez à tourner, est-ce que c'est clair et précis que ça se passe dans la région de Hearst, Matthijs? On parle d'une petite communauté avec des valeurs chrétiennes très fortes. Deux jeunes femmes qui découvrent un amour naissant qui va peut-être à l'encontre de certaines des valeurs qu'on leur a transmises. Est-ce que le film va se passer à Hearst ou est-ce que vous laissez ça un peu flou, un peu vague?
2: On va le laisser plutôt vague, mais puisqu'on va faire jouer le film ici à Hearst et à Matthijs, lorsqu'il sera fini, je suis sûre qu'il y aura des gens qui vont reconnaître certains endroits de notre région puis qui vont associer le film à Matthijs et Hearst. Donc, c'est plus ouvert à l'interprétation de celui qui regarde notre film.
1: Est-ce que, sans dévoiler des aspects trop importants que vous voulez garder comme surprise, est-ce que vous voulez peut-être parler, est-ce que vous avez un lieu de tournage que vous avez choisi qui est typique de la région que vous trouvez intéressant visuellement pour votre scénario?
2: Oui, en fait, je suis vraiment contente que tu m'aies demandé ça. J'ai communiqué avec la paroisse Saint-François-Xavier de Matthijs, puis ils nous ont donné la chance d'aller filmer dans leur église. Puis c'est une église que j'ai fréquentée souvent dans ma jeunesse. Puis elle est super belle, super grande, donc je suis vraiment, vraiment choyée qu'on puisse avoir le droit de filmer là. Donc, je suis certaine qu'il y en a plusieurs de notre région qui pourront être capables de la reconnaître lors du film.
1: Puis ça, ça n'a pas été compliqué. Est-ce qu'on a demandé de lire le scénario d'abord, étant donné que un des enjeux principaux dans votre film, c'est l'inclusion, la communauté LGBTQ+, ses rapports peut-être un peu difficiles avec le catéchisme de l'Église catholique. Ça n'a pas été un obstacle pour vous pour tourner dans l'Église?
2: Honnêtement, j'en connais pas les détails à 100%, puisque c'est une décision que le comité de la paroisse s'est pris ensemble. Mais j'ai entendu que la plupart d'entre eux étaient super excités d'avoir mon projet, puis d'avoir quelque chose qui se passe ici, à Matthijs et à Hearst. Donc, la majorité était en faveur pour cela.
1: J'aimerais ça vous entendre par rapport à votre première année d'études à l'Université OCAD, vous qui avez grandi à Hearst puis Matthijs, après une première année dans la ville reine, vous entreprenez ce projet créatif important quand même, la réalisation d'un court-métrage, mais vous revenez dans le Nord pour le faire. C'est important pour vous de garder un pied à terre dans le Nord de l'Ontario, d'y revenir. Comment est-ce que vous voyez la relation entre les études, la formation dans le sud, à Toronto, puis travailler, puis faire vibrer la scène artistique dans le nord aussi?
2: Honnêtement, je n'en reviens quand même pas que j'ai la chance d'être à Toronto puis d'étudier là-bas, surtout dans le domaine que j'adore. Puis j'aimerais ça être capable de donner à la communauté qui m'a aidé à grandir. Donc, c'est pour ça que j'ai choisi de faire le court-métrage ici à ma place et à Hearst. Mon école au CAD, c'est une école spécialisée pour les arts. Donc, ça m'a permis de vraiment pouvoir grandir, je trouve, en tant que personne, puis en artiste aussi. Les gens là-bas sont tellement plus ouverts d'esprit, je dirais. Ils sont moins limités à leurs propres croyances ou leur propre morale, je dirais. Donc, je voulais vraiment être capable de me rappeler de cette attitude-là, puis de ce mindset-là que les gens de Toronto y avaient, puis de pouvoir la rapporter ici d'une façon qui va plaire ou qui va être bénéfique pour les gens autour de moi. Donc, c'était ça l'idée avec mon projet qui parle beaucoup des relations amoureuses, des relations queer, LGBTQ+. En tant que personne queer, en grandissant à ma classe et à Hearst, j'ai jamais connu une autre personne qui était comme moi. Donc, c'est un peu isolant d'une façon. Mais je veux vraiment être capable d'être là pour nos futures générations qu'on voit dans nos écoles, dans nos espaces de travail, pour leur dire que c'est correct d'être queer. Même s'il n'y en a pas beaucoup, autant ici qu'à Toronto, que ça existe tout de même, puis qu'on prend ta place, puis qu'on est importé à nous autres aussi.
1: Léa Lemay, co-réalisatrice d'un premier court-métrage avec sa complice Zola Vendette. Donc, on commence le tournage de If She Were Venus cette fin de semaine à Hearst, puis à Mathès. On espère pouvoir montrer le court-métrage avant la fin de l'année, autour du temps des fêtes, c'est la cible, pour les gens de Hearst et Mathès d'abord, puis ensuite... On va soumettre ça dans tous les festivals.
0: Ouais.
1: Et on verra en temps et lieu à quel point le film pourra rayonner. En tout cas, elles ont fondé une nouvelle compagnie de production, Velvet Moon Media, pour ce projet. Et puis, on peut les suivre sur toutes les plateformes imaginables
0: pour
1: voir le développement du projet dans les coulisses.
0: Oui. Bon, peut-être juste mentionner aussi, la pauvre, elle avait un mal de gorge.
1: Oui.
0: On entend,
1: oui.
0: on entend sa voix.
1: Elle a un rhume.
0: Mais
1: puis
0: oui.
1: Elle disait, elle souhaitait quand même parler du film.
0: On sentait que c'était pénible, sa pauvre.
1: On aimerait lui envoyer des pastilles.
0: Oui, j'espère qu'elle en a pris depuis cette entrevue. Ouais. Merci, Daniel Aubin. On se retrouve plus tard dans l'émission.
1: À bientôt.
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0: À 16h51, on va se parler de basketball féminin maintenant. En fait, c'est parce que j'en ai parlé avec mon collègue qui travaille plus tôt et dont le quart de travail finit plus rapidement que notre émission. Il s'appelle Michel Bolduc. Michel Bolduc travaille beaucoup. Si vous consultez régulièrement les pages web de Radio-Canada, vous allez régulièrement voir son nom en haut de certains textes parce que c'est ce qu'il fait. Il rédige beaucoup des textes sur le web. Mais Michel Bolduc, voyez-vous, il a une passion, il y a plusieurs passions dans la vie, évidemment, mais il est aussi un amateur du Tempo de Toronto. Le Tempo de Toronto, c'est la nouvelle équipe de basketball professionnel féminin, la première équipe canadienne de la WNBA. On est à la mi-saison ou à l'approche de la mi-saison inaugurale, quand même, de ce Tempo-là de Toronto. Et Michel a voulu venir en studio un peu plus tôt aujourd'hui pour nous en parler, nous donner un peu des nouvelles, comment ça se passe en fait à la mi-saison à peu près, comme je vous disais, là, où est-ce qu'on en est rendu. Et donc, voici ma conversation avec Michel. Bonjour Michel.
4: Bonjour.
0: Au niveau du Tempo, on a de bonnes et on a de mauvaises nouvelles. On va commencer avec les bonnes.
4: Oui, commençons donc avec les bonnes nouvelles. Marina Mabry, qui a été sélectionnée réserviste, donc joueuse du tempo, réserviste pour le match des étoiles de la WNBA à Chicago le 25 juillet. Elle connaît une saison fulgurante, là, la meilleure saison de sa carrière dans la WNBA. Plus de 20 points par match. Elle a même marqué 53 points en juin lors d'un match contre les Sparks. Là,
0: également, lors d'un seul match.
4: Un seul match. Donc, elle a égalé le record de la WNBA pour le plus de points marqués par une joueuse lors d'un match. Et grande nouvelle aussi pour cette nouvelle équipe à Toronto, une équipe d'expansion, la saison inaugurale. Même si l'équipe n'est pas très, très, très connue peut-être de tous les Torontois, il y a quand même un grand succès de foule. L'atmosphère est vraiment familiale, positive, là, au Colisée Coca-Cola où le tempo joue.
0: D'accord. Et vous les suivez, cette équipe? Vous êtes allé les voir?
4: Oui. Quelques fois avec mes filles, adolescentes qui aiment bien le basket.
0: Ah.
4: Donc, oui, c'est intéressant à
0: c'est
4: voir.
0: Bien. Ouais. Donc, belle ambiance. Le tempo, comme vous le disiez, bon, toute nouvelle équipe, bien évidemment. Au niveau du classement, dans la WNBA, WNBA, je sais pas, j'imagine que je dois le dire en anglais, ça se classe comment? Comment se classe tempo?
4: Ben, ça dépend si vous aimez voir le verre à moitié vide ou à moitié plein.
0: À moitié plein.
4: Donc, allons-y de manière positive.
0: Oui.
4: C'est une nouvelle équipe, donc saison inaugurale. On joue un petit peu en bas du 500, là, comme on dit au baseball. Donc, le tempo se classe actuellement au 11e rang de la WNBA sur 15 équipes. 9 victoires, 12 défaites. Malheureusement, la dernière séquence, là, seulement 3 victoires au cours des 10 derniers matchs. Le tempo, en guise de comparaison, est à égalité en termes de fiches victoires-défaites là, actuellement avec l'autre équipe d'expansion 2026 de la WNBA, le Fire de Portland. L'entraîneur-chef du tempo, Sandy Brondello, aurait aimé à ce point-ci dans la saison être un petit peu plus haut au classement, nous a-t-elle concédé après l'entraînement des siennes mardi. Surtout que, vous savez, le mois de juillet risque d'être difficile pour le tempo qui va affronter plusieurs des meilleures équipes de la WNBA, notamment ce voyage à Montréal. Les femmes de l'équipe partent pour Montréal où ils vont affronter vendredi et dimanche les Wings de Dallas et le Liberty de New York. Donc,
0: donc, cette fin de semaine, demain, vendredi.
4: Oui, ce week-end, donc une tournée promotionnelle pour l'équipe et la WNBA à Montréal. Mais donc, Liberty, Wings, les Aces, les Lynx, toutes des très bonnes équipes de la WNBA auxquelles le tempo va devoir faire face au cours des prochaines semaines. Donc, ça s'annonce difficile juillet pour l'équipe. Julie Allemand, qui est la meneuse de jeu du tempo d'origine belge, me disait tout de même, à la suite de l'entraînement mardi, qu'elle demeurait optimiste pour la suite des choses.
5: C'est pas tellement les équipes pour qui on joue, mais qu'est-ce que nous on doit mieux faire et où on doit être meilleur pour gagner les matchs. Donc, mais c'est sûr qu'on a vraiment un tough schedule maintenant, mais on peut le faire et voilà. Et je pense que j'espère qu'en tout cas aller à Montréal, ça va nous donner beaucoup de positive vibes et que voilà, et qu'on ira chercher le plus de victoires possible.
0: J'adore. En tout cas, on a vraiment l'impression d'être dans le gymnase.
4: Oui, sur le terrain avec les ballons. Il faut le dire, le tempo a été frappé par beaucoup de blessures, ce qui explique un peu le recul là, des derniers matchs. Brittany Sykes, qui était la meilleure marqueuse avec Marina Mabry, qui est blessée actuellement à la jambe. La recrue vedette du tempo, Kiki Rice, qui est blessée à la cheville. Elle semblait courir quand même un petit peu lors de la pratique mardi. Donc, espérons qu'elle va revenir au jeu. Du côté de Sykes, ça avait l'air assez pénible, douloureux, là, même si elle essayait de faire des lancers lors de l'entraînement mardi. Vous savez, cette liste de blessures qui s'allonge, là, le tempo qui vient d'annoncer aujourd'hui avoir signé un contrat de 7 jours avec une Ontarienne d'origine, Kyla Alexander, qui jouait surtout en Europe. Donc, une très grande aussi, plus d'1,90 m. Donc, peut-être ça va leur donner un petit coup de pouce là, pour les aider pour les prochains matchs.
0: Ouais. Michel, vous qui savez tout, là, le tempo,
4: J'aimerais bien.
0: Est-ce qu'on peut encore espérer se tailler une place en séries éliminatoires?
4: Ben, il faut que l'équipe remonte au moins dans les 8 premières places, les 8 premiers rangs pour participer aux séries éliminatoires. On approche de la mi-saison, donc il reste quand même la deuxième partie de la saison. C'est toujours possible, c'est ce que pense Michael Laviolle, qui est analyste pour TFO. On peut les quitter.
6: Continuer à mettre l'accent sur la défense et se concentrer sur le rebond et perdre moins de ballons possible. Et ça, ce sera les ingrédients pour rester dans les matchs. Je dis peut-être pas pour les gagner parce que, comme on l'a dit, il y a des adversaires très forts qui arrivent, mais au moins se donner des chances de remporter les matchs.
4: Donc, on va leur donner des ondes, leur envoyer des ondes positives pour cette deuxième moitié
0: de saison. J'en envoie plein des ondes positives. Merci beaucoup, Michel Bolduc.
4: Merci à vous.
0: Et en passant, auditeurs, auditrices, je vous invite à aller lire le texte sur le site Internet de Michel. C'est sur notre site Internet ou encore, évidemment, l'application Info. Merci, Michel.
4: Merci à vous.

Radio Journal, ça s'en vient dans les prochaines secondes. Au retour, je vais aller retrouver Daniel Aubin, toujours en direct du centre-ville de Sudbury. Notre station là-bas va nous reparler du Festival Boréal. Vous savez, ça commence demain du côté de Sudbury, sur le bord du magnifique lac Ramsey. À tout de suite.

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5: Aujourd'hui au Radio Journal, France ou Maroc?
6: Et je pense que ça va être un des matchs les plus durs de la France de la Coupe du Monde. Mais la France est juste trop forte.
7: La dernière fois, c'est la France qui sont qualifiés. Là, c'est nous, Inch'Allah.
5: Les quarts de finale de la Coupe du Monde s'amorcent avec un affrontement qui déchaîne les passions. Mark Carney en Arabie Saoudite pour parler d'économie sans commenter la question des droits de la personne.
8: C'est pas pour moi d'être le juge ici.
5: Et des camionneurs ontariens qui souhaitent obtenir un permis québécois devront se soumettre à un examen pratique.
9: Ceux qui sont en Ontario, qui vont vouloir venir au Québec, s'installer au Québec. C'est une minorité de personnes.
5: Bonjour, ici Jean-Sébastien Bernatché. La ronde des quarts de finale est commencée à la Coupe du monde de soccer. La France et le Maroc s'affrontent en ce moment même et après la première mi-temps, c'est l'égalité 0-0. Le match se tient en banlieue de Boston, mais est suivi de très près partout au Canada par des membres des diasporas françaises et marocaines. Catherine Dib est avec des partisans français à Montréal. Catherine, ce duel était très attendu.
10: Voilà, Jean-Sébastien, je suis à l'Union française et la place est vraiment pleine à craquer de partisans des Bleus, mais aussi des Lions de l'Atlas qui sont déplacés pour suivre ce match, dont le visionnement est ponctué de cris d'espoir chaque fois que le ballon s'approche d'un début. La France, elle a déjà remporté deux fois la Coupe du Monde et elle est très soutenue ici. Ben, ça importe le bleu-blanc-rouge en cap, d'autres en collier fleuri. Enfin, on me disait que certains ont fait la queue des heures avant l'ouverture des portes à 14h. Et à l'entrée, les organisateurs ont sollicité plus d'une centaine de personnes. J'ai échangé avec des partisans. On les écoute.
11: Je pense que la France a de bonnes chances de gagner, mais il ne faut pas être trop confiant.
12: J'aime beaucoup la France. Je suis une Française de cœur et j'espère que la France va aller loin.
13: Pour l'instant, c'est un peu tendu. La France domine, mais le Maroc défend très bien. Et ça va être difficile de trouver la faille.
5: Et Catherine, des partisans marocains, eux, voient un peu cet affrontement comme un match revanche?
10: Voilà, c'est un match important après le duel de 2022 en demi-finale que la France avait remporté. Et le Maroc aussi est bien représenté ici avec de nombreuses personnes qui arborent les couleurs du drapeau et qui ont bon espoir de retrouver la victoire cette fois-ci avec cette coupe.
14: Je vois que la France est là un peu dominée, mais le Maroc, elle reste fort.
15: On est super contents. Les joueurs jouent très bien, Français et Maroc. On est comme des frères.
10: Alors, la partie va reprendre sous peu et rien n'est encore joué. C'est très serré selon ce que les partisans me disent.
5: Merci, Catherine.
10: Je vous en prie.
5: Maintenant, situation au Moyen-Orient. Il n'y a aucun signe d'apaisement après le regain de tensions entre les États-Unis et l'Iran. Des médias iraniens rapportent de nouvelles explosions dans le sud du pays après deux nuits consécutives de frappes américaines. Marie-Claude est à Washington. Marie, les Américains disent avoir touché plus de 170 cibles militaires iraniennes depuis la reprise des hostilités?
16: Oui, Jean-Sébastien, c'est ça. Et les Iraniens accusent les Américains d'avoir aussi bombardé des infrastructures civiles. Des habitants ont entendu des explosions près de la seule centrale nucléaire en activité dans le pays. Selon le ministère de la Santé iranien, 14 personnes sont mortes et 78 blessées au cours des deux derniers jours. L'Iran dénonce, je cite, un crime de guerre flagrant et a lancé des frappes à Bahreïn, au Koweït, au Qatar et en Jordanie. Ces frappes ont toutes été interceptées.
5: Et le Canada, Marie, a condamné les attaques iraniennes sur des bases militaires américaines?
16: Oui, la ministre des Affaires étrangères, Anita Anand, en visite en Arabie Saoudite, a déclaré que les attaques iraniennes étaient inacceptables. On l'écoute ensemble.
17: On doit continuer de souligner que nous sommes ici en solidarité avec les pays du Golfe et aussi on doit respecter le cessez-le-feu.
16: Donald Trump et Benjamin Netanyahou se seraient entretenus par téléphone en fin de journée. Le bureau du Premier ministre israélien a confirmé cet appel, mais son contenu reste assez flou. Les deux chefs d'État se seraient accordés pour poursuivre la coordination sur divers fronts. Le ministre de la Défense israélien, lui, lors d'une cérémonie militaire, a déclaré que l'armée est prête à attaquer l'Iran une troisième fois si nécessaire. Malgré ces nouvelles attaques, la poursuite des négociations n'est pas exclue par les États-Unis. Je vous rappelle, ce conflit est très impopulaire ici, tous bords politiques confondus. Donc Donald Trump sait qu'il doit trouver une voie de sortie au plus vite.
5: Merci Marie.
16: Merci à vous.
5: Et malgré cette nouvelle montée de tensions et de violences au Moyen-Orient, le Premier ministre Mark Carney est en visite en Arabie Saoudite. Il a annoncé aujourd'hui la signature d'un protocole d'accord afin de renforcer la collaboration entre Ottawa et Riyad. Les relations se réchauffent après le froid diplomatique qui avait suivi les critiques du gouvernement Trudeau à l'endroit du régime saoudien sur la question des droits de la personne. Valérie Gamache suit le Premier ministre Carney à Jeddah.
18: Une autre opération de diplomatie économique signée Mark Carney. Et la signature de 13 partenariats avec des entreprises canadiennes pour marquer le début d'une relation renouvelée entre le Canada et l'Arabie saoudite. Ottawa rétablit en grande pompe les relations économiques entre les deux pays après un important froid diplomatique sur la question des droits de la personne et des droits des femmes. Le premier ministre justifie cette nouvelle approche. Le pays est en pleine transformation, dit-il.
8: C'est pas pour moi d'être le juge ici. Il y a une quinzaine d'années, le taux de participation des femmes dans le marché du travail était 10 % 12 % quelque chose comme ça. Maintenant, c'est plus élevé qu'en Inde.
18: Il n'en demeure pas moins que l'Arabie saoudite a toujours l'un des pires bilans en matière des droits de la personne. Le blogueur saoudien Raif Badawi, qui a été emprisonné ici pendant 10 ans, n'a toujours pas le droit de quitter le territoire.
19: J'aimerais bien que M. Carney aussi fait quelque chose pour les citoyens déraillés.
18: Son épouse, Ansaf Haidar, qui a fui au Québec avec ses 3 enfants, aurait souhaité que le premier ministre aborde la question lors de son tête-à-tête avec le prince héritier Mohamed Ben Salman.
8: Ce qui concerne les discussions privées, un des avantages des discussions privées, ils sont privés.
18: Bien que le premier ministre ait signé une série d'ententes ici, l'Arabie saoudite demeure un joueur bien secondaire pour l'économie canadienne. Et pendant ce temps, Mark Carney refuse de faire le point sur les négociations avec Washington, de loin son plus important partenaire d'affaires. Ici Valérie Gamache, Radio-Canada, Jeddah.
5: Les mesures annoncées par le gouvernement Fréchette pour combattre le problème des chauffeurs arabais reçoivent un accueil partagé. Les chauffeurs de poids lourds ontariens qui veulent s'établir au Québec ne pourront plus, s'ils sont nouveaux dans le métier, obtenir un transfert automatique de leur permis. Ils devront d'abord démontrer leurs compétences au volant. Diana Gonzalez.
20: Les camionneurs de l'Ontario qui ont moins de 2 ans d'expérience et qui souhaitent obtenir un permis québécois pour conduire des poids lourds doivent maintenant passer des examens pratiques. Ceux qui échoueront 2 fois devront suivre la formation obligatoire. Il s'agit d'une mesure temporaire, comme l'explique le ministre des Transports, Benoît Charrette.
21: Et elle est en droite ligne à la suite d'un rapport du vérificateur général de l'Ontario qui était malheureusement très dévastateur, autant sur la formation des conducteurs de camions lourds en Ontario, mais également de certains stratagèmes.
20: C'est insuffisant, selon ces camionneurs.
22: Parce qu'ils peuvent aller s'installer au Nouveau-Brunswick, ils peuvent s'installer n'importe où.
23: Il faut couper la tête du serpent. Bien, ça va prendre des mesures du gouvernement plus que provinciales.
20: Le PDG de l'Association du camionnage du Québec, Marc Adieu, estime que c'est un pas dans la bonne direction, mais il faut faire plus de contrôles routiers, selon lui.
24: Pour intercepter tous ceux qui sont évidemment des tricheurs et ceux aussi qui circulent avec des équipements non entretenus, non conformes et évidemment sont susceptibles de causer des accidents.
20: Le président de la Fraternité des constables du contrôle routier du Québec, Jean-Claude Daigneau, est sceptique.
25: Mais c'est une goutte d'eau dans l'océan. Ça reste que c'est un phénomène nord-américain.
20: Par ailleurs, Québec met en place une table de travail pour se pencher sur le cas des chauffeurs étrangers temporaires. Ici Diana Gonzalez, Radio-Canada, Montréal.
5: Il y aura finalement un rendez-vous télévisé dans la capitale québécoise pour les chefs de parti au cours de la campagne électorale provinciale qui s'en vient. Radio-Canada a confirmé que l'émission spéciale « 5 chefs, une élection » sera diffusée de Québec plutôt que de Montréal le 9 septembre. Le traditionnel débat des chefs qui se tiendra, lui, au cours de la campagne, bien, aura lieu comme prévu à la nouvelle maison de Radio-Canada à Montréal. Ce sera le 23 septembre. Les 5 principaux partis s'étaient tous déclarés en faveur de la tenue d'un débat à Québec. Le Parti conservateur d'Éric Duhaime voit dans la décision de Radio-Canada un pas dans la bonne direction, mais réclame un véritable débat à Québec au scrutin qui suivra, en principe, en 2030. Voilà, nous vous avons présenté le Radio-Journal. 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Bonne soirée de la part de toute l'équipe de la Salle des Nouvelles.

0: Rebonjour, bienvenue parmi nous dans un studio où deux animatrices se parlent de, entre autres, ben, la discussion a commencé avec le fait que pendant le bulletin d'info, je suis allée dans la salle de nouvelles pour aller voir si mon amie Yasmine Mehdi était là pour venir nous faire son petit coucou habituel pour nous parler du téléjournal 18h. Et elle n'était pas à son bureau, sauf que j'ai vu un chandail rouge. Hein? J'ai vu ses couleurs tout de suite. Oui. C'est affiché.
1: Rouge et vert sur le bureau. Il faut quand même dire qu'on est dans une salle de nouvelles où il y a beaucoup de bleu aujourd'hui, beaucoup de collègues qui soutiennent la France. Mm-hmm. Donc, je me devais aujourd'hui. Je ne le porte pas, mais il est sur mon bureau.
0: Vous auriez pu le porter? Moi, une animatrice, là...
1: Oui,
0: moi, j'embarque.
1: Ah, j'ai presque porté un veston rouge aujourd'hui, puis je me suis dit non, on sera totalement impartial au téléjournal ce soir. Oui, mais sachez que dans mon cœur, effectivement.
0: Ah oui, vous avez le droit. Alors, évidemment, pour les gens qui ne suivent pas la Coupe du Monde. Donc là, on parlait de soccer et on parlait, c'est ça, de la Coupe du Monde FIFA parce qu'en ce moment, il y a ce match. La France affronte le Maroc. Tu le cherches moi, je sais pas. Je pense que c'est 0-0.
1: C'est 0-0.
0: C'est ça, OK.
1: C'est 0-0. Je confirme. C'est la première fois que je fais les sports. C'est exceptionnel.
0: C'est parfait. OK, à part ce match, parce que même vous m'avez dit tantôt, si le Maroc gagne pendant le TJ, qu'est-ce qui se passe?
1: C'est possible que le plateau du Téléjournal Ontario soit vide et que je sois dans la rue avec mon chandail rouge. Non, on va finir le bulletin. C'est Léo qui est avec des partisans puis qui va nous parler en direct. On verra si le match est fini, pas encore, mais qui va nous présenter des réactions en direct. Puis je vous promets qu'on entendra les deux camps s'exprimer par rapport à ça. Donc, on revient là-dessus.
0: Ce n'est qu'un jeu après tout. Là.
1: Exactement. On aime jouer. Okay. Donc, on fera le point là-dessus, évidemment. On reviendra aussi sur toute cette histoire du centre de distribution de Walmart dans le coin de Mississauga avec ses employés qui se sont syndiqués. Une première en Amérique du Nord, quand même. Et ça se passe chez nous. Donc, intéressant de le souligner. Puis, est-ce qu'il y a d'autres magasins, d'autres entrepôts où on pourrait peut-être emboîter le pas? On verra. Donc, on fait le point là-dessus. Puis, on fait aussi un petit saut du côté de Sudbury parce que la ministre de l'Industrie, Mélanie Joly, était de passage là-bas aujourd'hui pour une annonce en lien avec l'intelligence artificielle dans le secteur minier. Mais évidemment, elle a aussi répondu à des questions sur tout le dossier de Algoma Steel à Sault-Sainte-Marie, qui a été déçue un peu plus tôt cette semaine d'apprendre qu'Ottawa a choisi l'entreprise allemande pour le contrat des 12 nouveaux sous-marins et non pas l'entreprise sud-coréenne qui avait promis la création de centaines d'emplois à Sault-Sainte-Marie. Donc, on est un peu déçus. Mélanie Joly, la ministre, a dû répondre à des questions là-dessus. Elle a promis que, bon, il y aurait probablement quand même des retombées pour le nord de l'Ontario. Donc, on aura un petit peu plus de détails là-dessus au téléjournal ce soir.
0: Grand merci. On vous écoute, Yasmine Mehdi, à partir de 18h.
1: À bientôt. Bon match!
0: Oui!

0: petite ambiance de discothèque ou de club, pas comme d'habitude. Bon, c'est jeudi. Bon, ouais, on se prépare pour le week-end, n'est-ce pas? Ça s'appelait Moon et c'est du collectif Moonshine. Et c'est de l'album SMS for Location Volume 6. 17h19 à cette émission et c'est demain que commence la 54e édition du Northern Lights Festival, le festival boréal de Sudbury. On a appris un peu plus tôt cette semaine qu'un ancien directeur artistique du festival, Max Merrifield, sera le récipiendaire cette année du prix Jackie Washington. Daniel Aubin est toujours à Sudbury pour nous en parler. Puis en fait, vous avez eu l'occasion de vous entretenir avec Max Merrifield.
1: Oui, et quand on dit ancien directeur artistique, c'est pas... très ancien. Il a été directeur artistique du Festival Boréal jusqu'en 2025.
0: Ah
1: donc,
0: bon!
1: C'est de 2016 récent. À 2025, donc presque une décennie à la barre de la programmation artistique du Northern Lights Festival Boréal. Et puis oui, c'est une tradition dans ce festival. On remet le prix Jackie Washington à quelqu'un de la région qui s'est beaucoup impliqué dans le milieu des arts et de la culture. Qui adhère aux valeurs de la créativité, du storytelling, comme l'incarnait Jackie Washington. Si vous ne le connaissez pas, c'était un bluesman originaire de Hamilton. Et il y a eu une certaine époque au Festival Boréal où, bon, Jackie Washington, c'était le seul artiste qui avait une invitation éternelle. Donc, on l'accueillait.
0: Une carte chouchou.
1: Oui, c'est ça. Il était toujours là. Il était toujours parmi les préférés du public. Et puis, c'est pour ça qu'on remet maintenant un prix Jackie Washington chaque année. Max Merrifield, lui aussi, a une longue histoire avec le Festival Boréal. Son père, Scott Merrifield, était un des cofondateurs du festival il y a 54 ans.
0: J'aime ça, cette histoire-là, moi.
1: Donc, il est né un peu dans la potion magique,
0: c'est ça.
1: Max. Et puis, c'est quelqu'un qui est aussi artiste lui-même. C'est un musicien, un poète, un slammer, un artiste de hip-hop qui fait de la musique sous le nom de Max Moon. Et puis, vous allez l'entendre, Jackie Washington, le bluesman, figure d'une façon très importante dans les premiers souvenirs que Max Merrifield a du Festival Boréal. 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
2: Il y a tellement de souvenirs, mais je pense que c'est actuellement relié un peu à Jackie Washington. Le premier souvenir, c'est juste danser avec le grandson de Jackie Washington au ancien amphithéâtre. L'amphithéâtre concret qu'on avait avant. Et je me souviens juste comme me grimper un peu sur la scène ou sur le bord du scène. Et je, comme un enfant de comme 4 ans, ça sentait comme très rebellious, comme si je faisais du moshing ou quelque chose. Mais c'était juste comme des enfants qui jouaient. Mais ça, c'est probablement mon premier souvenir du festival. C'est juste danser, peut-être Moxie Fruvis ou quelqu'un d'autre, un autre groupe avec le grandson de Jackie Washington, qui était un ami.
1: Pour moi, quand je pense au Festival Boréal, c'est... Oui, la programmation est toujours intéressante, c'est toujours éclaté, beaucoup de variété, mais l'ambiance du festival aussi, il y a quelque chose de... C'est comme un petit village qui revient d'année en année au bord du lac Ramsey. Est-ce que vous êtes en mesure de décrire pour nous c'est quoi l'importance de l'ambiance du festival, à quel point vous avez eu un rôle à jouer là-dedans quand vous étiez directeur artistique?
2: Quand j'étais directeur artistique, au cours des années, ça devenait plus important à moi de cultiver une atmosphère et un environnement qui est pas juste à propos de musique et le son et la qualité de musique sur la scène, mais investir petit peu plus dans les arts visuels, les arts comme sur le terrain, les différentes, la diversité des marchands et artisans et tout ça. Je venais à le voir comme une expérience de tous les sens, you know, pas juste not just what you hear, but que tu vois, que tu, tu le sentis, que tu, you know, the smells, everything. Et ça, ça devenait plus important pour moi. Et c'est vrai, c'est comme une petite communauté qu'on crée pour comme 4 jours ou 3 jours. Et ce n'est pas juste comme un marché ou comme un événement, un concert. C'est vraiment une petite communauté qui fonctionne, you know, au Parc Bell. Et c'est quelque chose, you know, mais peut-être c'est un peu idéologique, mais peut-être c'est un exemple de comment on veut que notre communauté au large fonctionne. Mais aussi, il y avait des défis. On avait des, you know, des choses qui ne sont pas tellement excitantes que la programmation, mais des défis financiers, des, you know, des défis.
3: Oui, parce que vous avez été directeur général aussi. Donc, oui, c'est bien programmer le festival, rêver grand, s'occuper de c'est la belle partie de ce mandat-là. Mais ensuite, il y a les demandes de subventions à remplir, les données comptables à vérifier tout ça, les chiffres, puis la logistique.
2: Absolument. Il y a tellement de travail comme ça qui arrive. Mais je pense que ce n'était pas facile, mais on avait dépassé ces défis, dépassé ces difficultés. Pas par réduire la programmation. On le faisait par exemplifier les choses qui sont spéciales à propos du festival, you know, de promouvoir notre tradition, de présenter la musique folk, la musique traditionnelle, la musique, les styles de musique que tu ne vas pas voir n'importe d'où juste au festival, peut-être dans le Nord, spécialement dans des certaines années. Et on le faisait par comme regarder notre identité, et c'était la programmation qui était la solution. Et je pense que ça c'était très satisfaisant.
3: Pour cette fin de semaine, quand vous allez accepter le prix Jackie Washington, est-ce que vous allez avoir une pensée spéciale pour lui? Moi, j'ai eu le privilège d'avoir vu quelques représentations de Jackie. Il était là plusieurs années de suite, à une certaine époque. Qu'est-ce que ça veut dire pour vous, le prix Jackie Washington, Max?
2: Oh, c'est tellement un honneur. You know, les autres personnes qui l'ont eu, c'est comme, you know, Robert Paquette, Daniel Bédard, you know, Charlie Angus, des personnes qui ont un impact très grand. Donc, c'est un vrai honneur. Et j'ai beaucoup de mémoires de Jackie Washington, pas juste sur les scènes du Festival Boreal, mais des fois quand il venait au Sudbury, il couchait chez nous avec son partenaire et son grandson. Et donc j'ai tellement de mémoire de juste un homme tellement positif, et il souriait toujours, il avait toujours une petite blague pour toi, et il pourrait toujours souvenir ton date de naissance. Il savait comme okay. Les dates de naissance que de tout le monde. C'était incroyable. Et aussi, il jouait des chansons et des chords que comme pas d'autres personnes jouaient à ce temps-là. Donc, il a présenté et préservé beaucoup de chansons de centaines d'années du Amérique du Nord. Donc, C'est un vrai honneur d'avoir un prix dans le nom de Jackie Washington.
4: All aboard!
0: Non! Wow! Et quelle était cette chanson qu'on entendait?
1: Oh, Sleepy Town Train, une chanson de Jackie Washington.
0: De Jackie Washington, OK. Oui.
1: Artiste qu'on voyait chaque année pendant une certaine époque au Northern Lights Festival Boréal. Un bluesman originaire de Hamilton, pour la petite histoire.
0: Que je connais pas.
1: Oui, il nous a quittés en 2009, mais c'est comme ça que le Festival Boréal a décidé de remettre chaque année maintenant un prix Jackie Washington en son honneur aux gens qui ont contribué, qui défendent la scène artistique et culturelle à Sudbury, dans le nord de l'Ontario, et qui s'engagent auprès du festival.
0: Oui, c'est ça, en particulier ce festival-là, vu que justement Jackie Washington aimait beaucoup le festival, s'y produisait. Mm. Vous disiez dans l'entrevue que vous aviez eu l'occasion de le voir à quelques reprises sur scène.
1: Oui, au début des années 2000, chaque fois que je suis allé au Festival Boréal, j'ai jamais raté la performance de Jackie Washington. Je pense, si je me trompe pas, c'est à vérifier. Je pense qu'on avait commencé à attribuer un prix Jackie Washington alors qu'il était encore vivant. Oh. Alors, c'était lui-même qui remettait le prix Jackie Washington au récipiendaire, mais c'est à vérifier. D'accord. J'ai comme une impression d'avoir vu ça. Oh. Mais Max Merrifield, lui, recevra son prix Jackie Washington ce dimanche dans le cadre du Festival Boréal à Sudbury. Je vous disais, c'est quelqu'un qui fait de la musique. Il parlait d'un projet qu'il entreprend en ce moment, un projet de hip-hop instrumental avec l'artiste sudbérois Johnny Business.
0: Oh.
1: Donc, on espère voir ça avant la fin de l'année.
0: Absolument. Donc, 54e édition du Northern Lights Festival Boréal. Est-ce qu'on peut peut-être rappeler quelques-uns des artistes francophones? Hier, vous nous parliez d'Andrina Turenne.
1: Oui, Andrina Turenne sera là. Elle retrouvera une de ses anciennes complices du groupe Chic Gamine, Begonia, qui fait partie du festival. Il y a l'artiste autochtone Mac Mac, c'est pas un artiste francophone, mais je pense que c'est une figure importante qui fait partie de la programmation, très, très intéressant. Sarah Harmer qui est là aussi. Ariel Soucy, une de mes artistes préférées, coup de cœur, dont l'album figure sur la longue liste du prix Polaris. On verra si cet album-là se retrouve sur la courte liste qui devrait être dévoilée demain. Sur les ondes de nos collègues de la CBC.
0: Ouais.
1: Donc, il y a plusieurs choses qui font partie du Festival Boréal, plusieurs genres de musique, musique traditionnelle africaine notamment. Marie-Josée Charrier, ma collègue ici à Sudbury, a parlé avec quelqu'un qui sera présenté en ondes demain matin au Matin du Nord pour avoir un peu plus de détails.
0: Merci, Daniel.
1: Merci à vous,
0: Martin. À demain. Oui, bonne soirée.
1: Bonsoir.

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0: Oui, quand même. Liberté pour tout le monde, l'amour pour tout le monde. On aime ça. C'était Amadou et Mariam avec Chanté, Chanté. 17h36. Vous écoutez toujours pas comme d'habitude. C'est Martine Laberge qui vous parle en direct des studios du centre-ville de Toronto. Et là, on va s'intéresser à cette première, cette visite, vous savez, du premier ministre Mark Carney. Je sais pas si vous avez écouté les nouvelles aujourd'hui, mais il est en Arabie Saoudite, où il était là, avec le décalage horaire, pour tenter de renforcer les liens économiques entre les deux pays. Cette visite, c'est la première d'un premier ministre canadien en fonction depuis 26 ans en Arabie Saoudite. C'est pas rien. Mais vous savez, l'Arabie Saoudite est aussi régulièrement dénoncée pour son bilan en matière de droits de la personne qui continue de se détériorer selon plusieurs organisations internationales. La professeure à la faculté de droit de l'Université d'Ottawa, Geneviève Dufour, en a discuté avec mon collègue Mathieu Bellumeur à l'émission Midi Info cet après-midi. Je vous invite à l'écouter.
1: Vous savez, l'Arabie Saoudite est reconnue depuis longtemps comme un pays où il y a une violation massive des droits de la personne. On entend souvent parler de la manière dont les femmes sont traitées, mais aussi des failles dans le système judiciaire. Monsieur Badawi, vous vous rappelez, un Canadien qui a été, emprisonné là-bas, soumis à de la torture, qui a été condamné suite à un procès complètement bidon, qui a été finalement, qui a purgé sa peine, mais qui est toujours là-bas parce qu'il n'a pas le droit de quitter le pays. C'est un problème majeur, là. L'Arabie Saoudite a voulu rentrer au Conseil des droits de l'homme des Nations Unies en 2024, s'est vu refuser l'accès. Vraiment, on n'en est pas à la première violation des droits humains en Arabie Saoudite. C'est pas un pays qui est reconnu pour son respect des droits humains.
0: Vous savez, par le passé, des critiques de la part du Canada sur la question, justement, des droits de l'homme ont mené à l'expulsion de l'ambassadeur canadien en Arabie Saoudite. À nouveau, voici Mme Dufour.
1: Le gouvernement de Justin Trudeau avait voulu discuter de cette question-là. Il avait blâmé l'Arabie Saoudite pour la manière dont elle agissait et il y avait eu rupture des relations diplomatiques et s'en est suivi là, de tout un drame diplomatique entre les deux pays. Ce à

0: quoi M. Carney essaye de remédier en créant une certaine réconciliation, un rapprochement. Il y a eu plusieurs voyages depuis 2025 organisés soit vers l'Arabie saoudite ou vers le Canada en faisant venir des Saoudiens. On a tenté ce rapprochement-là et ben aujourd'hui, on voit que ça a réussi d'un point de vue du gouvernement Carney. Là. Ça a réussi parce qu'il a été invité par le prince à se rendre là-bas suite au G7.
1: Ouais, voilà. Lors de cette rencontre-là entre Mark Carney et le prince héritier saoudien Mohamed Ben Salman, ils ont parlé de plusieurs sujets. Bon, les attaques de l'Iran contre des pays du Golfe, un protocole de coordination Canada-Arabie saoudite, mais il n'est pas question des droits de l'homme lors de ce voyage.
0: Monsieur Carney l'a bien dit que ce n'était pas son objectif. Son objectif est avant tout d'asseoir la réconciliation et de discuter de manière beaucoup plus concrète d'un accord de libre-échange, voire d'un accord d'investissement étranger, de vraiment consolider la relation commerciale. Le Canada considère, malgré les violations des droits humains, qu'on serait gagnant dans une relation commerciale parce qu'on dépend de l'Arabie saoudite pour notre approvisionnement en pétrole, alors que eux peuvent être aussi un marché d'exportation super intéressant pour nos produits pharmaceutiques, nos produits agricoles aussi beaucoup, que ça pourrait aussi être intéressant pour le tourisme et qu'on pourrait probablement envoyer aussi des entreprises là-bas, nos entreprises minières qui pourraient aider. Il y a tout un vraiment énormément de possibilités entre les deux pays. Mais vous l'avez bien dit, il y a un gros problème de droits humains, de respect des droits humains, et on doit se poser la question, est-ce que le commerce est bon? Peu importe.
1: Bonne question, effectivement. Si vous voulez en apprendre davantage sur ce sujet-là, il y a des textes vraiment très intéressants sur le site Internet de Radio-Canada ou encore l'application Info. C'était Geneviève Dufour, professeure à la Faculté de droit de l'Université d'Ottawa. Elle était au micro de mon collègue Mathieu Bellumeur pour l'émission Midi Info. Casse d'Oura en chanson.

0: On reste un peu dans cette ambiance-là. Je sais pas si c'est une ambiance ésotérique, mais en tout cas, très, très, très calme. On va se parler des grands lacs. Pourquoi pas? C'est parce que on a appris l'existence d'une étude. Étude quand même très approfondie qui confirme la présence de la crevette rouge sang dans les grands lacs. C'est une espèce envahissante qui est originaire d'Europe de l'Est, imaginez. Après avoir été répertoriée dans certains grands lacs au cours des deux dernières décennies, l'espèce aquatique est désormais confirmée dans le lac supérieur, donc présente maintenant dans les cinq grands lacs. La zone du lac supérieur où des chercheurs ont découvert la crevette rouge sang est non seulement fréquentée par les cargos, mais aussi par des bateaux de plaisance qui se rendent ensuite dans des lacs intérieurs du Michigan, du Wisconsin, du Minnesota et d'autres États. Pour faire le point sur cette situation, mon collègue Charles Lévesque s'est entretenu avec Jérôme Marty, qui est directeur exécutif de l'Association internationale de recherche sur les grands lacs. Il lui a d'abord demandé, dans un premier temps, de décrire ce crustacé et à quoi il ressemble et comment on le reconnaît. On l'écoute.
1: Alors, la crevette rouge sang, Hemimysis anomala en latin, est une petite crevette qui, quand elle est adulte, fait à peu près 1 cm de long. Et elle a une caractéristique qui est d'avoir des pigments rouges. Donc, c'est pour ça que c'est ce qui lui donne son nom. Ces pigments sont présents quand elle est adulte seulement, et donc c'est une des caractéristiques de l'espèce. L'autre caractéristique, c'est qu'elle vit en groupe. Elle forme des nuages de crevettes quand on peut l'observer dans le milieu naturel. C'est vraiment exceptionnel de voir ces centaines ou milliers de crevettes qui peuvent être observées. Ouais.
2: Est-ce qu'elle est comestible?
1: Ah, personne n'a eu, je pense, moi j'aime la nourriture beaucoup, mais personne n'a encore vraiment essayé de faire des recettes avec la crevette rouge sang. Elle est petite, ouais. Elle est très petite, mais elle est certainement comestible pour les poissons qui sont dans le système, pas pour les humains. Et on a observé dans le lac Ontario, par exemple, que après quelques années, les poissons ont dû apprendre que cette nouvelle proie était là. Et elle est consommée par certaines espèces dans le lac Érié aujourd'hui. Ça va être quelque chose qui va probablement devoir être vérifié dans le lac supérieur aussi.
2: Bon, la crevette a été découverte pour la première fois dans le lac Michigan en 2006. Dès 2008, elle avait été repérée dans les lacs Érié, Ontario et Huron. Qu'est-ce qui favorise cette propagation dans le lac supérieur, là?
1: Alors, la crevette, malheureusement, comme la majorité des espèces envahissantes, donc elle vient de l'Eurasie, elle est arrivée par bateau, on pense, à une époque où la régulation sur les eaux de ballast n'était pas aussi sévère qu'elle est aujourd'hui. Le transport entre les grands lacs se fait, on pense, par les bateaux qui se promènent de lac en lac, donc pas les bateaux qui arrivent de l'extérieur du bassin. Les Lakers en bon français. La question qui est posée maintenant, c'est comment est-ce qu'on améliore le transport de ces bateaux-là et qu'on réduise le risque d'introduction d'espèces d'un lac à l'autre par ces bateaux-là.
2: Devrait-on s'inquiéter de sa présence dans les grands lacs?
1: Oui et non. C'est sûr que une espèce envahissante, c'est jamais quelque chose que l'on souhaite. Il y a des effets négatifs possibles qui ont été déterminés avec cette crevette. Cette crevette, elle consomme la nourriture qui devrait aller aux poissons. Alors elle mange du phytoplancton, des algues, elle mange du zooplancton. Et puis, comme elle a tendance à vivre dans des zones qui sont très construites, dans les ports en particulier, eh bien, elle est souvent retrouvée dans des zones qui sont contaminées, qui ont beaucoup de métaux lourds et d'autres contaminants qui peuvent être bioaccumulés. Et quand on ajoute un niveau dans la chaîne trophique, une espèce, eh bien, on augmente cette bioaccumulation, ce qui veut dire que on augmente le potentiel de contamination pour les poissons que nous, humains, avons tendance à consommer.
2: Quelles peuvent être, Jérôme Marty, les conséquences écologiques de cette crevette pour les espèces indigènes?
1: C'est quelque chose qui est... On n'a pas une réponse claire parce que l'espèce, encore une fois, vit vraiment dans un habitat très particulier. On ne va pas la retrouver dans tout le lac. Elle est vraiment une espèce côtière. C'est une espèce qui a peur de la lumière. Elle se cache pendant le jour et elle sort pour se nourrir pendant la nuit. Mmh. Alors, elle n'est pas... C'est pas une espèce comme les autres... Elle va pas avoir un impact global sur l'ensemble d'un lac parce qu'elle ne se retrouve pas dans tout le lac. Par contre, pour ces zones côtières, les zones où l'habitat est propice, effectivement, elle peut vraiment prendre beaucoup d'importance. Moi, je l'ai étudié, cette crevette, dans le port de Montréal, par exemple. Et dans le port de Montréal, quand on l'étudiait, il y avait plus de crevettes Mimicis dans le port que de personnes sur l'île de Montréal. Donc, ça donnait vraiment une idée de l'abondance de cette espèce qui peut vraiment être très importante.
0: Je pensais jamais être aussi fascinée par la crevette rouge. En tout cas, c'était vraiment intéressant. Jérôme Marty, directeur exécutif de l'Association internationale de recherche sur les grands lacs. Il est au micro de mon collègue Charles Lévesque. 17h51, voici votre bulletin d'information régionale et provinciale avec Andrea Pozzo-Martinez.
3: Merci beaucoup, Martine. La police provinciale de l'Ontario vise un recrutement de 30% des femmes dans ses rangs dans le cadre de son engagement avec l'initiative 30 Forward. Selon la PPO, les femmes représentent plus de la moitié de la population du Canada et devraient être mieux représentées dans les organismes de sécurité publique. Les détails de Jérémy Bélanger.
4: Progress is real. But it is not finished.
5: Le progrès est réel, mais il n'est pas fini, lance la sous-commissaire par intérim Karen Meyer de la police provinciale de l'Ontario. Jeudi matin, au quartier général de la PPO, le service est officiellement engagé envers l'initiative 30 Forward. Le commissaire de la PPO, Thomas Carrick, vise un objectif clair. 30% de femmes parmi les nouvelles recrues et les promotions.
6: 30 Forward is a national initiative focused on increasing the representation, retention and advancement of women in policing.
5: La cofondatrice de 30 Forward et inspectrice du service de police de Barrie, Valerie Gates, explique que l'initiative vise à renforcer la représentation, la fidélisation et l'évolution de carrière des femmes au sein des forces de police. Selon elle, les recherches démontrent que la présence des femmes dans la police améliore notamment la communication, l'engagement communautaire et la réponse aux situations complexes. Même si les femmes représentent 62 % du personnel civil,
4: women represent just over one-fifth of our uniform members.
5: Elles ne représentent qu'un peu plus de 20 % du personnel en uniforme, ajoute Karen Meyer. Le but ultime de cette initiative est de faire de l'organisation un employeur de choix pour les femmes qui décident de consacrer leur vie à la sécurité publique. Ici Jérémy Bélanger, Radio-Canada. Toronto.
3: Puis, malgré une baisse globale des décès liés aux opioïdes en Ontario, les appels paramédicaux augmentent dans plusieurs villes, dont Thunder Bay. Une chercheuse pointe du doigt, entre autres, la fermeture des sites de consommation supervisée. Mélanchie Mieux-Mauroy.
7: Selon une analyse de CBC, les appels d'urgence liés aux opioïdes ont bondi de 20 % à Thunder Bay au début de 2026 par rapport à l'année précédente. Pour Gillian Cola, professeur à l'Université Memorial et spécialiste de la réduction des méfaits, ce constat n'a rien de surprenant. Lorsque vous fermez des endroits comme les sites de consommation supervisés, les gens sont contraints de consommer dans des espaces publics ou isolés. Il est logique d'observer une augmentation des appels aux services paramédicaux. L'Ontario a fermé 10 de ses sites en 2025. La province cite leur proximité avec des écoles et mise plutôt sur ces nouveaux carrefours d'aide aux sans-abri et de lutte contre les dépendances. Également, selon la chercheuse, la toxicité changeante des drogues de rue complique aussi la situation. Les sédatifs sont présents aux côtés du fentanyl dans l'approvisionnement. Ils ne provoquent pas la même dépression respiratoire, mais ils causent de très profondes périodes de sédation, des états d'inconscience prolongés qui poussent de plus en plus de témoins à appeler les secours. Ici venant Chimie Mourgois, Radio-Canada, Sudbury.
3: En terminant, à Toronto, premier témoignage discordant au procès de Tefai Opoku-Boadou, qui est accusé du meurtre non prémédité à la suite d'une altercation dans un bus de Toronto en 2024. Une femme soutient qu'elle a vu deux couteaux et non un seul au cours de la bagarre entre l'accusé de 24 ans et la victime de 39 ans. Tefai Opoku-Boadou a plaidé la légitime défense pour la mort de Matthew Rumble, comme le rapporte Jean-Philippe Nadeau.
8: Dans ce procès, son jury, de l'autre Cologne est au centre de l'altercation meurtrière entre les deux hommes. Selon la couronne, Tefai Opoku-Boadu, qui était avec une amie, s'est aspergé de parfum dans le bus, ce qui aurait incommodé Matthew Rumble. L'échange verbal a vite tourné à la bagarre à l'extérieur de l'autobus. La couronne doit prouver que le couteau qui a tué la victime appartenait à l'accusé. Or, la défense avance que son client s'est emparé de l'arme de la victime pour se défendre. Abigail Fiawornu soutient toutefois qu'elle a vu les deux individus se battre sur la plateforme de la station de métro Jane. Ils se frappaient avec leurs poings, dit-elle. En tombant au sol, ils ont continué à lutter avant de se relever. Elle mentionne qu'une femme invitait les piétons à les laisser faire. Ils ont alors sorti chacun un couteau, poursuit-elle, en ajoutant que la victime s'est effondrée pour de bon. Abigail Fiawornu précise que l'assaillant et la femme ont ensuite fui la scène à la course. Dans son contre-interrogatoire, elle admet qu'elle n'a pas assisté au début de la bagarre. La défense laisse entendre que la témoin a confondu l'étui du couteau avec une seconde arme blanche. Or, l'un des assaillants ne tenait en fait que le fourreau du même couteau. Ici Jean-Philippe Nadeau, Radio-Canada, Toronto.
3: Voilà Martine, c'est ce qui complète vos informations.
0: Merci Andrea.
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0: Oui, quelques instants encore, il nous reste en fait, devrais-je dire, quelques instants encore ensemble avant de se quitter pour la journée. Je vous signale que le match entre de la Coupe du Monde, le match de soccer entre la France et le Maroc est toujours en cours en ce moment. C'est la France qui mène 2-0. Contre le Maroc. Alors voilà, plus tard, en fait, ça va aller à demain, le prochain match. Espagne pour les quarts de finale. Espagne contre la Belgique à 15h demain après-midi. Ensuite, ce sera samedi à 17h, Norvège contre l'Angleterre. Les Blue Jays, ce soir, font relâche. Alors, voilà, pas de match pour les Blue Jays ce soir. Je regardais un peu le prochain match, c'est celui de demain, 21h30, et ce sera contre les Padres de San Diego, du côté de San Diego pour les Blue Jays de Toronto, qui ont quand même connu pas mal de succès là, lors de leur dernière série contre les Giants. Ça s'est bien passé pour eux. Bref, pour la plupart des matchs, certains non, mais certains d'autres, oui. Bref, je vous parle de demain matin. Oui, parce que soyez à l'écoute demain matin. Mes collègues seront là à partir de 6h10 ou que vous soyez en Ontario. Si vous êtes dans le Nord, Chris Saint-Pierre vous attend. Entre autres, on va s'intéresser encore au Festival Boréal de Sudbury qui commence demain avec un portrait de l'artiste qui sera Ariel Soucy. Si vous êtes du côté de Windsor, Essex, c'est Charles Lévesque qui sera là, fidèle au poste un matin 6h10. On va entre autres parler de la Ligue canadienne de baseball et plus particulièrement du match des Étoiles à Chatham-Kent avec Dom Dinel, propriétaire de Chatham-Kent Barnstopper. Ne manquez pas ça. Et si vous êtes dans la grande région de Toronto, Julien Saukio sera aux commandes de Yafa 2 Matin Pareil. Et on va parler entre autres des épaves historiques dévoilées par une expédition canadienne, oui, avec Antoine Normandin, qui est directeur et chercheur de l'expédition The Heroic Age. Pardon pour mon anglais. Vice-président aussi de la Société géographique royale du Canada et... Vous savez, il y a toujours Katia Saint-Jean qui est avec l'équipe le matin aux actualités de la culture, si vous voulez. Et demain, 4 comédiens qui interprètent plus de 20 personnages. Ce sera au Festival Guild. Manquez pas ça.

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Roy Ayers qui donne le coup d'envoi à ce nouveau tour de cadran pour leur vinyle. Au microphone, Félix Bédéfossé. J'espère que vous allez bien, que vous passez un bon début de soirée. Je voulais vous parler de la toute première édition du Festival international de jazz de Montréal. Elle s'est déroulée du 2 au 10 juillet 1980. Donc, c'était précisément à cette période-ci de l'année. Parce que oui, ça a changé avec le temps. Le Festival de jazz, là, maintenant, il se tient davantage au mois de juin. Mais avant, c'était, oui, au tout début du mois de juillet. C'est amené, bien sûr, par les fondateurs Alain Simard et André Ménard. Semble-t-il que cette première année-là, en 1980, l'événement avait accueilli une centaine d'artistes à la place des Nations. Donc, on n'était pas au centre-ville comme on l'est aujourd'hui. Il y avait eu à peu près 12 000 spectateurs. C'est bien pour une première édition, mais disons qu'avec des chiffres comme quoi, qu'on a entendu parler de 100 000, peut-être plus pour Angine de Poitrine, bon, disons que ça change avec les années, ça c'est certain. Parmi les artistes qui faisaient partie de la programmation, il y avait, attention, Ray Charles qui était là, quand même, gros nom à recevoir pour un tout premier festival de jazz. Chick Corea était là avec Gary Burton aussi. Le Vic Vogel Big Band. Mais Vic Vogel, ça a été un classique ici, bien sûr, dans le jazz. Tout un arrangeur, tout un orchestrateur. Le groupe Manège, qu'on a diffusé en début de semaine, aussi y était. Et le 9 juillet 1980, précisément, donc à notre date d'aujourd'hui, il y avait le claviériste Ramsey Lewis, qu'on aime énormément à l'heure vinyle, qui était là. Alors, je vous propose qu'on l'écoute immédiatement avec l'une de mes préférées de son catalogue. Voici Jungle Strut.

J'aime énormément cette chanson du groupe brésilien Azimuth. Je vous l'avais promis, c'est maintenant le moment de vous faire découvrir cette étrange mais très agréable chanson de Leonard Cohen, puisque hier on a appris que les proches de Leonard Cohen vont souligner les 10 ans qui se sont écoulés depuis sa mort. Le spectacle va s'intituler Everybody Knows et c'est Adam Cohen, son fils, qui va mener le bal et il y a même le fils de Adam Cohen, donc le petit-fils de Leonard Cohen qui va aller sur scène aussi. La tournée va commencer en novembre 2026. Les billets semblent disponibles en ce moment. Elle va aller en Europe par la suite. Vous pouvez aller voir la page Facebook de Leonard Cohen pour y trouver toutes les informations. En 1977, Leonard a enregistré l'album Death of a Ladies' Man avec le réalisateur controversé Phil Spector. Cohen n'a pas particulièrement aimé son expérience ni le résultat, mais la pièce Don't Go Home With Your Heart On lui a fait visiter des sonorités auxquelles il n'a pas souvent touché.

C'était 96 monnaies original, gros bonnet, et c'était précédé d'une pièce assez particulière de Leonard Cohen quand même. J'espère que vous l'aurez apprécié. Disons que c'est pas comme ça en général qu'on entend notre Leonard Cohen national. Je vous propose qu'on continue immédiatement en musique avec Command de bord à leur vinyle.

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d'Ottawa, c'était The Marquees qu'on vient d'écouter à l'émission L'Heure Vinyle. Je vous parlais des Fugees au tout début là, de cet épisode. Ben voici maintenant en musique un tiers des Fugees. C'est-à-dire que c'est Wyclef Jean qui chante ici une chanson en français avec Mozaïen. Ben oui, le groupe rap de Montréal. La chanson s'appelle 24 heures à vivre. Pourquoi est-ce qu'ils ont fait cette collaboration il y a quelques années? Parce que Imposs et Jenny Salgado de Mozaïen, qui sont frères et sœurs, sont aussi les cousins de Wyclef Jean. Alors c'est une belle rencontre familiale ici.

C'est pas toutes les adaptations françaises qui font le travail, mais celle-là, elle le fait vraiment, je trouve. C'est Eddie Mitchell qui reprenait ici Sam and Dave. Hold on, I'm coming, qui en français devient ordonne, mais pardonne. Voici une de mes chansons disco préférées. C'est par Roberta Kelly. La chanson s'appelle Aïe. Et si ça vous dit quelque chose, c'est parce que ça a été joué par plein de monde, notamment par la compagnie créole. Mais voici une version que j'aime en particulier.

Eh bien oui, c'est ce deuxième tiers de l'émission qui tire à sa fin. Et bien sûr, si je vous parle de tiers, c'est qu'il y en aura un troisième. C'est la bonne nouvelle. Eh oui, et au cours de celui-ci, je vais vous proposer de découvrir quelques petites perles sur 45 tours qui ont été enregistrées au Canada à la fin des années 70 avec des influences afrobeat. Et je vous le dis, ça groove solidement. Donc restez là. Dans quelques instants, une courte pause au retour de laquelle je vais vous proposer Studio B-Funk de Donald Seward.

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Ouais, ben ça repart, ça, une heure sur les chapeaux de roue, Studio B-Funk de Donald Seward. Vous êtes à l'heure vinyle. Vous êtes aussi sur Ici Musique, la radio musicale de Radio-Canada. C'est Félix Bédéfossé qui est là au microphone jusqu'à 20h. Cette semaine, on a oublié quelque chose. On a oublié de vous faire un petit bloc de musique du Bayou. On aime tellement les sons qui viennent de la Louisiane, vous le savez. On va y remédier mardi prochain. Bon, il y a probablement personne qui a remarqué, là, mais moi, je me suis dit, ça manque un petit peu de Louisiane dans notre programmation. Alors, pourquoi pas découvrir une pièce instrumentale de Alan Toussaint, qui est l'un des architectes du son funk de la Nouvelle-Orléans. Et vous allez voir, sur ce beat-là, c'est comme paresseux. On dirait qu'on sent dans ce beat-là qu'il fait chaud et humide, tellement qu'on bouge lentement, mais qu'on prend aussi le temps de profiter de la vie. C'est rare que c'est le cas, donc, mais à l'heure vinyle, si je vous parle d'un beat qui est paresseux, c'est que je trouve que c'est une qualité. Et en plus, si vous êtes en train de souper, ben cette pièce-là va bien accompagner votre repas. Elle s'appelle Pickles.

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À l'heure vinyle, c'est maintenant le temps de m'installer aux tables tournantes, oui, pour pouvoir vous faire découvrir des 45 tours. Et aujourd'hui, j'ai deux belles raretés pour vous. Le premier groupe que je vais vous présenter s'appelle Be Gone. Bon, c'est assez difficile là à chercher. Si jamais vous cherchez Be Gone, c'est B-E-E-G-H-O-N apostrophe N. Donc, pourquoi ça s'écrit comme ça? Honnêtement, j'ai commencé à faire des recherches autour de ce groupe-là. Ce que je sais, c'est que ça a été enregistré à Montréal. Et ce Bigon, en fait, c'est probablement un personnage qui s'appelle Jean-Claude Bigon Georges. Et j'ai l'impression qu'il est probablement d'origine haïtienne, peut-être de quelque part sinon dans les Caraïbes. Et la chanson qu'il a enregistrée au Québec, au Canada peut-être, elle est vraiment bonne. Elle s'appelle Midnight Spirit. Ça doit dater environ de 1975 selon les recherches que j'ai faites. Je vais pouvoir partager avec vous quelques découpures d'articles qui, de journaux, en fait, qui annoncent des spectacles que Bigon faisait. Vous allez voir, là-dessus, bien qu'on soit en 75 et que le disco ne soit pas complètement arrivé, on commence à avoir des sonorités disco mélangées à des influences afrobeat. C'est excellent.

C'est Midnight Spirit par le groupe Bigone. Et si c'est bel et bien l'œuvre d'un certain Jean-Claude Bigon-Georges, eh bien, malheureusement, selon les recherches que j'ai faites, il serait probablement décédé au cours des derniers mois. Bref, j'aurais bien aimé pouvoir retrouver cet artiste-là parce que je pense que c'est de la qualité ce qu'on vient d'entendre. Aussi, enregistré au Canada d'un ressortissant fort probablement congolais, Mwana Mayombe. Ce gars-là s'est installé à Ottawa vers la fin des années 70. Il a enregistré quelques 45 tours autoproduits et c'est vraiment bon. On est entre disco et afrobeat. Écoutez bien cette chanson-là qui s'appelle Libala Yakredi.

C'était le 45 tour de Moana Mayombe, la chanson Libala Ya Crédit. Je vous propose maintenant d'écouter une chanson qui a été un succès reggae au Canada au cours des années 70, aussi en Angleterre. Il y a même The Clash qui l'ont reprise tellement elle a été populaire. Voici Police and Thieves de Junior Marvin.

Key of Groove avec une pièce qui s'intitule « Prends ça ». On a encore une belle demi-heure de programmation musicale aujourd'hui à l'heure vinyle. Et celui que je vais vous présenter maintenant, c'est un des rappeurs vraiment qui a beaucoup, beaucoup de potentiel. Je pense que ça a été une de nos révélations Radio-Canada. Son nom, c'est Muoza. Là, je regarde mon réalisateur en même temps. Il se dit « Bon, il a pas fait sa recherche comme il faut et je vais devoir le faire pour lui. » Mais je sais qu'il était proche de nos révélations, là, ce Muoza. Et moi, ce que j'aime beaucoup de lui, c'est que en général, quand il fait des spectacles, ben il est accompagné d'un groupe, un vrai groupe, des vrais musiciens. Et non pas que je n'aime pas quand c'est un DJ ou un beatmaker. Là, c'est correct. Il faut, c'est une bonne chose d'avoir des DJ, d'avoir des beatmakers, mais c'est un petit quelque chose de plus aussi quand on a des... Ah, c'est au Francouverte, voilà! Il a gagné les 29e Francouverte Muoza. C'est pas une révélation, c'est les Francouverte. Merci beaucoup, Louis-Pierre. Il est venu me voir avec l'information. On me glisse à l'oreille qu'il a gagné les Francouverte. Et

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0: C'est notre collègue Sam Yan avec une chanson qui était remplie de soul. Je vous propose maintenant Lou Donaldson, qui est un grand jazzman, qui reprend ici une chanson de Curtis Mayfield, Don't Worry, If There's Hell Below, We're All Gonna Go.
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Une chanson qui a été originalement composée par le grand Curtis Mayfield et qui était ici reprise par Lou Donaldson. C'est comme ça que ça se termine aujourd'hui à l'heure vinyle. Je vous donne rendez-vous demain pour notre dernière, celle du vendredi. Notamment demain, je vais vous proposer de décortiquer l'ADN jazz de la chanson 1990 de Jean Leloup. Ça risque d'être assez intéressant. Alors, ben voilà, il ne me reste plus qu'à vous laisser au bon soin de notre collègue Stanley Payant à Quand le jazz est là et vous souhaiter une excellente soirée sur les ondes d'ICI Musique, la radio musicale de Radio-Canada.

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4: Bonsoir. Au microphone d'ici.